0: Tundra avec le nouveau simple Rapier. Il va avoir un nouvel album, oui, Siete, qui va paraître sous peu. Premier album depuis 2020 pour les excellents post-rockers. C'est le cours de maths, Éloi, au micro avec mon cher Alex. Salut, mon cher.
1: Salut, Éloi. C'était bon en passant.
0: Merci. C'est rare, mais c'est rare. On l'a dit en même temps.
1: C'est très bon.
0: Mais oui, une fois n'est pas coutume, évidemment.
1: Ouais, moi, je vais bien, toi aussi, Éloi.
0: Oui, ça va bien, ça va bien. Grosse année, on s'est vu cette semaine, puis il me semble que je te disais, ou je l'ai pensé, puis je te l'ai
1: non,
0: pas dit.
1: Tu me l'as dit.
0: Grosse année. Déjà plusieurs albums qui sont sortis cette année qui vont se retrouver dans mon palmarès de fin d'année. En tout cas, s'ils se retrouvent pas, c'est que ça va être une année vraiment extraordinaire. Là. Mais j'en ai déjà, je dirais, entre 3 et 5 là, que je suis sûr à 100% qu'ils vont se retrouver dans mes 10 albums de l'année. Donc, des belles
1: cool
0: choses.
1: Ça.
0: Toujours le fun de vous faire découvrir de la musique. On a encore des belles choses cette semaine, un peu dans toutes les directions. Fait que, toi, entre autres, je pense que tu as vu des petits spectacles le week-end.

0: dernier, puis tu vas sûrement nous en parler. En tout cas, j'ose croire. En tout cas, c'est écrit sur la feuille.
1: On peut rien te cacher, mon cher. Mais oui, dans le fond, fin de semaine passée, comme on s'en était parlé il y a quelques semaines, le Puzza Fest était à sa 14e édition. Et ma foi, c'était vraiment une des meilleures, sinon la meilleure, sur toute la ligne. Je vous dis un peu pourquoi. Puzza Fest, c'est sur 3 jours, vendredi, samedi, dimanche. Puzza, combinaison de poutine et pizza. Mais c'est pas un festival gastronomique. On est vraiment dans la musique punk, la musique emo. Je dirais que c'est beaucoup là-dessus que c'est axé.
0: La musique de guitare, comme on dit à CSM, parfois.
1: La musique de guitare. De la musique qui fait bien le mercredi soir, hein, pourquoi pas.
0: Oui.
1: Mais oui, vraiment, festival 14e édition. Dans le fond, dans les 16 dernières années, il y a eu des années qui n'ont pas existé. Mais en fin de semaine, c'était sur le nouveau site. C'est l'Esplanade Tranquille. Je sais pas si tu replaces un peu.
0: Oui, il y a la patinoire l'hiver.
1: Exactement.
0: Ouais.
1: Quel beau setup. T'sais, depuis quelques années, cet endroit-là, c'est un peu en gazon, garnotte un peu, mais là, réellement fini en pavé uni. C'est la plus belle foule que j'ai vue, la plus grosse foule que j'ai vue au Puzza. Je pense qu'en étant directement sur Sainte-Catherine, ça attire beaucoup de monde parce que la scène extérieure est gratuite, donc pas besoin d'avoir de billets ou de bracelets du festival pour y aller. Fait que c'était le fun de voir beaucoup de monde passer, jeunes, plus vieux, de différents... J'irais look vestimentaire qui vont écouter de la musique forte. Excusez-moi, je suis tellement ému en parlant. Mais c'était vraiment beau à voir. Puis c'était vraiment les headlines là, de chaque soirée. Tu sais, Buzzcocks ont joué, St. Catherine's, Pop ont joué. C'était plein. Là. Il y avait du monde partout. Fait que je pense que ça a été un franc succès. Et ils ont déjà annoncé que l'année prochaine, ils allaient faire la 15e édition. Et ça se passait beaucoup aussi dans les petites salles. Alors, on va écouter de la musique que j'ai écoutée en fin de semaine. Belle découverte pour Blood Command qui ont joué vendredi. Ils ont fait un set aussi samedi, mais j'ai juste vu vendredi. Un quatuor avec une chanteuse ultra charismatique qui domine vraiment la scène. C'est assez intense, je dirais que c'est ancré sur le hardcore, mais il y a aussi un petit côté dance là-dessus. Visuellement, c'est intéressant. Ils sont tous habillés en Adidas, puis ils ont des looks un peu focal là-dessus. Mais vraiment, Blood Command, c'est à découvrir. Fait que je suis content qu'on en fasse jouer. On va écouter la pièce The Plague on Both Your Houses de World Domination, qui est paru, ça fait 2 ans de ça. Ensuite, le vendredi a fini. Bon, Baroness, on en a fait jouer. C'était un excellent concert. Je pense que ça, là, ils ont convaincu tout le monde. Et juste après, il y a eu Bat Sabbath qui était là. Et Bat Sabbath, c'est l'alter ego de Cancer Bats, groupe ontarien sludge, qui se donne dans hommage à Black Sabbath. C'était vraiment le fun. Je sais que ça fait des années qu'ils font ça, même dans le temps qu'il y avait l'ancien guitariste. Là, c'est vraiment des bons fans de Ozzy et de sa gang. Fait qu'on va écouter Children of the Grave qui ont justement, me semble, ouvert le show avec ça, de Bat Sabbath. Et on finit samedi, on a eu un beau concert de Spore qui a été là. Excellent Matt Emo français. Français parce qu'ils viennent de France, mais ils chantent pas en français. Mon Dieu que c'était bon, c'est la deuxième fois que je les vois en concert, mais là c'était une coche au-dessus. On va écouter une pièce de l'album Colors, ça fait déjà 14 ans que c'est sorti, c'est la pièce Helsinki 1952, et je salue Dave Mitchell que j'ai vu dans le pit là-bas, puis on a eu la chance de parler, Dave Mitchell de Golfer, fait que c'était bien le fun de reconnecter avec lui. Donc Spore, Bat Sabbath avant ça, et on commence avec Blood Common, intense dans vos oreilles, on se reparle après.

0: Hey, on a fait jouer du maths.
1: Oui.
0: Vous êtes toujours au cours de maths à CISM 89.3 FM. C'était sport et on y va avec des bons grooves.
1: Oui, on va y aller avec Sean and Bat. T'as fait jouer Cancer Bat, c'est concept.
0: Ouais,
1: Sean and Bat, on reste dans le mat. Donc, ils ont fait paraître un split avec Walking Leads le 16 janvier dernier. On va entendre la pièce de Kiss. Gros groupe, Sean and Bat d'ailleurs, puis on écoutait Bat Sabbath, mon Cancer Bats, puis en écoutant leur version de Children of the Grave, ça me faisait penser à un de mes bons classiques de moi qui mélange les affaires, et j'ai longtemps mélangé Children of the Damned et Children of the Grave en me demandant qui faisait quel
0: quand tune. Même
1: je le mélange plus aujourd'hui. Deux
0: puis moi, Black Sabbath avec Dio qui chante Children of the Sea.
1: Oh,
0: là, c'est bizarre, mais bravo.
1: Fait que voilà, bref, le mystère est résolu. Donc, Sean and Bat pour commencer. Ensuite, on va aller du côté de Pennines, qui est le premier groupe de Henry Tremaine, qui est le chanteur du désormais en hiatus TTNG, anciennement des Standing ouais. Guns. Donc, son premier groupe Pennines, qui vient de faire paraître Recordings 2008-2009, soit l'entièreté des 6 pièces qu'ils ont jamais fait. Ils ont ressorti ça en vinyle et en plein de format tout récemment. Donc, c'est l'occasion de se replonger dans Pennines, qui est un mat emo qui fait beaucoup penser au TTNG de l'époque de Henry Tremaine. Donc, vous ne serez pas dépaysé. Puis, j'aime toujours ça regarder un peu dans notre historique. On en a fait jouer qu'une seule fois au 17e épisode. On est au 478e. Donc, on se retrouve en mai 2016 environ. Donc, pourquoi ne pas faire jouer une deuxième pièce de leur 6? Whiskey Tango Foxtrot, Lima Oscar Lima. Donc, qui est la pièce qui ouvre cette petite compilation de 6 pièces. Donc, Pennines, juste avant ça, on va l'écouter. Shannon Bat. C'est toujours le cours de maths dans vos oreilles, dis-je, jusqu'à 20h55.

0: Et c'est toujours nous au cours de maths qui sont là, c'est Appenines, donc Henry Tremaine, son premier groupe. Vous irez écouter ça et vous irez vous procurer ça sur un format physique. Si le cœur vous en dit, parlant de cœur, il y en avait beaucoup au Poudzan fin de semaine, tellement qu'on n'a pas le choix de continuer d'en parler dans le prochain segment. Je dis « on », mais j'étais pas là, fait que c'est toi.
1: Oui, puis c'est vrai qu'il y avait du cœur, on y va avec samedi, ma soirée de samedi. Encore une fois, beaucoup de trucs. Et il y avait Dead Bob qui était là. Dead Bob, nouvel album, Nothing Changes Everything. Est-ce que ça vous dit de quoi? Est-ce que ça vous dit pas de quoi? Mais c'est le drummer de No Means No, un groupe qu'on apprécie beaucoup.
0: Oh, ça part très fort.
1: Ici.
0: Hey, j'ai hâte d'entendre ça, je savais pas.
1: C'est son projet depuis quelques années, un peu plus humoristique là-dessus. Fait que très beau, c'est ça, beaucoup d'humour, de son, clavier, trompette. C'était vraiment un très beau show, c'était parfait pour finir. Et pour prendre les mots de mon ami Yoanni qui était là, il voulait aller se coucher, il nous a même écrit dans le groupe partagé « Ok, je m'en vais me coucher ». Puis il est resté quand même tout le show parce que c'était juste très, très... un mot que je peux pas dire. Bon. Fait que, oui, on va écouter la pièce Center of the Universe, première tune du nouvel album et aussi la tune qui a ouvert le concert. Mm-hmm. Ensuite, on est rendu à dimanche. Dimanche, il faisait beau. Fait que je me suis dit, OK, on va voir une couple de shows dehors. Pew Pew Pew qui ont joué. Excellent groupe que j'avais eu la chance de voir à Pop Montréal de ça. Ça fait plus que 10 ans. Et là, vraiment, ils ont pris une bonne coche et sa scène extérieure, ça l'a bien fité. Et dont la pièce qu'on va faire jouer, que tout le monde s'est mis à chanter quand ils ont parti ça, fait que ça semble être un de leurs classiques. C'était bien le fun, Mid-20 Skateboarder de Pew Pew Pew, qui était vraiment un bon anthem punk rock. Je suis sûr que ça va te plaire, et là, c'est ton
0: j'ai
1: genre en plus
0: ça.
1: Là-dessus. Et on va finir avec en fin de soirée, bon, les classiques de Chou étaient là. On aura la chance d'en faire jouer. Ils ont sorti de la nouvelle musique. Mais juste avant, on a eu la chance de voir Cross Dog, qui est un autre band canadien. Dans le fond, trois bands canadiens pour ce segment-là. Et Cross Dog, un trio, donc une chanteuse, un bassiste qui joue dans un ampli de guitare et de bass et drummer. Malheureusement, quelques problèmes techniques en début de show qui a fait qu'on a eu un set très très court, mais quand c'est parti, c'était un peu comme si t'avais Death From Above avec une chanteuse hardcore par-dessus. C'était vraiment bon. On va écouter la pièce High Gain de l'album Vigilante. Donc, des belles découvertes. J'ai hâte au prochain Poudza. C'est toujours un des meilleurs festivals qui existent. Donc, Cross Dog, avant ça, Pew Pew Pew et Dead Bob sur les ondes de CISM 89.3 FM.

0: Cross Dog sur les ondes de CISM 89.3, excellent groupe ontarien. J'espère que vous avez aimé ça, c'était le petit retour sur le Poudza. C'est bientôt la fin hein, pour nous, parce que toute bonne chose a une fin, et quand on a faim, c'est des bonnes choses qu'il faut manger. Et rester sur les ondes, hein. Tout de suite après, Feu Metal Chaos va être là.
1: Ben oui, et avant et après Gab, un champion.
0: Ouais, ouais, c'est ça, on se fait sandwicher par Gab. Et ensuite, O'Keb qui va être là. Et ensuite, à minuit, Jeunesse Cosmique. Merci, Éloi, d'avoir été là.
1: Merci à toi. On va se laisser en De quoi de l'eau qu'il faut faire le pont avec Feu Metal Chaos. Warning, qui vont faire paraître Rituals of Shame le 19 juin. Deux pièces sont sorties, dont Stations. Et c'est cette lourdeur un peu doom qui va accompagner la fin de l'émission. Et on sera là la semaine prochaine pour la 479e fois.
0: Bye bye.

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0: que de recueillement paisible. Vous écoutez Feu Métal Liturgie, hein, votre émission de musique religieuse préférée. Gabriel Bouvier au micro, accompagné de Pascal Tremblay, comme d'habitude.
1: Yo, yo!
0: Hey, comment ça va, Pascal?
1: Ça va, j'espère qu'on est les meilleurs, parce que ça voudrait dire que sinon, il y en a une deuxième.
0: Ouais, c'est qui, eux? Vous le savez, hein, chaque semaine, on se trouve une raison pour vous passer du métal, hein, que ce soit un genre, une discographie, une scène locale, une époque. Cette semaine, c'est pas exactement un genre, c'est plus une thématique. Hein, on va parler de métal et religion, mais tu sais, comme métal et liturgie plus. C'est quand même, on a une liturgie un peu lousse, Pascal, qu'est-ce que t'en penses?
1: Ben, pas tant. Pas moi.
0: Ouais, c'est ça. Parle pour toi-même. Mais c'est essentiellement un sujet qui m'a été proposé par Romain Roche, notre directeur musical de la station, pour encore à peu près un mois.
1: Contribution.
0: Ouais, mais c'est ça. Une des rares bonnes idées pour notre émission qu'il m'a donné. Parce que, en fait, il y a quelque chose qui est rentré au palmarès il y a quelques semaines. Ils l'ont mis un petit peu à la joke, mais finalement, c'est quand même assez sick. La première chose qu'on a mis à l'émission aujourd'hui, c'est Père Dionysos Tabakis, qui est un prêtre orthodoxe de l'Église catholique orthodoxe. Je sais pas comment ça se dit. Non, non, non. Je m'intéresse pas tant que ça à la religion. Là. En Grèce, t'sais. Puis, ben, lui, à l'âge de 50 quelques années, il a décidé de comme apprendre la guitare. Et il a fait un album qui s'appelle Paradise Metal. Donc, la première chanson qu'on a entendue, c'est un nom grec. Pascal, tu lis-tu le grec, toi?
1: Pas du tout.
0: Ah ouais.
1: Je pense que c'est encore pire que le cyrillique.
0: Pire? Ben, non, le cyrillique, c'est parce que c'est comme presque un pour un pour les lettres latines.
1: Ouais.
0: Le grec, comme similaire, là, mais honnêtement, je sais pas. Là. Mais le truc, c'est que c'est un album. Quand j'ai entendu cette toune-là, c'est comme Mathieu Aubre avait mis comme une toune au palmarès du lundi, puis j'étais comme, c'est bien malade, ça me rappelle du Earth. Tu sais, du drone metal, mais t'sais, avec un petit peu comme de justement, d'espèce de d'approche musique orthodoxe. Je trouve ça super intéressant, puis quand j'en parlais avec Romain, puis je disais comme, je sais pas quand est-ce que je vais en passer, puis il fait une émission sur le métal liturgique, puis j'étais comme, tu sais quoi, c'est pas fou. Fait que c'est pour ça que tout de suite après, Père Dionysos Tabakis, on a mis, j'ai choisi de mettre du Batushka, et Pascal, audacieux est-il, a mis du Patriarch, que j'ai été obligé de mettre tout de suite après, parce qu'il faut qu'on en parle.
1: Ben oui, il faut qu'on en parle, mais je vais prendre 20 secondes avant ça, je veux saluer Vincent,
0: Vincent.
1: Qui travaille au couche-tard ce soir. Ben, ça fait une couple de fois que je passe devant lui avec beaucoup de canettes, puis il doit penser que j'ai un sérieux problème de consommation. Mais il est bien sympathique, il est bien smart.
0: On parle de canettes de Rockstar.
1: Ben oui, là, de la caféine en liquide.
0: Ouais, ouais. Tu as dit que c'était pour ton émission de métal?
1: J'ai pas dit que c'était pour ça. Là. Mais c'est juste parce que j'ai acheté comme un vraiment gros paquet comme la semaine passée pour comme faire des stocks. Puis là, quand je suis parti tantôt, je m'en suis pas amené. Fait que là, j'ai été obligé d'y retourner. Puis tu sais, comme il y a des deals, quand t'en achètes plein, mais j'ai acheté plein.
0: T'as l'air juste comme d'un caffeine head.
1: C'est ça, vraiment. Là. Puis comme j'ai quasiment rien pris de ce qu'il y avait chez nous, finalement, depuis.
0: Ouais. Ouais, c'est ça que tu dis, hein?
1: Oui, c'est ça. Je consomme vous pas mal, mon... mais faites-moi confiance.
0: Je consomme pas mon propre stash, je te le jure, man.
1: Fait que Patriarch c'est un bon groupe.
0: Ouais, ben c'est ça. Patriarch et Batushka. Batushka, honnêtement, là, l'album Liturgia, qui est sorti maintenant là, au-dessus de 10 ans, en 2015,
1: ouais.
0: C'est vraiment un des, d'après moi, meilleurs albums de black metal de cette décennie-là. Comme on va dire des 15 dernières années. Je l'ai réécouté spécifiquement pour cette émission-ci.
1: Ouais, je l'ai aussi retourné parce que je me souvenais qu'on en avait passé. Ouais. C'est quand même... C'est quelque chose.
0: C'est
1: là.
0: Vraiment bon, man. c'est assez solide. Puis c'est un groupe qui existait dans cette forme-là essentiellement pour juste cet album-là. Parce que après ça, ben, il y a eu comme un genre de schisme au sein du groupe. Il y a le chanteur qui avait été engagé par le fondateur du groupe et parti avec le nom du groupe pour faire sa propre version de Batushka. Là, ça a fait comme des litiges pendant des années et des années pour savoir qui avait le droit d'utiliser le nom. Les deux, ils accusaient l'un d'avoir fait ci puis d'avoir fait ça. Moi, j'ai appris de cette affaire-là quand le deuxième album de Batushka, la version du chanteur qui est... C'est quoi déjà son nom?
1: Oh boy. me souviens plus là, de son nom.
0: Christophe Drapilowski, ou Lowski, ça c'est le...
1: Ça c'est l'ancien.
0: L'ancien. Mais quand l'album du chanteur est sorti, j'étais comme vraiment content parce que Batushka, ça, ils ont fait un excellent album. Puis en l'écoutant, j'étais un petit peu déçu. Il y avait comme pas exactement la spark.
1: C'est de Bartholomew.
0: Bartholomew, ouais. Il y avait pas la spark du premier album. C'était comme un petit peu plus black metal ordinaire, genre. Puis je comprenais pas qu'est-ce qui s'était passé. Puis là, j'ai appris sur comme la séparation du groupe et etc. Genre, puis essentiellement, tu sais, il a sorti un album. Le chanteur a sorti un nouvel album. Il peut plus utiliser le nom Batushka. Il peut juste utiliser Patriarch. Puis il a sorti un album en 2025. Donc, tu as choisi de mettre une chanson, Pascal.
1: Oui, qui est Prorok Ilia, le prophète Ilia. Ouais. Puis toutes les chansons s'appellent essentiellement Virch Saline, qui est avec un chiffre romain après ça pour le numéro de la piste, dans le fond, qui est, je sais pas si c'est exactement ça, mais probablement parce qu'ils viennent de ce coin-là du monde, mais c'est un village dans un voivodeship proche de du Bélarus qui est abandonné. C'est un gros village fantôme.
0: Qu'est-ce que tu as pensé de l'album?
1: Ben moi, je pense qu'il y a une grosse partie de l'esprit de l'ancien duo qui est parti avec lui.
0: Ouais.
1: Là, est-ce que... dire, partir avec le nom du groupe sans inviter le gars... c'est vraiment un peu petit, là. Puis après ça, s'acharner là-dessus, c'est gnugnus un peu comme...
0: Ouais.
1: Comme engueulade, finalement. Ouais. Il aurait pu juste se faire un autre groupe comme tous les gens qui split puis qui font un projet solo après. Là.
0: Ouais, c'est ça. Il y a quelque chose un peu...
1: Mais je veux dire, Christophe, il y a quand même vraiment une photo pour mettre dans un dossier de profilage de la soeur en série. Je dis ça de même, là, je dis rien. Mais...
0: Oui, mais t'sais, apparemment Christophe Drabilovski, ou whatever, comment ça se prononce son nom, il n'était pas particulièrement gentil avec les membres du groupe. C'est en partie une raison pour laquelle le groupe s'est séparé puis on a décidé de faire « fuck ce gars-là, nous autres, on va faire notre propre version ». Aussi que ça prenait trop de temps à sortir un nouvel album. Nous autres, on va le faire, cet album-là. Reste que le nouvel album, t'es Prophète Ilia, est quand même pas mal bon. J'ai bien aimé. Ça sonne pas exactement comme du Batushka, cependant. Genre,
1: non, c'est sûr que c'est son truc. C'est, je pense, encore plus sur la mise en scène d'église, etc.
0: Je dis ça, là, leur premier album de Batushka 2, genre, m'avait un peu déçu. Le deuxième album, il est quand même pas mal bon, mais il n'y a pas comme cette espèce de juste intensité-là, comme extrêmement dramatique, émotionnelle, que Christophe amenait à sa composition. Mais quand tu écoutes l'album, le deuxième album que Christophe a fait tout seul...
1: C'est comme le bout qui manque.
0: Ouais. Ça sonne comme du Batushka, mais... l'affaire avec comme le restant du groupe qui était là, ça ajoutait comme une spark qui faisait que Batushka a essentiellement existé pour un album. C'est un excellent album.
1: Vraiment.
0: Mais oui, Patriarch, un nouvel album est quand même bon. J'ai écouté une couple de tunes de l'album, du deuxième album de Christophe Drabilowski's Batushka, qui est sorti en 2019. Aussi très cool, mais pas exactement comme on point. Là-dessus, on a parlé bien trop longtemps. On va aller écouter d'autres musiques, Pascal.
1: On s'en va écouter Sanctus Dominus de Powerwolf, Fire de Apostolica et My Creation de Ad Christi Gloriam.
0: La gloire de Dieu ce soir.
1: En quelque
0: part entre le blasphème et la révérence sur les ondes de la marge.

0: Hey, hey, alléluia. T'es de retour à Feu Métal Chaos à CISM au 89.3 FM. La marge.
1: Ah, man, hey, avec jouer de même avec un petit orgue, là, qui est comme soit dans une petite église ou dans un aréna, genre de hockey, genre comme local. Hey, c'est malade, man. Qu'est-ce qu'on vient d'entendre?
0: C'était Ad Christi Gloriam avec la pièce My Creation. Puis on a, avant ça, on avait Fire par Apostolica et Sanctus Dominus de Powerwolf.
1: Fait que My Creation, c'est mon choix, puis je l'ai combiné avec Powerwolf puis Apostolica pour te montrer qu'est-ce que je pense de tes choix à toi aussi.
0: Ils sont glorieux.
1: Ouais, vraiment, pour la gloire de Dieu, man. Ad Christi Gloriam, c'est vraiment quelque chose de ultra pas connu, très niche. Pour trouver ce groupe-là, il faut que tu fasses comme une recherche sur Bandcamp pour trouver de la musique qui vient de la Nouvelle-Écosse. C'est là que c'est tombé un peu sur mon radar. Quand on a fait, là, quelques mois, notre émission sur la Nouvelle-Écosse, c'est pas un groupe qui est recensé sur les archives du métal parce que fouille-moi pourquoi. C'est pas du métal, ça a l'air. Là.
0: Ben non, ils sont pas d'accord. Ils haïssent ça. Puis le thread finit par un gars qui dit sortez-moi ces clowns-là d'ici. Là.
1: Ouais. Mais l'affaire, c'est que c'est pas super bien interprété. Le gars, il fait tout. C'est un projet solo de quelqu'un qui a voulu enlever tous les aspects abrasifs du black metal puis en faire pour la gloire de Dieu. T'sais, c'est un petit peu comme un Jesus Freak, essentiellement. Puis ça se ramasse à être un peu comme de l'art naïf ou du outsider art, tu sais, des affaires qui sont comme pas particulièrement bien interprétées, mais qui ont comme un intérêt pareil, puis qui pourraient toucher des gens d'une certaine manière. Moi, je trouve pas ça très bon, mais je trouve ça intéressant l'approche qu'il y a eu de juste comme vraiment enlever tous les éléments dark, puis comme faire ça comme un petit peu plus glorieux, mais avec des éléments comme vraiment, tu sais, c'est bas de gamme, là.
0: Oui.
1: Puis ultimement, ça se retrouve plus abrasif. T'sais, c'est vraiment comme...
0: En quelque sorte, oui. Il y a une certaine atonalité qui vient comme... Quand t'as fait grincer des dents.
1: Le dude est peut-être son drum, tu sais. Puis t'écoutes ça, puis... À un moment donné, c'est difficile d'écouter l'album au complet, contrairement à comme du black metal satanique bien produit. Écoute, c'est peut-être parce que je suis pas un disciple de Dieu que ça m'affecte de même, tu sais.
0: Je sais pas, écoute, peut-être parce que... Je suis tombé sur une discussion qui commençait par quelqu'un qui, je pense, en est un. Parce qu'il dit « Hey, j'ai trouvé ça. Qu'est-ce que vous en pensez? Mais j'ai écouté cette pièce-là particulièrement. C'est-tu comme une joke?
1: Ouais. »
0: Puis le créateur, il est revenu avec une réponse. Pas comme dans la discussion même, mais il est revenu plus tard. Il a dit comme « Hey, le gars m'a répondu. Voici ce qu'il a répondu. » Puis essentiellement, il dit « Ah, ben non, je ris pas, en fait, de la christianité, même que j'ai comme la religion dans mon cœur et toutes les religions aussi. J'aime tout le monde, tout va bien. » Mais que oui, il y a un aspect parodique au sens où il veut pas parodier la religion, il veut parodier l'intensité sur la religion qu'il y a dans le black metal.
1: Ouais, ouais.
0: Mais en tout cas, ça convainquait pas tout le monde. Tout le monde était non. Juste quand même... C'est quand même un groupe parodique, puis va te faire voir, genre. Ouais, comme...
1: ouais. Mais je pense
0: il y a toujours des indignés, là.
1: Ouais. Ah non, Pearl Clutching, genre, pour comme quelque chose d'absolument inoffensif, là. Mais ouais, ultimement, tu sais, c'est quelque chose de juste... conceptuellement intéressant, juste par la forme que ça prend, puis l'opposition au black metal traditionnel que ça a. Un peu pour ça que j'en passe aujourd'hui. J'ai failli en passer pour la Nouvelle-Écosse, notre émission sur la Nouvelle-Écosse, mais il y avait trop de bonnes affaires. rapidement, Pascal, Powerwolf, puis ton
0: mais
1: autre affaire.
0: Powerwolf, hein? Ce groupe qui est un peu parodique lui aussi, mais qui est non seulement dans sa sonorité, mais que plusieurs de leurs pièces font référence à la religion. Pas toujours en bien, mais parfois oui. Celui-là, c'est quand même... Sanctus Dominus, c'est pas mal juste carrément une prière. Pas vraiment une vraie, parce que c'est comme pas un vrai latin qu'ils utilisent. Là. C'est comme une version bâtardisée un peu de... Juste comme ça sonne comme... Mais c'est ça. Comme, ça fait comme 5 fois qu'on les passe, Powerwolf. Là. Vous les connaissez, ouais. Ils sont allemands. C'est drôle, c'est cool. Des loups-garous catholiques qui
1: suivent
0: les
1: dirais cool.
0: Ben, je veux dire, c'est cool.
1: C'est funny.
0: C'est cool si t'es né dans les années 80 puis que là, t'es rendu ado.
1: OK. J'en parlais avec Guillaume Fauché parce qu'il avait découvert ce groupe-là. Guillaume Fauché, notre directeur de programmation. Puis il avait trouvé ça quand même vraiment intéressant. Il trouvait ça le fun. Mais surtout pour l'aspect comme vampire loup-garou. Mais oui, puis Apostolica?
0: Apostolica, un autre groupe qui, eux, sont basés carrément sur une secte religieuse qui est le la confrérie apostolique, qui est une bande de religieux chrétiens à un moment donné qui se sont dit comme, hey, ça serait le fun quand peut-être on retourne vers les racines de juste être des mendiants puis ne rien posséder puis prêcher le mot de Dieu juste sur la route avec les gens qu'on rencontre puis à être fin. Puis pour les encourager, ben finalement l'Église a fait comme, ben vous êtes des malades, vous êtes des hérétiques puis on va vous chasser.
1: Fait du sens.
0: Comme, de quoi tu parles, comme de se débarrasser de nos richesses? T'es un fou?
1: C'est vraiment ce que Jésus prêchait, man. Écoute, là-dessus, on va aller écouter une bonne joue de tunes, Pascal.
0: Oui, on s'en va écouter l'Anachorète de Ars Moriendi et Oracle anthropique de l'éclat du déclin.
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0: Hell yeah! Vous écoutez Feu Metal Chaos sur les ondes de la mer. Je viens d'entendre l'éclat du déclin avec la chanson Oracle Anthropique. Yeah, quel nom malade. Avant ça, c'était Ars Moriendi, encore une fois, Pascal, avec l'anachorète. T'sais, on va le mentionner, hein, Ars Moriendi puis l'éclat du déclin, c'est les meilleurs amis au monde. Bon, ben, je sais pas, là, mais ils se connaissent. Puis honnêtement, là, je vais te le dire tout de suite, là,
1: ouais.
0: Quand j'ai, on a choisi le thème, métal liturgique, j'étais comme, Ars Moriendi doit avoir de quoi, puis je me suis dit que, non, j'y toucherai pas, je vais trouver quelque chose d'autre, Pascal va s'occuper de les choisir.
1: Ah ben, effectivement, ça a été, j'ai même pas essayé de chercher ailleurs.
0: Mais pourquoi t'as joué cette tune-là rapidement?
1: Parce que c'est, d'un, l'album, tu faisais déjà référence à des trucs, c'est la solitude du pieux scélérat. Et la chanson aussi fait un peu référence à ça. C'est l'anachorète qui, j'ai appris avec d'autres recherches, que l'anachorète, c'est comme la version plus intense des Cénobites.
0: Malade.
1: Où les gens... comme les Cénobites se retranchent de la société pour vivre dans une communauté religieuse comme un peu ascétique. Ben, l'anachorète, lui, il fait comme, tu sais quoi, il y a trop de monde ici, c'est pas encore assez ascétique puis assez retranché de la vie. Comme, moi, je veux être un ermite parmi les ermites. Puis comme, let's go, je m'en vais. Tu te retranches de la vie religieuse pour des raisons religieuses.
0: Ouais, OK. C'est quand même spécial. C'est
1: quelque chose.
0: Ouais, ouais, c'est comme un extrémisme parmi un extrême.
1: Ouais. Ouais.
0: All right, cool. De mon côté, l'éclat du déclin, j'ai comme un lien affectif quand même avec cette band-là, parce que dans la première saison de Feu Metal Chaos, saison de CISM, j'ai placé cette band-là dans une émission qu'on parlait de métal progressif, puis c'était le sujet, le thème, c'était le métal progressif, c'est pas juste Dream Theater, c'est supposé être de la musique qui fait progresser la musique, puis... T'sais, on en passe pas souvent, mais t'sais, quand j'y retourne, je suis comme, c'est tellement bon.
1: Là, ouais, c'était vraiment une fun découverte de cette première saison-là.
0: Ouais, ouais. Puis j'étais content, ça provient de leur dernier album, Le Hurlement des Sphères, qui est sorti en 2024. Il commence à être temps pour un nouvel album, t'sais, je dis ça de même, là, mais bon. Entre les branches, peut-être qu'il va faire de quoi avec Arsonist là, de Ars Moriendi. Je sais pas. J'avais vu des affaires, là, des échanges sur Facebook. Là, comme confirmez-moi quelque chose, s'il vous plaît. En veux plus. Mais la raison pour laquelle j'ai choisi cette toune-là aujourd'hui pour comme t'es métal liturgique, c'est que genre pendant 30 secondes, deux fois, dans la toune, il y a des chants grégoriens.
1: J'ai entendu le petit aspect, puis ça, avec le clavier aussi, là, il y avait un genre de ton, mais j'étais curieux de savoir était où là, la grosse connexion.
0: Non, il n'y a pas de grosse connexion, mais...
1: C'est comme on avait dit Orange, je te l'ai dit comme moi, mais c'est tellement bon, on s'en fout.
0: Il n'y a pas vraiment de mauvaise raison de passer de l'éclat du déclin. Écoute, là-dessus, on va l'écouter une pub ou deux, puis on va revenir avec un petit bloc, Pascal.
1: On va écouter Charioteer par Earth et Melanoia de Hepta Astera, et on va terminer le bloc avec Do Way Robin Sancha Mater Gratia de Veneficus Sarkina.
0: Métal liturgique, on est Feu Metal Chaos, puis on vous rend un petit peu comme de la gloire de Dieu. J'aime pas ça dire ça sur les ondes de la marge.
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0: Hey, hey, t'es de retour à Feu Metal Chaos à CISM au 89.3 FM. On te parle ce soir de liturgie.
1: On vient d'écouter quoi, man? Une dune de Bicolin?
0: Feu Metal. C'était à l'instant Doway Robin, Sancta Mater Gratiae de Veneficus Sarkina. On avait précédé ça de Melanoia de Hepta Estera et on avait commencé le bloc par Charioteer de Temple Song par Earth, qui est quand même un gros band, ça.
1: Ouais, Earth, c'est... on peut dire un band, c'est essentiellement comme un duo, des fois un trio. Le gars à l'origine de ce groupe-là, qui est... laissez-moi juste trouver son nom. Je devrais le savoir, Dylan Carlson, qui il a parti le projet il y a quand même assez longtemps. On parle de au minimum 1989. C'était un ami de Kurt Cobain.
0: Ah!
1: Un ami quand même assez proche, ça a été son coloc pendant un certain temps. Leur première expérience, Earth 2, c'est vraiment comme un album fort du drone metal, parce que c'est... Quand tu l'écoutes, c'est extrêmement lent, mais si tu comme fais x10 sur le riff qu'il joue, c'est comme un riff de Slayer. Mm. Mais comme vraiment extrêmement ralenti. Puis... Dylan Carlson, c'est essentiellement le gars qui a acheté le shotgun avec lequel Kurt Cobain s'est suicidé. Je pense que si je me rappelle bien, c'est comme à la demande de Kurt. C'est « Hey man, j'ai besoin d'un shotgun. » Genre « Hey, pas de problème, bro. » Puis pendant un certain temps, il est disparu comme t'es dans l'enfer de la drogue, t'es héroïne, etc. Puis il a refait surface à un moment donné, puis il a comme continué, il est devenu clean, puis il a continué le projet Earth. Au tournant des années 2000, spécifiquement l'album Hex en 2005, or Printing the Infernal Method, mais l'album qui a vraiment marqué comme vous dites, son parcours post-héroïne, c'est The Bees Made Honey in the Lion's Skull, qui est un album qui est vraiment plus, ses guitares clean, un peu acoustique, un album de drone, vraiment, c'est super bon, mais Charioteer, Temple Song, provient d'un album de 1996, donc il y a 30 ans, Pentastar in the Style of Demons, un album qui est vraiment quand même assez bon, puis Charioteer, même si c'est pas comme une chanson exactement comme liturgique, je trouvais qu'elle fitait vraiment bien, juste comme dans le mood de...
0: Ok, parce que j'étais curieux de savoir pourquoi t'avais choisi ça
1: spécifiquement. Parce que je l'aime.
0: Ouais, mais comme... Pour notre thème, là.
1: Ouais, non, j'ai le liturgique lousse à soir. mais je trouvais que ça fitait, surtout dans le bloc qu'on vient d'entendre, parce que c'est un bloc un petit peu plus lent, un petit peu plus atmosphérique. Ça m'a fait plaisir de passer cette chanson-là sous des motifs, un petit peu, on va dire, c'est pas de l'exactitude du thème, là. Mais ça ouvrait bien la deuxième partie de l'émission.
0: Bah, au moins, c'était bon.
1: Ouais, au moins c'était bon. Fais-tu référence à un certain groupe qu'on a passé à la première partie?
0: Non, mais je veux dire, dans le même ordre d'idée, oui. Là, ouais. C'est comme quelque chose qui est sur le thème, mais qu'on n'aime pas.
1: Ouais. Après ça, ben, on a passé une toune de Hepta Estera, Pascal. Un de tes choix, quelque chose que moi j'avais spoté.
0: Ben,
1: je suis
0: oui.
1: quand même content que tu aies choisi la chanson, parce que c'était vraiment bon.
0: Ouais, c'est un groupe des États-Unis qui font un style de métal folklorique particulièrement grégorien dans leur approche, qui mélange les espèces de chants transcendantaux avec ce qu'ils appellent comme l'héritage ascétique qui existe ici en Occident. Il n'y a pas énormément de recherches sur tous les membres du groupe, mais ils sont quand même plusieurs. Mais dernièrement, j'ai trouvé que c'est une belle découverte cette semaine. Puis... c'est une grossière injustice qu'ils ne soient pas listés.
1: Ouais, ils ne sont pas listés sur les archives. C'est pas du métal, apparemment, tout le monde. Mais ouais. Mais Veneficus Sarcina, c'est un groupe que lui est listé sur les archives du métal. Je dis un groupe, c'est plus un projet solo. Hein? C'est quand même assez intéressant parce que c'est un groupe qui fait du black metal, du black and heavy metal, whatever, genre. J'étais allé écouter plusieurs de ses albums, puis généralement, ça groove pas mal. Mais entre tout ça, il a sorti comme une série de EP qui s'appelle Anachronism 1, 2 et 3. Mais en fait, 2 et 3, c'est considéré comme des full length, parce qu'il reprend des chansons médiévales. T'es parfois à thème religieux, puis c'est quoi déjà le nom, là?
0: Doway Robin.
1: Ouais, Doway Robin, Sancta Mater Gratiae. je pense que ça se prononce de même. C'est une chanson qui date du 13e siècle, qui mélange un petit peu les chansons... comment je pourrais dire ça? C'est qui sont pas religieuses, là?
0: Populaire.
1: Non.
0: La pop des années 1200.
1: Ouais. De la musique, t'es secular, là. C'est quoi le mot en français?
0: Ben, séculaire.
1: Ouais. Non? Ouais, écoute. Mais qui juxtapose comme une mélodie, on va dire séculaire, avec une mélodie religieuse qui parle comme de la Vierge Marie. Puis ça, c'est comme une chanson qui existait, t'sais, pour vrai dans ce temps-là, parce que t'sais, ça parlait un peu de comme les oiseaux, puis aussi un petit peu comme la juxtaposée avec comme la Vierge Marie. Puis il y a comme un paquet de théories autour de ça, mais j'ai vraiment aimé l'interprétation de cette chanson-là, qui était comme surtout dans des vocalises, comme ils chantent pas vraiment des paroles, mais en même temps, comme t'as l'aspect un petit peu incantatoire, un petit peu comme religieux dans ces vocalises-là. C'est très smooth, mais c'est moi, ça m'a fait... J'aimais ça, entendre ça.
0: Cool.
1: Contrairement, mais le restant de sa discographie, là, on est dans quelque chose de vraiment plus comme blackened, plus rock and roll par moment. La discographie comme telle de Veneficum Sarcina est quand même intéressante. Ça vaut le détour, je vous dis ça. Là-dessus, on va aller écouter une couple d'autres chansons, Pascal?
0: On s'en va écouter The Trilogy of Knowledge, Movement to the Truth de Believer et ensuite Superior par Extol.
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0: Feu Métal Chaos, Métal et Liturgie sur les ondes de CSM 89.3 FM. On vient juste d'entendre Extol et la chanson Superior. Avant, c'était Believer et Trilogy of Knowledge Movement 2 de Truth. On salue Patrick Loisel qui a commenté sur notre post Facebook qui annonce l'émission d'aujourd'hui, qui dit que, ouais, hein, Believer, c'est un des pionniers du métal symphonique. Un des bandes préférées, Pascal?
1: Ben, je sais pas si je dirais préféré, mais même depuis comme Dimensions, c'est un album qui était chez moi durant toute mon adolescence. Puis la trilogie de la connaissance en particulier, j'ai écouté ça vraiment souvent.
0: Ouais. Un album que ton père a acheté, genre sur les disques Columbia ou quelque chose de même.
1: C'est presque une certitude.
0: On a déjà passé plusieurs fois, fait que Extol.
1: Extol, ça c'est quand même un, disons, un, je connais pas vraiment familier avec Extol, mais c'est quand même un, disons, un gros groupe en proportion avec ce qu'on a à peu près pour la soirée. Puis ils font ça depuis les années 90, c'est un groupe de Norvège. Ils sont techniquement en tech death, mais c'était quand même une piste particulièrement sobre peut-être, je dirais.
0: Quoi, comparé à leur old stock?
1: Ouais.
0: Ah ouais, OK.
1: Je sais pas, j'ai pas l'impression que ça te défonçait comme tant que ça, là.
0: Non, mais ouais. Ça défonçait pas comme Batushka puis Batushka 2.
1: Mais non, c'est ça. Puis ben Believer, ça a l'air qu'il s'en... Il y a un autre album qui s'en vient.
0: Ah ouais?
1: Même si le statut est pas mal comme inconnu depuis très, très, très longtemps, mais ouais.
0: On va se quitter avec trois chansons. Une de Virgin Black, Dominée. Une petite chanson du Québec avec Saint-Martyr et Kyrie Eleison. Et on va finir avec Sun ou Sun O, pour les personnes qui savent pas que le O, c'est un logo, en fait. Et la chanson Big Church, puis un paquet de consonnes, puis de voyelles ensemble. Virgin Black, Pascal, rapidement.
1: Ben ça, c'est un autre truc que tu avais comme prédéniché, puis que t'avais
0: ouais,
1: pas...
0: Ben, j'ai spécifiquement dit « Écoute ça ».
1: Ouais, c'est ça. Tu m'as envoyé, c'est vrai. Tu m'as envoyé ça, tu me dis « Écoute ça, je suis allé le faire ». J'ai fait comme « Ouais, let's go ». J'en veux.
0: Ouais. Puis, c'est pas mal bon. Ouais.
1: C'est pas mal bon. Là. Ça avait déjà juste comme le préface, c'était comme, ouais, ça va être comme du symphonique gothique. J'étais comme, ouais, OK, je suis vendu, là. Stop selling me on it.
0: Ouais, c'est ça. Saint-Martyr, qui est un groupe plus comme, tu sais, art punk de la scène québécoise, qui a sorti un genre de EP récemment avec plusieurs tunes qui sont quand même assez abrasives. J'ai décidé de mettre leur tune Kyrie Eleison parce que c'est essentiellement une phrase grecque qui veut dire Dieu, ben c'est Lord have mercy là en anglais, là. En français c'est Dieu est quelque chose là.
1: Je sais pas si on a vraiment un équivalent.
0: Ouais. Anyway, une tune, je pense, qui fit vraiment beaucoup dans le thème. C'est tout pour nous ce soir. Vous en entendez plus de Feu Metal Chaos. Vous pouvez le faire sur le site web au csm893.ca. Vous pouvez aussi nous retrouver sur Apple Podcast. Allez voir sur le site web parce que ben il va y avoir toute la liste des chansons qu'il va avoir joué aujourd'hui. Et puis une couple de liens vers une couple d'autres bandes. Allez leur donner un petit peu d'amour. Après nous, ben il va y avoir une rediffusion de OK. Et puis à minuit, ben c'est Jeunesse Cosmique. Pascal?
1: C'est tout pour cette semaine.
0: All right, mais merci d'avoir été là. Et à la semaine prochaine.

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Il est 15h, bientôt 15h01. Vous êtes sur les ondes de CISM 89.3 FM La Marge. Je m'appelle Jasmin Baillargeon et j'anime au Keb pour la prochaine heure. J'espère que vous allez tous très bien. J'espère que vous avez passé une belle fin de semaine. Personnellement, j'ai opté pour une émission plus relaxe en ce lundi 25 mai après ce gros week-end qui était envahi par la F1, le hockey, la folie des séries. Un week-end énergivore, je vais vous l'avouer. Alors, épisode plus relax aujourd'hui. On va jaser, on va écouter des nouveautés, comme je le mentionne à chaque émission. Plein de nouvelles chansons qui sont sorties. Et bien sûr, on va jaser aussi de l'actualité. Il y a aussi plein de chansons que ça fait un bout que je voulais mettre, que j'ai pas eu l'occasion de mettre à mon émission, surtout parce que la semaine dernière, on a eu une superbe entrevue avec Colin Léo et Pavel Navarro, son réalisateur. On a eu la chance d'écouter en exclusivité tout ce qui dépasse la nouvelle toune de Colin que j'écoute non-stop depuis qu'elle est sortie. Alors, si vous avez manqué ça, je vous invite à vous rendre sur le site de CISM au cism893.ca, aller réécouter l'émission au Keb de la semaine dernière, mais aussi prenez le temps de naviguer sur le site. Il y a plein de belles choses, des nouvelles. Allez voir le palmarès, écoutez les autres émissions et vous abonnez à l'infolettre pour ne rien manquer en allant sur le site, bien sûr, toujours. J'en profite aussi pour plugger l'Instagram de l'émission @okeb.cism et mon courriel okeb.cism@gmail.com pour m'écrire, suivre les setlists des différentes émissions, m'envoyer de la musique aussi. Je suis plus réceptif que jamais à la nouvelle musique qu'on m'envoie. Et là, avec l'émission qui grandit et mon implication au sein de CISM et de cette belle famille, je reçois plein de belles musiques. Alors, que je mets beaucoup à l'émission. D'ailleurs, la première toune de l'émission, c'est quelqu'un qui me l'a envoyé. Je vous laisse le suspense, mais c'est vraiment très cool. Alors, n'hésitez pas à m'envoyer ça. J'adore découvrir la musique. J'adore en faire passer lorsqu'elle vient me toucher une corde sensible, lorsqu'elle m'interpelle. Alors, n'hésitez surtout pas. Justement, en musique, trois grosses tunes qu'on s'en va écouter. Premièrement, August Lee, qui est un jeune rappeur de Québec qui prépare un nouvel album. L'album que je vous fais écouter, c'est Pop Trap. C'est sorti un peu plus tôt au début de l'année. C'est un projet qui est très, très intéressant. C'est du rap anglophone et on est vraiment dans la veine Ken Carson, Playboi Carti, le côté rage très américanisé du rap. Quelque chose qu'on entend peut-être un peu moins. Au Québec, je pense qu'il y a quand même une belle niche avec tout ce qui est le rap un peu plus énergique, l'hyper trap, mettons, de style vraiment plus intense, rage, les gros synths. Mais peu le font comme lui le fait d'une manière très structurée, très catchy. Et je pense que le nom de l'album, Pop Trap, est très bien choisi, très judicieux. Et j'ai discuté un peu avec le réalisateur de l'album qui me mentionnait que il y a d'autres projets qui s'en viennent, alors si vous aimez ça, sauvegardez ça dans votre bibliothèque, gardez ça à l'œil parce que August Lee n'a pas terminé et c'est

paradoxal parce que je viens de comparer August Lee avec certains artistes américains pour nous donner une référence. D'habitude, j'aime pas trop les comparaisons, mais pendant qu'on y est, j'y vais aussi avec Towo, qui a sorti sa chanson Inséparable. Et Towo, c'est un peu notre Gims québécois. C'est une chanson d'été parfaite. On était dans le thème la semaine dernière avec les chansons d'été, les rythmes dansants et Inséparable est vraiment aussi dans cette corde. Towo avec Inséparable, mais tout de suite, c'est Seiwa d'August Lee.

ce que vous venez d'entendre, c'est Mitsu, mesdames et messieurs. Mitsu, la seule et l'unique, avec une collaboration assez particulière. Et c'est pour ça que je voulais vous mettre l'extrait, parce que franchement, je suis tombé là-dessus cette semaine en préparant l'émission et j'ai été très surpris. Mitsu, dont vous avez probablement entendu parler, c'est une chanteuse et figure de la sphère publique québécoise. Depuis quelques années, elle a sorti son premier album en 1988 et son dernier en 1999, donc. Après quelques retours, on s'entend, elle a fait de la musique depuis. Elle revient avec une version revisitée de sa chanson « C'est chaud » qui était sortie en 1994. Attention, c'est Yacé Tidon qui est sur ce remix, mesdames et messieurs. Yacé Tidon qu'on a fait jouer à l'émission à quelques reprises déjà. Rappeur montréalais d'origine congolaise qui est reconnu pour ses chansons soit d'amour, soit des lettres, justement des lettres d'amour très émotifs, ou plutôt des rythmes dansants. Et collaboration par, que je ne voyais pas venir, voilà, désolé de trébucher dans mes mots comme ça. J'ai pas vu venir cette collaboration-là. Yacé Tidon, c'est justement, tu sais, il évolue dans la sphère rap, continue encore de se faire connaître auprès des auditeurs et des fans de rap du Québec de plus en plus. Et Mitsu, qui est une chanteuse qui, disons-le comme ça, ses belles années sont derrière elle. Et là, elle a décidé de s'associer avec GSI Music pour faire des revisiter ses anciennes chansons et en refaire des hits avec, elle dit, des duos étonnants. Eh bien, pour le premier, le côté étonnant, c'est réussi. Aussi curieux de voir une collaboration comme ça, l'effet que ça va avoir sur la carrière de Yacé Tidon. Yacé Tidon, c'est justement qui est reconnu pour être ludique, très drôle, une personnalité assez éclatée et extravertie, contrairement à certains de l'industrie ou même ses pairs, des homologues et des gens avec qui il fait des spectacles. Il est lui-même celui qui ressort un peu plus pour sa personnalité colorée. Alors, j'ai hâte de voir si c'est un tournant qui marque, en fait, justement, une nouvelle partie de la carrière de Yacé Tidon, où il va peut-être justement faire plus de collaborations, plus pop, plus dansantes. Bref, seul l'avenir nous le dira. Ceci étant dit, on s'en va en musique tout de suite avec deux autres nouveautés qui sont vraiment très, très intéressantes. On a premièrement Stock, qui est une nouvelle chanson du groupe de rap alternatif Drunk Cat. Un rap qui, tu sais, j'aime pas trop classer les styles de musique, mais ce style de rap-là est vraiment plus dur à catégoriser. On est dans l'expérimentation, on est dans un peu plein de directions. Gros feel très raw, organique, naturel, que j'aime beaucoup. Donc la chanson Stock. Et tout de suite après, c'est un refrain qui pogne dans la tête, une mélodie qui m'a tout de suite accroché. C'est Le Mind et Sins 99 avec la chanson Chapitre. C'est parti.

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J'avais envie de faire quelque chose aujourd'hui à l'émission, quelque chose que j'ai un peu toujours fait dans mes émissions, mais jamais de manière aussi explicite ou encadrée. Ici, une petite revue de presse de quelques nouvelles de l'actualité qui ont attiré mon attention, que j'avais envie de partager aussi. D'avoir vos opinions, évidemment, toujours, je sollicite beaucoup la participation des auditeurs à l'émission, d'écrire ce que vous pensez, de m'écrire sur Instagram, d'interagir avec mes propos, parce que je trouve ça intéressant. C'est un peu le but aussi avec l'art, la musique, cette émission, de se partager nos points de vue et d'en discuter ensemble. Alors, je vous le dirai, mais il y a un petit truc que je suis curieux d'avoir votre avis. Premièrement, dans la première nouvelle qui a attiré mon attention cette semaine, vous l'avez probablement vu passer, mais c'est la salle, le Divan Orange, en fait, la salle de spectacle qui va réouvrir à l'occasion des 25 ans du festival Pop Montréal du 23 au 27 septembre. Mon Dieu, le pop était très, très pop. Divan Orange, salle mythique dont je n'ai pu profiter vraiment parce que lorsqu'elle a fermé en 2018, je n'avais que 14 ans et j'étais pas encore complètement impliqué comme je le suis maintenant dans tout ce qui est les concerts, d'aller écouter les spectacles, et c'était moins accessible pour moi cette salle, donc j'ai pas eu le temps d'en profiter. Mais voilà qu'elle réouvre en septembre pour notamment deux spectacles de Plants and Animals. Bon, Plants and Animals ne sont pas. Mon Dieu, je me cherche les mots aujourd'hui, ne sont pas les seuls à la programmation de Pop Montréal. Évidemment, il y a plusieurs autres spectacles. Il y aura même une soirée, attention, tenez-vous bien, une soirée en l'honneur de Heated Rivalry, la série, donc avec les artistes qui ont fait partie de la trame musicale de Heated Rivalry. On parle de Peter, Night Lunch, Philippe B, La Bronze et Dumas notamment. Et aussi, élément très intéressant, je vous invite à tout de suite le mettre à votre calendrier pour y assister. C'est une conférence qui se tiendra à la salle, attention, Théâtre Rialto, le 25, avec Nardwuar. Et pour ceux qui ne connaissent pas Nardwuar est une personnalité publique canadienne, un journaliste musical canadien qui est connu notamment sur Internet pour ses entrevues très loufoques, chaotiques même, où il interviewe différents artistes de partout à travers le monde, des artistes émergents, des artistes très populaires. Et ce qui est intéressant avec Nardwuar, c'est ses talents de recherchiste. Il sort des informations sur les artistes que même eux sont extrêmement surpris qu'ils possèdent ces informations-là. Il leur demande des trucs sur leur vie d'enfance, sur leur vie de famille, sur des secrets que les artistes pensaient si bien garder, mais que Nardwuar réussit à dénicher. Alors, figure importante de la communication musicale, je vous conseille, pour tous ceux que ça intéresse de près ou de loin, à y aller, à assister à cette conférence, à cette discussion-là, cet échange qu'il y aura là. Il va discuter justement de son métier, de sa passion, de l'univers de la musique, d'un peu son rapport avec toute l'industrie musicale internationale, et aussi un visionnement de vidéos de ces différentes entrevues. C'est super. Et voilà, donc pour Pop Montréal, réouverture du Divan Orange, c'est quelque chose qui a fait beaucoup jaser sur les réseaux sociaux, sur les différentes annonces. Là, on voyait plusieurs artistes se réjouir de la réouverture de cette salle-là. On s'entend, c'est uniquement 3 jours, et pour l'instant, c'est vraiment que ces 3 jours-là de réouvert, mais là, c'est ça. Les artistes, notamment, réclament une réouverture définitive de l'endroit. À voir où est-ce que ça s'en va. Mais le Divan Orange a joué un très grand rôle dans la scène musicale underground montréalaise, québécoise, comme un peu aussi la Casa del Popolo, la Sala Rossa. Alors, il sera intéressant de savoir où va cette réouverture-là. Est-ce que un succès de cette réouverture pourra encourager la salle, la ville et tout le monde à réouvrir l'endroit. Deuxième nouvelle, et là, c'est là où je suis curieux d'avoir votre avis, c'est encore une nouvelle concernant Spotify. Je parle beaucoup de Spotify depuis le début de cette émission, depuis la naissance, en fait, de cette émission en début janvier. Et je vais pas vous dire si c'est parce que j'utilise Spotify ou un autre service de streaming de plateforme. C'est un peu comme
le vote, ça, je divulgue pas ces informations-là, quelle plateforme j'utilise. Mais Spotify est très actif, justement parce que Spotify est un peu controversé, mais aussi celle qui utilise la plateforme qui a le plus d'utilisateurs, qui est le plus utilisée dans le monde. Alors, pour rester aussi pertinent, ça doit bouger vite, vite. Et Spotify a annoncé qu'il mettrait de côté des billets de concert qui sont vendus très, très vite. Les mettrait de côté pour les vrais, là c'est le terme qui est utilisé, mais les vrais, les super fans des différents artistes. Alors, Spotify a sa propre plateforme. Il collabore avec différentes plateformes de vente de billets et a décidé de réserver des billets pour des grands concerts aux fans d'artistes pour éviter, par exemple, la vente à des bots. On sait qu'avec Ticketmaster, avec différentes plateformes de vente de billets, c'est facile d'avoir juste des bots qui achètent plein de billets et qui les revendent d'une manière de faire de l'argent très rapidement. Eh bien, pour contrer ça, Spotify a mis en place un système qui pourrait garder des billets et les vendre 24 heures avant l'ouverture vraiment de la billetterie. Il pourrait les vendre à des super fans. Et qu'est-ce qu'on entend par super fan dans ce cas-là? Ça va être en fonction des heures d'écoute des différents artistes, du nombre de musiques que les auditeurs écoutent d'un certain artiste et aussi les sauvegardes dans la bibliothèque. Donc Spotify, plus que jamais, recueille les stats. On le sait, à chaque année, on le voit, le Spotify Wrapped avec l'artiste le plus écouté, les différents styles, les heures d'écoute. Et bien là, Spotify, qui cumule ces statistiques-là, va les utiliser pour déterminer si un auditeur est un super fan, par exemple, de Céline Dion ou de n'importe quel autre artiste. Là, j'utilise Céline Dion parce que c'est un peu né de cet événement où Céline Dion a annoncé la vente de billets, un retour en spectacle, et les billets se sont vendus extrêmement vite. Et il y a plein de grandes fans, grands et grandes fans de Céline Dion qui chialent un peu, qui n'ont pas eu de billets et qui trouvent ça dommage. Et là, bien évidemment aussi pour l'artiste, les artistes, c'est dur de savoir dans la salle, est-ce que j'ai devant moi des grands fans depuis le début? Est-ce que c'est des nouveaux fans? Ou est-ce que même c'est des gens qui ont vendu leurs billets seulement pour faire de l'argent? Alors, technique de Spotify, analyser les auditeurs, analyser les différents fans des artistes et prioriser, par exemple, quelqu'un qui aurait 100 000 heures d'écoute. Je dis ça en exemple, j'ai pas un excellent rapport du temps, mais 100 000 heures de Céline Dion auraient une priorité sur l'achat des billets. Alors, écoute, pour ceux qui utilisent Spotify, les stats sont importantes si vous voulez avoir accès à des billets. Pour l'instant, ça va être mis cet été en application seulement aux États-Unis, mais éventuellement, ça risque de se propager un peu partout dans le monde. Une manière de cumuler les statistiques et de prioriser les, je mets des guillemets, vrais fans aux revendeurs de billets. Écrivez-moi Instagram par courriel. Qu'est-ce que vous pensez de cette technique-là? Qu'est-ce que vous pensez aussi du recueillement de données? Évidemment, Spotify qui ne commence pas à faire ça maintenant. Là, on s'entend que tout ça est déjà recueilli depuis très longtemps. Mais ouais, je suis curieux d'avoir votre avis sur cette méthode qui pourrait prioriser les vrais fans. Après, est-ce qu'on nuit un peu à la découverte? Est-ce qu'on nuit aussi aux gens qui préfèrent aller voir la musique en direct et qui n'utilisent pas nécessairement les plateformes? Ceux qui n'utilisent pas Spotify aussi. Je suis curieux d'avoir votre avis. Écrivez-moi Instagram @okeb.cism ou par courriel okeb.cism@gmail.com. On s'en va tout de suite réécouter de la nouvelle musique. On s'en va en premier écouter Kinji avec Monzi et Monzo. Monzi et Monzo, un duo qui... j'ai pas encore mis de musique de eux depuis le début de l'émission, mais c'est des figures très populaires sur les réseaux sociaux, notamment par leur style humoristique, leurs vidéos qui sont accrocheurs et aussi leurs paroles. Ils ont fait beaucoup de promotion de leur musique avec des petits clips, des petits extraits de leurs paroles qui sont assez loufoques. Mais ils ont aussi du talent. Là, on s'entend que ce n'est pas seulement humoristique et c'est quelque chose qui est très populaire, ou du moins un peu un mouvement en ce moment, le rap ludique et humoristique au Québec par des jeunes. Et leur nouveau projet est sorti, Monzi et Monzo, et c'est la chanson avec Kinji, ça s'appelle Studio. Ensuite, finaliste
finaliste des Francouvertes, des 30e Francouvertes, qui était remportée par Louane Larobina. Et c'est Irdens Exantus avec la chanson « Plus de love ». J'étais présent à cette finale et franchement, sa performance m'a beaucoup impressionné. Irdens Exantus avec plus de love, et finalement, coup de théâtre de SNCH avec Calamine sur les ondes de CIA.

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0: Je ne sais pas si le nom Félix Bellefleur vous dit quelque chose. Félix Bellefleur, aussi connu sous le nom de Flower, c'est un réalisateur, un monteur de clips très actif dans l'industrie du hip-hop au Québec. Il a notamment remporté le prix du meilleur vidéoclip québécois et du meilleur pire film, à Regard 2026. Le clip, le meilleur vidéoclip, il l'a gagné pour le vidéoclip Perrasque de la chanson de Raccoon avec Kelly Crow. Et Félix Bellefleur a également réalisé le clip de L'Amérique pleure encore de Quatre Lettres avec Nawfal, Kama avec Nawfal, dis-je bien. Et on l'avait écouté aussi il y a quelques semaines. Réalisateur, monteur, oui, mais il a sorti une toute nouvelle chanson il y a de cela une semaine. C'est la chanson Synesthésie. C'est une chanson très rap, old school vibe, qui est produite par nul autre que Saint-Sucré. Donc c'est Saint-Sucré qui a fait ce beat. Très grosse track, très cool. Le clip est nice aussi, évidemment, lui qui est très habitué de travailler dans cet univers de l'image pour les vidéoclips de rap. Et tout de suite après ça, on va écouter... En fait, c'est la chanson Synesthésie qu'on écoute de Flower. Mais tout de suite après, on garde Saint-Sucré et on s'en va dans une collaboration entre Saint-Sucré et Mike Chab avec la chanson MTL's Finest. J'aime utiliser, de nommer la chanson MTL's Finest parce que la chanson est bilingue. On a du français et de l'anglais. Sophie Durocher serait pas contente non plus de cette chanson-là. Mais c'est produit par Prosperito, MTL's Finest de Saint-Sucré et Mike Chab. Très cool track, justement sur la ville de Montréal. Et on garde Mike Chab pour se diriger vers la troisième chanson. C'est une nouvelle chanson de Jean Jass, rappeur franco-européen, avec Escondo et la chanson Eurogod. Et cette chanson est produite par nul autre que Mike Chab. Donc, un grand chemin entre trois chansons. Trois, ou du moins deux, tu sais, Flower. Trois personnes, en fait, non, trois personnes bien établies dans le milieu du hip-hop au Québec, à leur manière. Donc, Flower, Félix Bellefleur, qui est réalisateur, monteur, mais qui a aussi une chanson avec Saint-Sucré. Après, Saint-Sucré avec Mike Chab pour MTL's Finest. Et finalement, Jean Jass, produit par Mike Chab, Eurogod.
1: 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Incroyable de voir ça.

aucun problème, t'inquiète pas. C'est juste pour qu'on puisse te donner, comme ça on te donne en espèces directement le jour de l'événement. 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

0: fais ça. Au moins t'auras essayé mon vieux.
1: Damn son.
2: Et voilà, c'est ce qui conclut cet épisode d'Okeb. Merci beaucoup d'avoir été là pendant cette heure. J'espère que vous avez apprécié la musique qui a joué aujourd'hui, les nouveautés, les différents styles. On s'est promené un peu. Et si vous n'avez pas aimé ça, j'espère que vous savez pourquoi. Parce que c'est ça qui est le fun aussi. Moi, j'aime ça, les gens qui aiment pas certaines choses. Mais ce qui est intéressant dans des situations comme ça, c'est de savoir pourquoi est-ce qu'on n'aime pas ça. Qu'est-ce qu'on aime de certes, genre, tu sais, qu'est-ce qu'on aime moins, les différents éléments à en tirer. Alors, voilà. J'ai eu beaucoup de plaisir dans cette heure avec vous. Je vous souhaite une bonne semaine et on se revoit lundi prochain. That's it.

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0: commence par le tout les rats qui est en haut dans les gratteux qui tassent tous des oscillons et rouges, là. Tous des artistes.
1: Oh là là.
0: En tout cas, des mangeurs de marbre. Et là, ils ont comme tous commencé à sortir de l'appartement, tu sais. Avec là, Chris, sur le trottoir, on s'est levé à la tête. Chris, il y en avait à peu près 6-7 autour de nous autres qui criaient, là, aussi, là, tu sais. Puis là, à un moment donné, j'entends. C'est toi, ça, 7-2-8, t'as si grosse vache, puis tu vas-tu te poivrer, tu vas-tu sortir ton poivre, est-ce que tu tiennes, puis ouais, tu te feras la lutte, tu sais. Puis là, pendant ce temps-là, il y a un autre gun qui a pas rapport, une platonienne du nowhere qui est là, qui filme, puis ça fait penser que je suis en arrière.

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La pièce n'en déplaise aux Beatles et Rolling Stones, probablement la plus connue de l'histoire de la musique anglaise. C'était Greensleeves pour ouvrir cette nouvelle édition de Club Classique, 27 mai 2026. Mathieu Aubre au micro avec vous pour les deux prochaines heures ici à l'antenne pour ce nouvel épisode de votre rendez-vous hebdomadaire en matière de qui explore plutôt la musique classique sous toutes ses facettes. Cette semaine, la facette qu'on va explorer ensemble à Club Classique, c'est la musique de la Renaissance et du Baroque en Angleterre. On va aller explorer l'œuvre de certains compositeurs bien connus de cette époque qui auront influencé ou pas le reste de la musique européenne. Faut dire que sans avoir été totalement imperméable, l'Angleterre avait quand même son genre de microcosme à une certaine époque. Peut-être au début de la Renaissance, à l'époque médiévale, il y avait beaucoup d'échanges. Éventuellement, il va y avoir un repli sur soi qui va se faire de plus en plus avec l'avènement du protestantisme. La France, l'Italie vont développer des caractères très, très forts. On va garder quand même quelques échanges culturels avec l'univers germanique, mais le monde anglo-saxon pris dans ses déchirements et avec l'Irlande et l'Écosse va quand même se concentrer un peu sur lui-même à cette époque-là. Donc, on va faire ensemble le portrait de quelques-uns de ces compositeurs-là. Greensleeves, c'est un chant traditionnel. Il n'y a pas vraiment de compositeur attitré à cette pièce-là comme le sont tant de chants folkloriques médiévaux. Voilà, on va commencer notre portrait avec celui qui va vraiment mettre la table du renouveau de la Renaissance en Angleterre. Né en 1390, on estime du moins, est décédé à Noël, pile le jour de Noël en 1453. Ironique pour un gars qui aura fait autant de musique classique et de musique de Noël d'ailleurs. C'est John Dunstable ou Dunstaple. Les deux s'écrivent parce que, avec l'alphabet qu'on... pas l'alphabet, mais la façon dont les lettres étaient écrites en vieil anglais, on doute un peu. Selon les sources et selon si on lisait des textes anglo-saxons ou des textes français. Faut savoir qu'à l'époque, la cour anglaise était jusqu'à un certain point francophone. John Dunstable, lui, on estime étudier la musique à Oxford ou Cambridge et éventuellement changer un peu la face de la musique anglaise avec ce que l'on va appeler la contenance angloise, la manière anglaise, qui est un mouvement musical. C'est pas lui qui va le développer, mais ça va en être une des têtes d'affiche. C'est un mouvement musical qui va dans la polyphonie médiévale, dans la musique vocale à plusieurs mélodies, la polyphonie, va venir utiliser des harmonies qui vont se baser sur des tierces ou des sixtes, donc des notes à la 3 ou à la 6. C'est quelque chose avec quoi l'Église romaine avait un petit peu de difficulté, mais puisque on est dans une Église qui ne s'affilie plus au pape, on s'en permet. Ça va venir quand même révolutionner la façon d'écrire la musique vocale et ça va être très influent, notamment dans la cour de Bourgogne, puis après ça, sur toute l'époque des Tudors, Henri VIII et ses autres rois. Ça va influencer beaucoup Guillaume Dufay, par exemple, qui va être l'un des grands noms de la musique
de la fin de l'époque médiévale et de la Renaissance. Donc, assez influent, John Dunstable va beaucoup influencer aussi, bien évidemment, ceux qui passeront après lui en Angleterre dans le paysage musical. Et ben, on va aller découvrir de quelle façon dans quelques instants avec deux de ses pièces. La première, je suis pas allé avec la musique vocale, je suis allé avec une pièce instrumentale pour luth qui s'appelle « Puisque m'amour ». Encore une fois, je le rappelle, la cour anglaise et les nobles parlaient très souvent français dans ce haut dans cette haute époque médiévale. Ici, donc, pièce reprise sur un album qui s'intitule « Le chant de l'échiquier » par l'artiste Asto Solo. On va aller écouter ça, puis par la suite, une pièce qui est parue sur un très bel album, My Fair Lady, Images of Women in Medieval England, par l'ensemble vocal Lionheart, Cœur de Lion. On voit quand même bien le portrait se dessiner, avec une pièce écrite, une pièce vocale écrite en latin, de Beloved Quam Pulchra Es. Voilà deux pièces de John Dunstable qu'on va écouter à l'instant. Et puis, par la suite, ce sera suivi de deux autres pièces, non pas de Dunstable. Vous allez peut-être remarquer un petit peu la différence stylistique. Deux pièces de Thomas Tallis juste après. Vous écoutez, encore une fois, je le rappelle, Club Classique sur les ondes de CISM.

Le motet Spem in Alium de Thomas Tallis, c'est ce que l'on vient de s'entendre, version ici interprétée par les King's Singers. Motet assez remarquable parce que, bon, c'est pas le seul de l'époque, il y a quelques Italiens qui s'étaient essayés aussi, mais motet à 40 voix, c'est ce que l'on vient de s'entendre, ça, vous le voyez, ça donne des dynamiques assez incroyable au niveau de l'utilisation de ces voix, 8 chœurs de 5 voix chacune pour créer tout ça. Fait que, une réussite au niveau du contrepoint très certainement, comme il s'en est assez peu faite en termes de musique vocale. Pourquoi? Parce qu'on réussit à jumeler donc ces différents ensembles sur une variété de lignes mélodiques assez énormes. Puis après ça, je vais pas rentrer trop dans la technique parce que vous le savez, c'est pas le but de l'émission, mais au niveau de l'écriture aussi, il y a certains petits défis que le compositeur s'était donné pour arriver à tout ça. C'est assez impressionnant comme pièce. Juste avant, magnifique pièce, ça aussi, If Ye Love Me, je vais le prononcer en ancien anglais, If You Love Me, par l'ensemble Ex Cathedra, sous la direction d'Andrew Fletcher, une autre pièce de Thomas Tallis tirée d'un bel album, A New Heaven, Thousand Years in Sacred Choral Music, et puis, bon, juste avant ça, on s'est entendu également deux pièces de John Dunstable, dont une, je vous avais dit que c'était aux luttes, c'était pas aux luttes, il y avait un peu de viol, il y avait également ce genre d'ancêtre du cimaire qu'on utilisait à l'époque en Angleterre. Donc voilà ce que vous entendiez. Thomas Tallis, on va se parler de lui et de William Byrd en même temps. Pourquoi? Parce que c'est un peu des inséparables. Byrd, inséparable, fort. Deux compositeurs proéminents de la cour élisabéthaine de l'époque des Tudors. Thomas Tallis, lui, dans son cas, va naître vers 1505, décédé en 1585, va travailler la majorité de sa vie pour la cour anglaise. Compositeur, organiste également, surtout va surtout œuvrer en musique vocale. Et va commencer sa carrière à la Chapelle royale anglaise en 1542 sous Henri VIII. Va éventuellement travailler aussi pour Édouard VI, Marie Tudor, Élisabeth Ière, et c'est surtout avec elle qu'il va travailler. De façon assez intéressante, même s'il va travailler donc pour cette église anglicane, va rester un catholique convaincu, ce qui va lui amener certaines difficultés avec la noblesse anglaise, mais va quand même garder des privilèges de cour assez incroyables. Lui et William Byrd vont se voir attribuer par Élisabeth Ière le privilège d'être les deux seuls musiciens anglais à pouvoir imprimer, vendre, commercialiser en fait les partitions de leurs œuvres, et ce pendant 21 ans. C'est pour ça que beaucoup de travaux anglais, tu sais, je vous parlais d'un certain repli pendant l'introduction de l'émission, ça va en être une des causes, cette incapacité légale, législative pour plusieurs à exporter leur musique. Thomas Tallis et William Byrd vont l'avoir, ce qui va nécessairement en faire avec le legs d'eux des compositeurs de cour les plus influents de l'histoire européenne. William Byrd, ça va être son disciple jusqu'à un certain point. Il va apprendre beaucoup sous le tutelage, mais également avec la collaboration plus tard de Tallis. Lui va naître en 1540, va décéder en 1623. Ils vont travailler ensemble pendant plusieurs années avant que Byrd prenne lui la relève de son mentor.
Bird va devenir, si on voulait se faire un genre de triumvirat de la musique anglaise, la Renaissance, ben on parlerait de Don Staple, de Bird et de Purcell. Certains vont y mettre Dowland. Bird a probablement eu plus d'influence factuellement de par ce privilège de l'impression et de la commercialisation des partitions. Bird, lui, va également à être un compositeur très important pour la polyphonie vocale puis la musique sacrée, mais va également être un grand compositeur pour clavier, surtout pour le virginal, ce type de clavecin dont on avait déjà parlé dans une émission sur l'histoire des instruments clavier, sorte d'ancêtre du piano, hante. On n'est pas tout à fait sur la même vibe que le clavecin puis l'épinette, un peu plus sur la vibe du piano avec le virginal. Ça a pas été un instrument qui a perduré très longtemps, mais Bird va en avoir été l'un des très grands interprètes puis l'un des très grands fervents. Lui va s'associer à l'Église anglicane à ses débuts, mais éventuellement devenir catholique vers la fin de sa vie, lorsqu'il va aller pas nécessairement s'exiler, mais se retirer un peu de la vie de cour pour aller composer dans ses dernières années avec des travaux peut-être un peu moins sacré. Donc deux compositeurs importants. D'ailleurs, Thomas Tallis, lui, on peut le voir si vous avez écouté la série télévisée Les Tudors, mais on l'y voit interpréter. Donc on s'est entendu deux pièces de Tallis, retournant en musique à l'instant avec deux pièces de William Bird, à commencer par sa messe pour quatre voix, le Kyrie eleison de cette messe très connue, ici interprétée par le Christchurch Cathedral Choir, Christchurch, où il a lui-même composé la majorité de ses pièces. Donc, on a une belle filiation avec tout ça. Et juste après, une pièce qu'il a écrite pour une messe de minuit, kind of. Lullaby, my sweet little babe, pièce genre de berceuse pour l'enfant Jésus. Donc, voilà ce qui va suivre ici à l'antenne de CISM.

Cette berceuse pour l'enfant Jésus, Lullaby, My Sweet Little Babe de William Byrd, paru sur un album Christus Natus Est in Early English Christmas, le Christ est né. Voilà pour William Byrd. Peut-être vous demandez-vous pourquoi autant de pause dans ces motets puis dans cette musique polyphonique vocale. Faut savoir que à l'époque on n'avait pas encore ce rôle de chef d'orchestre qui était aussi évident que celui qu'on a aujourd'hui, et ce encore plus distinctivement dans les cathédrales, dans les chapelles, dans les lieux de musique sacrée. Souvent le compositeur était également organiste, et on devait donc se fier non pas à des partitions, il y en avait, mais c'était un peu moins répandu, mais on devait plutôt se fier au rythme puis au travail, aux quelques indications que l'organiste pouvait mettre dans sa musique. Donc le fait d'arrêter à plusieurs moments, ça permettait à tout le monde de se regrouper puis de repartir sur la même mesure. Prochain compositeur important, je l'ai déjà évoqué, c'est lui est assez majeur aussi, John Dowland. Lui va être surtout important pour ce genre de renouveau médiéval, renaissance de la musique que l'on conçoit aujourd'hui, que vous écoutez par exemple des séries télé médiévales ou qui se passent, bon, justement la cour des Tudors ou tout ça, avec cette musique très très typée. Ça va souvent être inspiré parce que Dolan va faire de la musique qui est très mélancolique, qui est très très dans la mélodie, va surtout

qui s'en inspire. Si vous êtes des fans des Beatles, il y a quelques pièces qui tirent vers là. Et si vous êtes des fans également de ce groupe anglais que j'affectionne beaucoup, les Stone Roses, sur leur premier album, il y a une courte mélodie qui s'appelle Elizabeth My Dear. On y ressent une très très forte inspiration de John Daldent. Donc voyez-le, lui, non pas comme ces musiciens de cour très très sérieux qui composaient pour l'Église et la royauté. Voyez-le un peu plus comme cet ensemble être des musiciens entrepreneurs qui composaient pour eux-mêmes, pour le public, puis qui faisaient la musique un peu plus pour l'art que pour la haute société. Là, je suis très, très en train de vulgariser tout ça. Là. Il a aussi fait de la musique liturgique, puis tout ça. Mais ça a été un des premiers à faire paraître des livres de chansons. Donc, voilà. On va aller s'écouter trois pièces de sa part. La première, c'est son Lacrymae ou cette larme, Seven Tears, le Lacrymae Amantis pièce. Vous allez l'entendre où on retrouve notamment du luth dans les trois pièces que l'on va aller écouter. La suivante, c'est Musical Banquet, musique pour banquet de nobles qu'il a composé. La dixième, In Darkness, Let Me Dwell, la dixième pièce de tout ça, et l'autre sera tirée de ce célébrissime First Book of Songs. La cinquième, ma préférée, Can She Excuse My Wrongs. Vous allez voir, quand je vous disais mélancolie, on en retrouve pas mal dans ces différentes pièces de John Daldent que l'on va s'entendre à l'instant. Par la suite, les pubs, et on se retrouve en deuxième heure pour se parler de musique de jeux vidéo, notamment, mais aussi de Purcell et d'autres grands compositeurs de l'époque baroque anglaise.

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Fallout 4, le thème principal, Fallout 4, que l'on aura abondamment entendu les dernières années, notamment parce qu'il y en a des variations dans la série télé de Fallout, pièce composée par Inon Zur, qui vient introduire cette deuxième heure de Club Classique sur les ondes de CISM. Il est midi, Mathieu Aubre avec vous pour encore une bonne cinquantaine de minutes ici à l'antenne. Notre thème de cette semaine à Club Classique, c'est l'époque, c'est les grands noms de la composition musicale classique dans la Renaissance anglaise, mais on se permet une petite aparté parce que la semaine dernière, il y a... J'ai eu la chance d'aller voir ce concert Heroes Symphony of Heroes Symphony de jeux vidéo, on va le dire en français, on va utiliser le nom usuel francophone, à l'OSM, à la Maison Symphonique, concert qui, de ce que j'en ai compris, était un mélange de commandes puis de concerts qui allaient en tournée. Ça faudra peut-être me revérifier là-dessus. Mais du moins, on y voyait donc le chef Kevin Zakreski mener sur scène avec les musiciens de l'OSM dans un orchestre de taille assez réduite, incluant quand même le chœur, certaines pièces emblématiques de jeux vidéo. On a notamment des thèmes de Elder Scrolls, surtout de Skyrim, Halo, Fallout, Starfield, Dragon Age, World of Warcraft, Portal. On s'en va un peu dans toutes les directions avec certains jeux très très connus. Il y avait du beau, il y avait du moins beau. Je vous dirais que bon, c'est rare que je quitte l'OSM en n'étant pas satisfait. Puis pourtant, les gens qui me connaissent bien pourront vous dire que je suis généralement reconnu comme un hater. Généralement, l'OSM me satisfait très bien. Là, j'ai eu quelques problèmes, puis c'était pas nécessaire. Sur la ligne directrice, il y a deux enjeux principalement qui m'ont déplu. Il y avait la nécessité d'amplifier certains instruments, par exemple les claviers puis la guitare. On passait ça dans le système de son de la salle, ce qui faisait que on venait soit perdre l'orchestre, soit perdre un peu ces instruments solistes là qui sont très nécessaires sur certaines pièces, par exemple sur les variations du thème de Portal 2. On y reprend notamment du Jean-Sébastien Bach dans cette composition originale. Et le clavier est donc très important. C'était une des pièces qui a été les mieux exécutées, puis les mieux retranscrites, les mieux réorchestrées, même si, niveau son, j'ai pas trouvé ça tout à fait optimal. L'autre aspect qui m'a déçu, ben justement, c'est que ces pièces-là ont été réorchestrées par plusieurs personnes différentes, ce qui crée certaines inconsistances, je vous dirais, dans l'utilisation de l'instrument orchestral, de l'orchestre en soi. Il y avait des moments où on s'inspirait de certains thèmes pour venir les mettre ensemble. Il y a d'autres moments où on utilisait par exemple la trame sonore des publicités de ces jeux-là qui sont pas toujours des thèmes qui sont bien utilisés dans le jeu, ce qui fait que on associait oui certaines pièces avec les jeux, mais pas d'une façon ultra optimale pour celles qui y ont joué beaucoup. Je suis un gamer, j'ai joué à la majorité de ces jeux-là. Après ça, il y avait du bon. Par exemple, ce thème principal de Baldur's Gate 3 de Borislav Slavov a été très, très bien repris. Comme je vous l'ai dit, j'ai bien apprécié la reprise de Portal 2. Dragon Age, un beau moment. Starfield, un beau moment. Cette pièce-là de Fallout, elle a été composée pour orchestre à la base. Donc, ça n'a pas été trop, trop compliqué de la réadapter. Elle a très, très bien sorti.
le moment consacré à Halo était très beau également. J'ai eu un petit problème parce qu'on terminait avec avec la pièce très emblématique du Dragonborn de Skyrim, où on n'a pas demandé au chœur de reprendre les textes de la chanson, leur a plutôt donné comme des lignes musicales à suivre plutôt que d'utiliser cette langue inventée qui est dans la pièce originale. J'ai trouvé ça peut-être un petit peu décevant. Après ça, je me fais très critique, puis je suis un habitué de l'ESM. Je pense que le spectacle s'adressait plutôt à un public qui a moins l'habitude d'y aller, et en ce sens, ça a été bien réussi parce que j'étais entouré de gens qui avaient vraiment l'air de passer un très très beau moment. Donc, mission accomplie, je crois, pour ce public cible qui n'est pas nécessairement connaisseur d'orchestre. Peut-être un peu moins pour moi-même, mais belle soirée, somme toute. Il y a eu des beaux moments dans cette présentation-là de l'OSM. Retournons en musique avec ça a été ma plus grosse déception, je vous dirais, ma série de jeux préférée dans la vie, c'est BioShock. Un peu moins facile, cette réorchestration des thèmes de BioShock. On va aller écouter un extrait de cet amalgame de pièces qui a été mis en musique, The Ocean on His Shoulder, tiré de la trame sonore du premier BioShock. Et puis, par la suite, on va retourner à notre thème principal de l'émission d'aujourd'hui avec une pièce de ce compositeur, William Boyce.

William Boyce avec son concerto grosso en la bémol en B flat major. Excusez, j'ai un petit blanc de mémoire. J'ai pris mes médicaments contre les allergies pour la première fois depuis l'an passé, ce matin, puis je suis un peu dans les vapes, ce qui fait qu'il y a peut-être eu quelques erreurs depuis le début de l'émission. Je m'en excuse si c'est le cas, mais voilà. Continuons du moins. William Boyce, je viens de vous le dire. Je pense que vous n'avez pas besoin d'être musicologue pour avoir remarqué que c'est plus récent comme musique que ce que l'on s'écoutait précédemment. Lui va venir beaucoup plus tard que certains des autres compositeurs que l'on s'est écouté, va venir faire un peu la jonction entre la musique baroque et le début du classicisme en Angleterre. Lui et Heindel vont en être les deux grands représentants. Au départ, j'avais d'ailleurs fait l'émission en partie pour parler de Heindel. Puis finalement, j'ai fini ma feuille de route, j'avais plus de temps, fait qu'on s'en reparlera une autre fois de Heindel. Parlons de William Boyce quand même. Compositeur assez influent qui va se promener un peu partout en Europe dans sa vie, va collaborer avec Heindel, mais également avec Gluck, avec Jan Christian Bach, l'un des fils de Johann Sebastian, et va également rencontrer Mozart dans ses très jeunes années. Boyce, lui, a vécu de 1711 à 1779. Va respecter ces différents compositeurs qu'il a rencontrés, vont l'influencer, mais vice-versa. Lui va composer beaucoup de la musique justement pour petits orchestres, de la musique de chambre, va également être organiste à la Chapelle Royale, comme beaucoup de ceux dont on a parlé jusqu'ici l'ont été. Grand auteur de contrepoint, assez classique son œuvre. Honnêtement, c'est tout s'écoute très très bien. C'est vraiment un bon exemple de ce type de musique du baroque tardif qui est très très plaisante à l'oreille, mais qui amène pas nécessairement ailleurs. Ceci dit, ça reste très bien fait. Il a composé plusieurs grandes symphonies que je vous invite à aller découvrir. On va retourner en musique avec un autre compositeur, lui qui est très important aussi, qui s'appelle John Blow. Lui qui va être l'un des grands noms de justement cette fin du baroque. Lui va être l'enseignant notamment de Henry Purcell, qui va beaucoup l'influencer, et les deux vont s'être influencés quand même de leur vivant. Blow va naître en 1649, va décéder en 1708, va être organiste et compositeur également. Lui va passer une bonne partie de sa carrière à l'abbaye de Westminster. Va notamment composer de la musique pour le roi James II. Va en être le musicien personnel, musicien privé même. Va faire des pièces uniquement pour ce roi, sans les faire de connaître à tous. Et ce que l'on voit l'écouter de sa part, c'est sa dernière œuvre pour la scène, un opéra qui s'appelle Vénus et Adonis, qui est vraiment magnifique. Je le connaissais pas avant de tomber là-dessus la semaine dernière en faisant mes recherches, puis honnêtement, je pense que c'est rendu l'un de mes opéras préférés. Il y a des moments vraiment sublimes, et on voit directement l'impact que ça a eu sur, par exemple, Didon et Aîné de Purcell. Excellente qualité de composition, puis surtout le côté tragique de l'opéra ressort extrêmement bien chez John Blow. Petit avertissement, c'est un vieil enregistrement, ça sonne pas super bien, mais vous allez voir quand même que ce côté très mélancolique là de la musique de John Blow ressort excessivement bien sur cet enregistrement de l'ensemble orchestral de L'Oiseau Lyre que l'on va écouter à l'instant, avec l'ouverture et la pièce With Solemn Pomp. Let Mooring Cupid's Bear, tous deux tirés de l'opéra Vénus et Adonis de John Blow.

magnifique pièce du troisième acte de l'opéra Vénus et Adonis de John Blow, ici interprétée par l'ensemble orchestral de l'Oiseau Lyre avec cette vocaliste qui a une voix très très pure, Margaret Ritchie. Il nous reste un dernier compositeur, lui je vous en ai déjà parlé à quelques reprises, donc on va passer assez rapidement dessus, même si c'est bon probablement le plus important de toute cette émission. C'est Henry Purcell. Ça va me permettre aussi de rattraper un peu mon retard et de ne pas couper de sa musique. L'un des plus importants compositeurs de l'époque baroque dans son ensemble. On parle pas juste de l'Angleterre ici. Très, très tragique dans certains de ses opéras. Par exemple, Didon et Énée. C'est lui le premier qui va adapter le Midsummer Night's Dream de Shakespeare en opéra avant que Mozart ne s'en inspire aussi. Lui, va le faire dans un opéra qui s'appelle The Fairy Queen. Il va également composer un opéra très connu avec un air que l'on ira s'entendre en fin d'émission sur le roi Arthur. Donc, très, très important. Va écrire beaucoup de musique en anglais. Va quand même amener certains éléments de musique italienne et française dans tout ça, ce que vous allez entendre donc sur les trois pièces que l'on va aller s'écouter pour bien comprendre son œuvre. À commencer par une chanson qui s'appelle If Music Be the Food of Love, et puis par la suite deux pièces tirées du troisième acte de cet opéra que je vous ai évoqué il y a quelques instants, de Fairy Queen, la pièce If Love's a Sweet Passion et See Even Night Herself Is Here, trio de pièces donc de Henry Purcell, toujours à Club Classique sur les ondes de CISM.

Henry Purcell, ici interprété par le Purcell Quartet et la soprano anglaise Catherine Bott sur un magnifique album Purcell Miscellany, très très bien interprété. Bon, on n'a pas repris toutes ces pièces orchestrales, mais du moins réinterprétation de certaines avec un quatuor à cordes. Ça donne un feel qui rend vraiment bien justice à la musique de Purcell, avec tout ce qu'elle a de froid et émotive, mais aussi de transcendantal. Donc, je vous recommande beaucoup l'écoute de cet album qui est très long parce que, bon, c'est un melting pot d'un peu plusieurs trucs qu'il a fait dans sa carrière, mais ça vaut vraiment la peine. C'est relativement ce qui met fin à cette émission. La semaine prochaine, j'aurai pas de thème spécifique. On va plutôt revenir sur plusieurs éléments des dernières semaines ou des shows que je vais aller voir. Notamment ce soir, je serai encore une fois à l'OSM, cette fois-ci pour un concert Wagner et la légende de l'anneau. Le Ring sans parole, donc des extraits des quatre opéras qui composent le Ring des Nibelungen de Richard Wagner, notamment ce thème très connu de la chevauchée des Valkyries ou l'ouverture du crépuscule des dieux, donc plusieurs pièces emblématiques de Wagner qui seront reprises en version 100% symphonique et orchestrale. Également un concerto pour piano de Robert Schumann, tout ça sous la baguette de Raphaël Payaré. Très hâte de voir ça ce soir. On va se parler donc de ça. On va se parler peut-être un peu de Heindel aussi la semaine prochaine, tant qu'à pas l'avoir traité aujourd'hui. Et quelques autres sujets, soyez des nôtres. Sinon, on se laisse avec une pièce que Nicolas Arthur Dufour avait également diffusée il y a quelques semaines dans le cadre de son excellente émission Contre-champ. Si vous allez sur le CISM893.ca, il y a notamment moyen de réécouter les quelques épisodes qui sont toujours accessibles là-dessus de cette émission qui traite de musique exploratoire, on va le dire comme ça, sous plusieurs angles, toujours de façon très, très intéressante. Il avait diffusé cette pièce de Klaus Nomi, de Cold Song, une reprise presque telle quelle de cette aria emblématique de l'opéra King Arthur de Henry Purcell, ici reprise de façon soliste avec sa voix très très caractéristique sur fond de clavier et de synthétiseur. Magnifique pièce d'un acteur, bon, on va se le dire, controversé. Je l'ai beaucoup aimé dans Guéret, mais ça reste que si vous connaissez sa vie un peu, c'était pas particulièrement jojo ou toujours... C'est assez toxique comme bonhomme, mais on comprend un peu mieux son personnage avec cette belle vignette sur son âme qui est sa reprise de Cold Song. On s'écoute ça pour se laisser. Merci d'avoir été à l'écoute. À la semaine prochaine.

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0: Nous sommes le dimanche 10 mai 2026, amis auditeurs, mordus de la poésie, fanatiques de belles lettres. Bonjour, bonsoir, où que vous soyez. Bienvenue à l'émission Poésie par mots et par vos sur les ondes de CISM 89.3 FM, la radio sur la colline. C'est toujours un plaisir de vous retrouver chaque fin de semaine depuis 2 ans pour une causerie autour de la littérature, de la poésie québécoise en général. Alors je profite de ce dimanche 10 mai 2026 pour souhaiter une bonne fête des mères à toutes les mamans du monde. Alors on devrait avoir une émission spéciale et de dédicaces de textes pour toutes les mamans du monde, mais malheureusement on avait envoyé les invitations trop tard et en ce début de printemps c'est pas facile que les poètes se mettent au travail pour répondre à des commandes. Donc on va faire avec ce qu'on a sous la main aujourd'hui. Comme on le dit souvent ici à l'émission Poésie par mots et par vos, le poème ne tombe pas du ciel. Le poème est une invention du poète. Ça part de l'intérieur et atteint, selon la consistance des tripes du poète, les niveaux les plus élevés de l'existence, de son existence aussi. Cette fin de semaine, mesdames et messieurs, pour vous le prouver, j'ai rencontré le poète Charles-Philippe Lapierrière, avec qui j'ai engagé une causerie autour de son dernier recueil, Le cœur atmosphérique, paru aux éditions L'Instant Même. Nous parlerons de la capacité du poète de prendre de l'altitude et d'avoir, quand nécessaire, un haut-le-cœur face à l'inacceptable. Nous aborderons aussi la mise en cause du masculin en ce qu'il a de malveillant, et voir s'il est possible en 2026 de composer des poèmes sans le champ lexical qui constitue la matrice même de la poésie. Une façon, mesdames et messieurs, de voir si le poète est un homme libre ou s'il est condamné à porter le fardeau d'une universalité du sens. Nous rappelons, mesdames et messieurs, que Charles-Philippe Lapierrière est né à Chicoutimi au Saguenay et a été pendant plus de 15 ans enseignant de littérature au collégial avant de bifurquer vers la relation d'aide psychanalytique. Bonne écoute. Cette fin de semaine, mesdames et messieurs, nous allons vous permettre de rencontrer un poète, et moi je dis exceptionnel parce que c'est la première fois que je rencontre Charles-Philippe Lapierrière, qui a un livre fort intéressant, Le cœur atmosphérique, paru tout récemment, il y a même pas 3 semaines, et aux éditions L'Instant Même. Charles-Philippe Lapierrière, bonjour et bienvenue à l'émission Poésie par mots et par vos sur les ondes de CISM.
1: Bonjour Marc-Andy, merci.
0: C'est un plaisir de te rencontrer, donc on va parler poésie. Mais juste avant, juste pour faire connaissance, moi je ne vais pas prendre le risque de mettre des mots sur ta biographie. Qui est Charles-Philippe Lapierrière?
1: Je suis un ancien prof de lettres, en fait un ancien enseignant de lettres au collégial. J'ai enseigné pendant presque 15 ans la littérature dans un cégep montréalais bien connu. J'ai ensuite bifurqué à la faveur de la pandémie. En fait, je savais depuis longtemps que, depuis quelques années déjà, que je bifurquerais vers la relation d'aide. Et plus spécialement la psychanalyse. Et je savais que je finirais par faire ça, mais la poésie, c'est un beau lapsus. La poésie aussi, en fait. Mais la pandémie a précipité un peu la bifurcation. Et donc, voilà.
0: La pandémie a changé pas mal de choses.
1: Oui, a changé pas mal de choses. Pour moi, ça a été, j'ai bien vécu la pandémie, je dirais. Je peux pas dire que ça a été une catastrophe. Au contraire, ça a été l'occasion de réinventer quelque chose. Quelque chose comme ma vie.
0: Ouais. Ouais. De revoir le monde à grandeur réelle.
1: Voilà, absolument. Et ça a été. Et donc, je suis allé travailler dans le milieu communautaire. Comme je sortais de l'institutionnel, l'enseignement collégial pour moi, c'est l'institution. J'avais envie de quelque chose de plus libre, de moins corseté. Et je suis allé vers l'intervention psychosociale auprès des jeunes dans le communautaire. Et donc, je travaille depuis quelques années maintenant. J'accompagne des jeunes en situation de décrochage scolaire et social, Mais je fais de l'intervention générale, c'est-à-dire que je peux intervenir dans tous les contextes, que ce soit des crises suicidaires, que ce soit des problèmes de santé mentale, comme
2: c'est
1: on dit.
2: C'est très utile, ça.
1: Ouais. Donc, par rapport à aussi dans les difficultés relationnelles, etc., etc.
2: Donc ouais. si je comprends bien, c'est la pandémie qui t'a permis de devenir poète ou tu l'as toujours été?
1: Non, je l'ai toujours été, étant jamais poète. Je dis ça, c'est pas rhétorique, là. Je veux dire, c'est quelque chose, la poésie qui vient, qu'on attrape quand elle vient.
2: Oui.
1: Mais disons que, de manière biographique, là, j'ai commencé à écrire de la poésie vers 17, 18 ans, peut-être, quand j'étais moi-même au cégep, au collégial. J'ai eu des profs fantastiques et puis j'ai bifurqué là aussi parce que j'avais commencé en sciences pures. J'ai bifurqué vers les arts et lettres et c'est ça. Voilà, j'ai commencé à écrire de la poésie. À 21 ans, 22 ans, j'étais prêt à publier et j'ai publié mon premier livre seulement qu'à 35 ans. Donc, voilà.
2: Ça a pris du temps, c'est comme le vin. Donc, plus c'est vieux, mieux c'est.
1: Oui, ben en fait, je crois à ça pas mal au premier degré, puisque personnellement, je travaille avec des processus de mûrissement là de plus en plus. Je mets des années avant d'arriver à un manuscrit qui me satisfasse.
2: Ouais, mais c'est une très belle attitude, Charles-Philippe, ouais. Parce que t'es pas pressé.
1: Non.
2: Moi, je pense que l'une des crises de la littérature actuellement, c'est l'empressement de publier, de se faire un nom. Donc, on lit, on voit que ça manque un temps de préparation, de macération. C'est un peu des poèmes fast-food,
1: oui.
2: On peut dire ça.
1: Oui, et moi, j'ajouterais la chose la plus importante pour moi là-dedans, c'est la période du premier jet de rédaction initiale peut se faire assez rapidement, même se fait parfois assez rapidement dans mon cas. Mais ce qui est important, ce sera de laisser dormir le manuscrit.
2: Oui.
1: 6 mois, 1 an, reprendre, relire, retravailler, laisser dormir encore.
2: Retrouver le temps du silence, ouais. Parce que ouais. On parle de poésie, donc ouais, voilà. La poésie naît du silence. Alors, la quatrième couverture.
1: Oui.
2: On nous annonce que ça festoie dans les familles. On devrait mettre du rouge à lèvres, disons. S'asseoir à table, à rire, en pétant dans une jolie robe. On devrait foutre le feu sur une chaise, poser son cul, blaguer sur l'éclat des choses. Moi, j'ai parlé tout à l'heure de Charles-Philippe Lapierrière, poète d'exception. C'est à partir de la lecture de ce texte. Il y a, à mon avis, quelque chose de tellement commun dans le langage. Et je me pose la question, c'est pas chaque jour qu'on voit ça chez l'instant même. Un poète avec une telle charge de mots, mais vraiment tissé du commun. Est-ce que c'est toujours facile, Charles-Philippe, de composer des poèmes avec le langage aussi commun?
1: Ce n'est jamais facile de faire des poèmes, surtout peut-être des bons poèmes, et là je ne serai pas là, mon propre juge, bien sûr. Mais c'est jamais facile. D'un autre côté, quand ça commence à jaillir, quand les poèmes commencent à sortir, on va dire, et là, il faut les attraper, là, ça sort. Et là, on pourrait dire qu'il y a quelque chose de facile parce que il s'agit d'être le moindrement disposé. On les attrape peut-être même les uns après les autres. Mais ce n'est pas facile, non. Certainement pas. La poésie, pour moi, est un genre de recherche. Ça témoigne d'une recherche. Une recherche qu'on pourrait dire existentielle, plus qu'intellectuelle. Évidemment, ça comporte des idées, bon, des sentiments, c'est le bon vieux fond de la littérature tel qu'on nous l'enseigne si bien dans les écoles. Mais au-delà de ça, évidemment, il y a quelque chose comme une sédimentation de l'expérience. C'est vrai de toute écriture, mais il me semble qu'avec la poésie, il y a quelque chose de brut par rapport à ça. Il y a quelque chose de fait au creuset, hein, réduit au creuset. En tout cas, c'est la vision que j'en ai, qui peut être très personnelle, mais je suis convaincu qu'il y a des gens avec qui ça peut résonner.
2: Oui, mais est-ce qu'il n'y a pas un risque de la gestion des messages, disons, des informations, donc ce qui permet à la poésie, au poème, de prendre de l'altitude, donc d'atteindre l'atmosphère, si on parle de queue atmosphérique.
1: Oui. la hauteur ou l'atmosphère, l'élévation peut se confondre avec un vertige. Dans ce livre-là, c'est le cas parfois. L'ascension est réelle, hein, on va peut-être en parler plus tard, peut-être pas, mais bon, la forme du livre, finalement, c'est une balade, c'est une marche d'une dizaine de kilomètres autour du Mont-Royal que je fais encore aujourd'hui, depuis 6, 7, 8 ans, je sais plus, avec un bon ami, Tonio, que je salue. Tonio Morin-Vargas, un musicien d'exception. Je marche avec lui autour de cette boucle et la forme de cette déambulation est la forme du recueil. C'est subtil, hein? C'est pas quelque chose sur lequel j'appuie énormément parce que j'essaie de ne pas appuyer sur la construction littéraire. J'essaie de ne pas appuyer de moins en moins, en fait. J'ai l'espèce de rêve d'un livre dont la forme serait naturelle. Serait tout de suite donné comme l'eau fraîche.
3: Ouais.
1: C'est peut-être un peu naïf de ma part, mais plus ça va, plus je m'éloigne des dispositifs, des formalismes, du travail d'échafaudage savant, etc.
3: Pompeux.
1: Ben pompeux, évidemment. Je pense qu'on ne veut jamais être pompeux. Parfois, on l'est sans s'en apercevoir. Hein. Ça m'est certainement déjà arrivé.
3: Oui, mais le dilemme vient du fait que je me pose la question, Charles-Philippe, parce que j'ai animé des ateliers d'écriture. Je tombe souvent sur des jeunes poètes ou des gens qui viennent de publier qui sont dans ce dilemme. Donc, des gens qui ont peur, des fois, de ne pas sombrer dans une banalité du langage, dans le sens commun, qui veut créer plus d'images. Et il y en a qui ont adopté très jeune cette posture, la posture que tu as adoptée, c'est-à-dire avoir des images, mais avec un langage vraiment qui plane, qu'on peut attraper facilement. Mais la poésie, le poème est là.
1: Le sens commun est à la fois la matière même et l'ennemi du poème, au sens où moi j'essaie de m'en approcher le plus possible, écrire des poèmes dans une langue incompréhensible ou tellement spécialisée ou savante que seulement des poignées de lecteurs. Mallarmé est un poète extraordinaire, mais ce n'est pas ma démarche, pas du tout. Donc, le langage commun, j'essaie de forger à même la matière brute, donc le langage commun. Je limite le nombre d'images, je joue avec les idiomes, là, certainement, je joue avec les expressions. Il y a les registres de langue, il y a des ruptures de registres de langue. S'il n'y a pas de joual, mais il y a de l'oralité à l'occasion, des formes oralisantes, disons. Ouais, il y a tout ça.
3: Pour les quelques pages que j'ai lues, je trouve que c'est réussi, franchement.
1: Merci.
3: Ouais. Alors, si on parle du lieu géographique du poème, pourquoi le Mont-Royal comme lieu géographique?
1: C'est une question que je me suis posée énormément parce que ce recueil-là, dans le fond, est issu de déambulation, je l'ai dit, d'une boucle à peu près toujours la même qu'on faisait puis qu'on a accéléré durant la pandémie. On la faisait 4 puis 5 fois par semaine, hein, hiver comme été. On s'est acheté des bons manteaux, des bottes. on a, avec le temps, vraiment inscrit cette boucle montagneuse. Bon, c'est pas une montagne, c'est une colline.
3: Oui.
1: Mais on l'appelle la montagne ici, dans notre quotidien. Et c'est un lieu d'élévation, mais c'est, à un moment donné, on avait l'impression que c'était la montagne qui pensait à travers nous. C'était la montagne. Parce que la conversation changeait à mesure que, on s'est aperçu de ça, à la longue, que la conversation évoluait. Les gens qui font beaucoup de montagnes, là, de trekking, etc., de randonnée en montagne le savent. Puis la parole se raréfie à un moment donné aussi, il y a quelque chose. Là, il n'y a pas assez d'altitude sur le Mont-Royal pour ça. Mais on s'est aperçu à un moment donné que c'était un lieu central dans la ville, un lieu central dans nos vies, parce que n'eût été de la montagne et de son magnifique parc. C'est somptueux, le parc du Mont-Royal.
3: Oui.
1: C'est un magnifique parc.
3: En automne aussi.
1: Dessiné par Olmsted, le grand architecte paysagiste du 19e siècle. Toutes les saisons sont magnifiques. Et on s'est aperçu que c'est un endroit non seulement central, mais vital, en fait. Nous avions besoin de cette montagne. Et mon copain et moi, ou mes copains et copines, parce qu'il y a quelques personnes là qui ont été impliquées dans cette boucle, on s'est aperçu que ça façonnait la conversation et la pensée d'une manière particulière, difficile à décrire, mais qui constitue quand même un peu l'essence de certains des textes dans ce recueil, mm-hmm. et la charpente, s'il en est une, vraiment, il y en est une, mais parce que j'ose pas dire les mots trop de structure trop rigide me déplaisent pour les raisons que j'ai énoncées tout à l'heure. J'aimerais un peu plus de spontanéité, mais il est construit le recueil bien sûr, mais j'essaie de limiter au possible. Mais c'est imprégné finalement de cette déambulation, pas seulement dans l'esprit de la déambulation, pas seulement dans la pensée qui émane de la déambulation autour du Mont-Royal, point central. Point d'élévation dans la ville aussi, mais qui donne une espèce de, ouais, finalement d'esprit, d'état d'esprit. Les mots ne me sont pas satisfaisants, mais bon.
3: D'accord. Mais est-ce que c'est un Mont-Royal sans sa population comme personnage ou avec?
1: Non, ce n'est pas un personnage. C'est un lieu déambulatoire qui est à la fois finalement physique, géographique, mental, esthétique, etc., psychique. Hein? Mais il y a toujours des gens sur le Mont-Royal.
3: Toujours,
1: ça c'est vrai. Oui, c'est une fréquentation de dizaines de milliers par jour dans les belles journées. Et bon, quand il fait très froid l'hiver, il y a beaucoup moins de gens, mais on croise toujours quelqu'un. Ouais. On n'est jamais seul.
3: Alors, ce recueil est sorti depuis environ une semaine, je crois.
1: C'est le 27 janvier, je pense.
3: Oui, va faire 3 semaines. Ouais. Alors, parle-nous un peu de ton processus de création. Et ça a pris combien de temps pour composer ce recueil-là?
1: Le processus de création est difficile à qualifier parce que, comme je disais un peu plus tôt, les poèmes, à un moment donné, se mettent à surgir. Moi, au début d'un cycle d'écriture, j'ai une sensation physique dans l'œsophage.
3: On allait parler de ce rituel-là, le rituel de tout poète.
1: Il y a quelque chose qui monte, c'est physique. Et donc là, je sais que je dois me disposer à écrire. Je sais pas qu'est-ce qui va sortir, je sais pas quoi, je sais pas comment. Et là, la poésie, pour moi, c'est le camp de base, hein, c'est l'espèce de socle. C'est le genre auquel je reviens le plus souvent, même si pour moi, s'il y a quelque chose de vraiment proprement littéraire dans ma démarche aujourd'hui, c'est vraiment la quête du genre.
3: C'est-à-dire la quête du genre?
1: C'est-à-dire que, est-ce que je peux aller vers la fiction? Peut-être, je l'ai fait un peu. Est-ce que je peux y retourner? Peut-être. Mais est-ce que est-ce que je pourrais devenir un écrivain de fiction complètement? Je ne crois pas. Est-ce que je pourrais aller vers l'essai? Certainement. Est-ce que je pourrais faire de l'essai pur ou faire de l'essai exclusivement? Je ne pense pas. Je rêve aussi d'un genre qui, peut-être pas, inclut tous les autres, mais qui est la liberté ou la souplesse du poème, qui est la croche ou la densité de pensée et d'expérience de l'essai, qui est la beauté des arcs narratifs, mm-hmm. la beauté des lieux et des situations propres à la fiction, au roman notamment, qui est la brièveté ou la chute de la nouvelle. Donc, il y a quelque chose là-dedans qui me fascine dans l'intégration de tout ça. Donc, je suis en quête de façon d'écrire ou du genre, hein, je peux pas le dire autrement, qui me convienne proprement. Dans ce livre-là, il y a toutes sortes de clins d'œil, il y a toutes sortes de stratégies d'écriture, de procédés peut-être, hein, qu'on peut associer
3: aux différents genres canoniques. Oui, c'est un constat que j'ai fait aussi. Je me pose la question, le cœur atmosphérique évoque une capacité de prendre de l'altitude, mais aussi un haut le cœur face à la confusion, l'indignation, la peur dans la société dans laquelle l'on vit. Et on finit par voir que peut-être qu'il y a un trou noir quelque part. Est-ce que c'est une lecture juste qu'on a fait de ce livre?
1: Oui, jusqu'à la fin, je dirais, parce que c'est un trou noir au sens... Peut-être. Pour moi, le monde, dans ce qu'il a de terrorisant aujourd'hui, la crudité du réel qui le traverse, la violence sous toutes ses formes qui la déchire, pour moi, c'est... le monde dans lequel on vit, les sociétés dans lesquelles on vit, la civilisation peut-être, je sais pas comment le dire. C'est un échafaudage terrifiant. C'est plutôt une construction monstrueuse.
4: Ouais.
1: Qui menace de s'effondrer sur nous. C'est plutôt comme ça que je le vois. Si c'était un trou, on pourrait aménager les bords. On pourrait danser autour.
4: Mais oui, c'est une très belle point de vue, ça. Mais ça a toujours été ainsi, Charles Philippe. Oui. Et aujourd'hui, on se dit, est-ce que c'est pas grâce aux réseaux sociaux, l'Internet, le monde est devenu un village, vraiment le pays le plus loin est maintenant le pays voisin.
1: Oui.
4: Donc, est-ce que c'est pas grâce à ça maintenant qu'on est face à cette réalité-là? Mais ça a toujours été ainsi. Et je me pose souvent la question à moi-même et aux poètes que je rencontre, que peut la poésie vraiment face à cette agressivité, face à cette démangeaison et cette phagocytose, que peut la poésie? Est-ce qu'il ne t'arrive pas des fois de te sentir faible, presque insignifiant par rapport à ce qui se passe dans le monde comme poète, Charles Philippe?
1: Oui, certainement, mais ça ne m'écrase pas particulièrement, c'est-à-dire que ça, je ne suis pas figé par ce sentiment-là. Bien sûr, qu'est-ce qu'on y peut, c'est une bonne question. Mais pour moi, la poésie, et ça c'est le cœur de la démarche, on approche le réel, on dépasse la réalité, on la creuse. Justement, on fait des trous dans la réalité pour essayer de capter des fragments de réel, essayer de s'approcher de quelque chose qui ne soit pas de l'ordre du fantasme publicitaire, des guerres sociales très duelles, hein, face au miroir toujours très binaire. J'essaie d'aménager des trous, donc, hein, des crevasses même dans la réalité pour essayer de faire surgir ce qu'il y aurait peut-être derrière.
4: Ouais, mais tu proposes aussi des stimulations, je trouve, par rapport, si on revient au langage commun. Et moi, pour être honnête, je suis plus à l'aise à vivre avec un poème comme le tien qui se détache d'une réalité crue, au lieu de quelque chose de très hermétique, perdu dans des mots incompréhensibles des fois. Donc ça me désole, franchement. Et là, on va observer une courte pause, Charles Philippe, et on revient pour la suite avec d'autres questions.
5: Non, bah.

0: 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Et en studio, nous avons le plaisir d'être avec le poète Charles-Philippe Lapierrière, avec qui nous parlons de poésie et du poème et aussi de son livre Le cœur atmosphérique. Et alors, Charles-Philippe, dans Cœur atmosphérique, on a comme l'impression qu'il y a une mise en cause du masculin. Alors moi, je me pose la question, pourquoi aborder la violence sur un angle genré masculin au lieu de le prendre dans sa généralité?
1: C'est une excellente question. Merci.
0: N'en déplaise aux femmes.
1: Oui. Non, il y a de la violence qui est le fait des femmes aussi, mais c'est une hypothèse qui grandit en moi depuis un certain nombre d'années déjà. Je suis de plus en plus persuadé, ou en tout cas je capte de plus en plus les choses, la violence notamment, comme étant le fait d'un principe masculin, que j'appellerais le masculin malfaisant peut-être, quelque chose comme ça. Ce n'est pas une vraie notion opératoire, hein. c'est pas une notion intellectuelle éprouvée, mais je le nomme comme ça pour faire image, pour essayer qu'on en capte quelque chose. Si on prend une définition très, très en vogue aujourd'hui de la violence, hein, c'est le fait de prendre le pouvoir de manière illégitime sur quelqu'un ou sur un peuple, enfin une collectivité. Évidemment, l'histoire humaine est dominée par les hommes. Ça devrait être un fait par rapport au pouvoir, par rapport à tous les types de pouvoir, en fait. Et la guerre, la violence, les exactions, l'effraction sexuelle, etc., c'est statistiquement, on pourrait presque dire objectivement, un fait qui est issu majoritairement du masculin. Et je vais aller plus loin. Je pense que toute violence est misogyne. C'est-à-dire que c'est toujours quelque part le féminin qu'on attaque. Que ce soit dans les guerres d'invasion, que ce soit dans les agressions, que ce soit dans la façon dont le discours ou les discours, notamment le discours de l'économie, là, le discours capitaliste là, qui s'étend et qui muselle la parole féminine, qui muselle ou ce qui nie aussi la position féminine, qui est beaucoup moins définie, en fait, qui est beaucoup moins peut-être explorée par la culture que la position masculine, qui est une construction, encore une fois, on pourrait dire aussi monstrueuse, hein, historiquement monstrueuse, extrêmement avérée aussi. Donc, je sais pas si ça... je sais que c'est un peu audacieux comme posture, mais enfin on pourra en parler pendant des heures et des heures là, aller dans les sous-bassements. Mais je fais front à un certain masculin face à un certain masculin dans ce livre-là, parce que ça m'apparaît être le principe délétère qui de plus en plus apparaît clairement. On n'a qu'à penser en ce moment à la montée de l'extrême droite, hein, c'est tout le temps, c'est le style du masculin dominant, c'est la pensée opératoire du masculin dominant, et c'est le mode opératoire aussi du masculin dominant.
0: Ouais, je comprends, surtout, moi j'ai lu dans les journaux tout récemment qu'on est déjà à 6 féminicides au Québec seulement, et on est en février. Déjà 6, c'est inquiétant.
1: C'est très inquiétant, et la violence faite aux femmes, dans le milieu d'intervention où je travaille, si vous saviez ce que j'entends, ce que je vois, sens, c'est infini, le flétrissement du féminin.
0: D'accord. Et dans ce milieu-là, c'est à la fois psychologique, sexuel, économique.
1: Exact. C'est toutes les formes de violence, mais c'est surtout les effets psychiques, l'effraction du réel, d'un réel violent lors d'une agression ou dans une relation particulièrement toxique où la domination s'installe. Les effets sur la dans la psyché des personnes, et ça en ont. Et je dis des personnes parce que il y a du masculin dans les femmes aussi et du féminin dans les hommes.
0: Oui.
1: Et le féminin, je dis c'est le féminin qu'on attaque et non pas les femmes nécessairement. C'est plus souvent les femmes, bien sûr, mais un homme peut être attaqué dans sa féminité de manière extrêmement violente aussi, extrêmement cinglante.
0: C'est très fort ce que tu dis là, Charles-Philippe. Oui, oui, oui, mais on fera toute une émission la prochaine fois là-dessus.
1: J'ai l'impression qu'on dérive, mais c'est dans le livre.
0: Hein. Non, on ne dérive pas du tout. On garde le cap. Est-ce qu'on peut dire que Charles-Philippe est poète féministe?
1: Je pense qu'on peut dire ça, mais vu ce que je viens de dire, je pense que j'irais jusqu'à, bien humblement, revendiquer une certaine forme de radicalité même du féminisme, au sens où il me semble que le féminin abordé comme ce qui n'a pas été encore, ce à quoi on n'a pas encore donné pleine voix et pleine place, est un potentiel extraordinaire pour l'humanité, en fait.
0: Mais il y a du pain sur la planche.
1: Absolument.
0: Ouais. Alors revenons vraiment au livre. Est-ce que, à ton avis, Charles-Philippe, de par ton expérience de poète, est-ce que de nos jours c'est possible d'écrire ou de composer un poème sans des mots comme femme, corps, souffrance, nature? Est-ce que les poètes, on peut dire, portent le fardeau d'une universalité de mots, d'une crudité du réel? Est-ce que le poète de nos jours est un homme libre?
1: Il y a 3 ou 4 questions. Je vais disséquer ça en partant par le premier énoncé. Est-ce que on peut faire des poèmes sans les mots qu'on tire du musée universel de la poésie?
0: Exactement.
1: Oui, on peut. On le peut certainement. On y revient parfois ou souvent, dépendamment des poètes, bien sûr, dépendamment des moments ou des périodes. Il y a certaines assises, signifiants, certains termes qui sont plus en vogue à certaines époques, moins en vogue, et des effets, toutes sortes d'effets. Mais oui, c'est possible de le faire. Est-ce que c'est possible d'évacuer complètement le musée des vestiges et des mots cruciaux de la poésie historique? Je sais pas. Je n'ai jamais entrepris de le faire ou de ne pas le faire, mais il est possible que ce soit, en fait, ça pourrait être une opération poétique intéressante pour quelqu'un qui... Maintenant, est-ce que le poète est un homme libre? Ça, c'est toute une question.
0: Ouais.
1: Oui, d'une certaine façon, parce qu'il est libre par rapport à l'usage qu'il va faire, non seulement du langage, mais des discours. Il est libre de concaténer les discours, il est libre de les faire se rencontrer, se fracasser les uns sur les autres. Il est libre de les disséquer, de les dépecer, d'en prendre des morceaux, de les détourner. Il est libre de faire beaucoup, beaucoup de choses avec non seulement le langage, donc, mais les discours qui nous traversent.
0: Mm-hmm.
1: D'un autre côté, il est assiégé aussi, le poète, ou elle est assiégée, parce que quand ça nous... Il y a quelque chose comme une exigence très, très grande de l'écriture, pas seulement poétique, mais puisqu'on parle de la poésie, on compose des livres avec, au final, très peu de mots. Chaque mot, évidemment, est sous-pesé. Là, c'est un lieu commun, mais c'est très vrai dans la pratique de l'écriture, dans la pragmatique même du geste. On est assailli quand on se met à écrire et quand ça se met à sortir. Est-ce qu'on est libre à ce moment-là? Oui, mais d'un autre côté, on est presque que propulsé avec des œillères vers un objectif qui reste flou, difficile à atteindre, et à ce moment-là, on ne peut pas, peut-être pas faire grand-chose d'autre de ses heures et de ses jours. Et donc, on est contraint. C'est une très belle contrainte. C'est une contrainte qui peut mener à des vertiges. Comme je disais tout à l'heure, le vertige n'étant pas nécessairement une chose difficile à vivre ou négative.
0: Mm-hmm.
1: Mais c'est très, très compliqué, cette question de la liberté, d'abord, de l'humanité.
0: Est-ce que cette contrainte, à ton avis, est synonyme ici d'engagement du poète?
1: Je pense qu'on peut dire que oui, l'engagement, certainement pas au sens des existentialistes, là, par contre, ben aujourd'hui, en tout cas pour moi, ce n'est certainement pas ça, mais c'est un engagement par rapport à la démarche de dépeçage de la réalité dont je parlais tout à l'heure et d'approche de fragments de réel derrière les fantasmes, au-delà des imageries, au-delà de des discours constitués.
0: D'accord, ouais. D'accord. Et on a cœur atmosphérique en main aujourd'hui. Est-ce que tu veux nous lire quelque chose, Charles Philippe, s'il vous plaît?
1: Bien sûr.
0: Merci.
1: Avec plaisir. L'heure du lunch. Deux pieds parmi les choses. Un ciel autour, le pouls dans la pulsion. L'errance à l'automne d'au moins deux langues. To be wandering. On garde des mots tranquilles, ce sont des feuilles mortes, quelques secondes. On croit savoir quoi penser du temps. Ne va nulle part. Les oies décollent, les canards noirs et les chasseurs. J'imagine Carmel qui demande rien. Elle pense à dîner. J'ai faim. Les aliments n'ont jamais goût de cendre. C'est une image. Elle paraît fatiguée. Disons que les images ont le goût de se tuer, mais que le ciel, dans nos cœurs, non. L'interruption, le bris, le dysfonctionnement sont colère, douleur. En tant qu'image, un corps, ça marche. Le temps que dure son accession à la lumière. Mais vers midi, passé la peur, j'arrive, sans masque, comme toi formé, vidé d'amour. Mais où arrives-tu dans cette machine à blanc? Et où sommes-nous sinon à l'instant où cassés nous apprenons que la cassure nous?
0: Succès. Tenir dans le vide, se laisser vivre et donner à l'ensemble une forme non construite, il faut aimer. Au sol, la glace d'hier a fondu ce matin. Ma fille dort d'un sommeil captif. Je sens qu'on doit s'enamourer comme on lâche prise sur son passé parce que même les gens qui s'éveillent ne savent pas de quelle manière elles deviennent femmes. Peut-être aussi, il faut abandonner le gym, se faire livrer de la viande bio, électrifier sa voiture, avant de sortir le soir, faire des balades. C'est très intéressant.

0: 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Et alors, Charles-Philippe, tu te rappelles comment sont nés les textes, dans quelles circonstances tu as composé quelques poèmes? Je sais que c'est pas possible pour tout le livre, mais est-ce que tu peux nous sortir une anecdote, dans quelles circonstances est né quelques textes?
1: Absolument, je peux vous dire comment ça a commencé, en fait, à sortir. C'est le moment décisif, c'est le moment le plus important, parce que c'est le filon. Hein. Une fois qu'on a un bon filon, là, oui. ça sort ensuite. Et
0: ça voilà. S'enchaîne.
1: Il faut que ça commence, quelque part. C'est le moment du commencement qui est le plus important, je trouve, en tout cas pour moi. J'étais au lac Saint-Jean à l'été 2021. J'avais loué une petite maison dans le village de Métabetchouane parce que on rénovait mon appartement. Et j'ai passé presque deux mois là-bas, 6 ou 8 semaines, je ne me souviens trop. Et chaque jour, j'allais marcher sur la grève. Il est question de ça d'ailleurs dans les un ou deux des premiers poèmes. J'allais marcher sur la grève vers une pointe et il y avait des gros rochers qui avaient été déposés là pour éviter l'érosion, j'imagine, de la berge par l'ancienne compagnie Alcan, qui est devenue, je ne sais plus trop, enfin. Et je marchais, c'était un entraînement finalement, je marchais, mais c'était assez long, hein. C'était une bonne heure aller, une bonne heure retour, et puis finalement c'était exigeant parce que c'était des grosses pierres, et puis c'était sportif au final, hein. Je me souviens, j'avais des souliers à crampons, puis enfin c'était très, j'avais beaucoup de plaisir à faire ça, et... À un moment donné, la marche active la pensée. Je ne suis pas le premier à qui ça arrive, c'est certain. Et à un moment donné, j'ai ressenti dans l'œsophage que quelque chose commençait à monter. Et là, tout bonnement, j'ai su que je prendrais le crayon, le stylo à la fin de la marche et que j'écrirais quelque chose. Et là, un premier poème, je ne me souviens pas exactement lequel, mais un premier poème est arrivé. C'est sorti donc poème. C'était des vers. Et ensuite, ça a été un par jour pendant tout l'été, tout l'automne. Ensuite, j'ai écrit la majorité de la masse qui constitue le cœur atmosphérique. Bon, c'est pas un livre énorme, c'est pas une plaquette non plus. C'est je sais pas combien de mots. Autour de 10 000, peut-être un peu moins de 10 000 mots.
0: Moi, je pense que c'est un livre normal. Ouais. Pas obèse, pas c'est anorexique
1: ça.
0: Non plus.
1: C'est ça. C'est un livre de poèmes normal dans les standards d'aujourd'hui, disons. Oui. Et la majorité de la masse est sortie à cette période-là, donc été et automne 2021. À la fin, j'ai déposé ça dans un tiroir, j'ai fait dormir ça pendant 9 mois, 1 an. J'ai repris, j'ai retravaillé donc en 2023. Pendant plusieurs mois, j'ai retravaillé. Ensuite, ça a dormi encore et c'est ressorti pour une dernière réécriture, une dernière phase de peaufinage. Avant d'être publié et avant de commencer même le processus éditorial comme tel.
0: D'accord. Mais dans ton cercle d'amis, est-ce que t'as la chance d'avoir des lecteurs, des gens qui t'aident à faire ce travail de peaufinage avant de l'envoyer aux éditions?
1: J'ai eu un autre ami, Guy Ménard, que je salue, qui a accepté de me faire une lecture. Quand j'ai eu le sentiment que j'étais rendu au bout de ce que je pouvais donner, moi personnellement, je ne pouvais pas aller plus loin dans le manuscrit. Oui. Je l'ai donné à cet ami qui m'en a fait une belle lecture et ça m'a permis on lit dans les yeux des autres parfois. Oui. Et on voit. Soudainement, on voit quelque chose qui ne fonctionne pas. Et là, on l'enlève. Moi, c'est beaucoup, j'élague. Tu sais, je retire, j'enlève.
0: C'est assez intéressant comme exercice parce que des fois, c'est pas toujours facile de se détacher de ce qu'on a fait. Ouais. Et on a besoin de prendre du recul par rapport à ce qu'on a écrit et puis, pour le recomposer de façon à avoir un produit plus ou moins potable.
1: Absolument.
0: Oui. Alors, une question embarrassante, Charles-Philippe, mais je la pose quand même. Quelle est la raison pour laquelle quelqu'un devrait lire Cœur atmosphérique?
1: Une curiosité pour une forme de, une parole. Je veux dire une parole. Peut-être l'amorce d'un discours, mais c'est le terme de mot

0: du conflit de travail dans le baseball majeur, d'un peu de la nature, évidemment, de la montagne, des oiseaux, de la faune, du végétal, du minéral, des bribes de conversation. Donc, c'est très baroque dans la composition. Donc, une curiosité pour ça, une parole qui a au moins cette liberté de se déployer de manière extrêmement volatile, peut-être on pourrait dire,
1: Oui.
0: et qui n'a pas froid aux yeux parce que ça brasse. Il y a des textes qui sont très très durs. Ce que je vous ai lu, ce n'est pas ça du tout, mais il y a des textes qui sont très très très très durs, assez frontaux. Il y a des charges qui ne sont pas des charges idéologiques, qui ne sont pas des règlements de compte, mais qui sont des charges, on pourrait dire, issues d'une certaine forme d'indignation, mais encore là, ça ne tombe pas dans le politique, je ne pense pas, ce n'est pas tellement mon terrain. Donc, une curiosité pour Le cœur atmosphérique, c'est un livre qui j'espère, est assez unique dans ce sens-là, au sens où l'IA ne peut pas faire une chose comme ça, c'est trop éclaté. Et d'un autre côté, j'espère que une curiosité aussi pour vivre un éclatement dans la continuité, dans le fil que cette déambulation-là nous propose au lecteur et à la lectrice.

0: Et alors, Charles Philippe, est-ce que tu veux nous lire deux autres textes avant de terminer?
1: Bien sûr, merci. Avec plaisir. Nuages. Donc ça surgit. Des physiciens pensent que la conscience crée la matière. Renverser la perspective depuis trois siècles devient le sens même du temps. Quelque chose apparaît. Hier et demain passent dans l'instant. C'est banal, ça s'enchaîne, et nos corps sont un concept gorgé de bêtes assoiffées de sang. Naturel, tout concept, tandis que les moins, le réel, avant les choses. La magie de tout temps est qu'une poignée d'images un jour s'incarne. Guérir. Regarder les nuages et n'avoir jamais vu ça. Ne pas savoir s'il fait chaud ou froid. Conduire encore sur une avenue bondée. Être un animal, partant, rester là à se surveiller. Maintenir sa parole comme on perd pied dans la boue. Connaître que la colère est une industrie haute performance. Redresser l'économie en aidant une femme avec ses meurtrissures. 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Reconnaître le pouvoir.

0: pouvoir libérateur de l'or, la beauté ingénieuse des armes. S'élever dans les faits, en allant sur la montagne, et dominer comme ça le domaine immobilier. Se sentir mal et pourtant consister. Faire du sport, fumer. Trouver des façons d'accueillir la génération de ses pairs qui prétend faire le vide en brûlant du super sans plomb. Dissoudre une à une ses options. Lâcher prise sur tout sauf l'amour. Comprendre que l'amour seul ne suffit plus.
1: Objet. On sort de chez papa lorsque maman part travailler. On marche pour l'école avec une amie qui présente sa cousine. Puis on embrasse des gens avec des boules au ventre. On devient con, lucide et mou. Touche des poissons, renifle avec les chiens. On sort trop tard de son corset d'idiot. Puis on se retrouve avec crevettes sur les bras. Il faut chanter quelque chose, la poulette grise. Ensuite l'errance, début d'octobre. On se sent venir l'hiver, le cœur serré. On fait du lien, on se prend trois refrains, on creuse une fosse, on veut que ce ne soit pas trop beau. Charles-Philippe, est-ce qu'il y a déjà un autre projet sur la table, dans le tiroir? Parce qu'il y a des poètes qui travaillent sur des projets si à moi. Après, le cœur atmosphérique, est-ce qu'il y a déjà quelque chose en préparation?
0: Il n'y a pas de poème à l'horizon, mais il y a divers projets, en fait, de prose, de fiction plus ou moins qui sont dans les cartons, mais oui, il y a quelque chose sur lequel je travaille depuis l'été dernier qui est à la fois vous voyez l'histoire de la quête des genres là qui est à la fois de l'ordre de la biographie mais anonyme quelque part un peu peut-être du roman familial, quoique ce ne soit pas un roman familial, et peut-être aussi, peut-être pas de l'essai, mais de quelque chose comme de la pensée distillée dans des scènes qui ne les illustrent pas, mais qui les incarneraient, ou en fait qui les mettraient en mouvement, ces éléments de pensée. Donc c'est quelque chose d'hybride, mais c'est en prose et non pas en vers.
1: D'accord. Et la toute dernière question, si on revient à deux autres titres, Barbare Amour et Gens du Milieu, parle-nous un peu de ces livres succinctement, de quoi ça traite ces livres-là, quel est le lien entre les deux?
0: Le premier, Barbare Amour, est un recueil de poèmes qui s'élabore autour, s'édifie autour d'une rencontre amoureuse. C'est le pari risqué de faire des poèmes à partir de la rencontre amoureuse, et pas nécessairement des poèmes d'amour, mais à partir d'une rencontre amoureuse, on va moins dans toutes les directions, c'est moins éclaté que le cœur atmosphérique dans sa facture, moins baroque, mais ça l'est quand même un petit peu. Et Jean du Milieu, c'est de la fiction, c'est un recueil de, non pas de nouvelles, mais de vies. Mm-hmm. Le vieux genre littéraire qui vient de l'Antiquité, qu'on appelle les vies, qu'on a ensuite appelé les hagiographies ou vies de saints là, au Moyen-Âge. Il y a une tradition des vies, des auteurs qui font des vies, il y en a plein de bonnes choses. Et ce sont de très courts textes qui saisissent un personnage. Il y a 30 personnages dans le recueil, autant d'hommes que de femmes, qui saisissent un personnage dans un moment clé de son existence. C'est beaucoup campé sur la scène professionnelle, et il y a quelque chose des caractères aussi au sens de La Bruyère. J'ai lu ça récemment. Il y a quelque chose qui n'est pas de l'ordre de la nouvelle, mais qui parfois chute comme la nouvelle. Oui. Mais ce sont vraiment des vies. Ce sont vraiment des vies très courtes, condensées à partir d'un moment singulier ou d'un moment marquant dans l'existence du personnage en question. Là. Il y en a 30.
1: D'accord. De très belles découvertes. Alors, la note de notre club de lecture concernant le cœur atmosphérique, c'est que il est possible de prendre le risque d'écrire les yeux ouverts. Le poème ne vient pas du ciel, il vient du cœur, et ça va vers l'atmosphère. Donc c'est la note qu'on a donnée à ce livre, ce recueil de cœur atmosphérique que nous trouvons être un livre franchement qui se démarque. Voilà, au tout début, on a parlé d'un livre exceptionnel. Charles-Philippe Lapeyrière, ça a été un plaisir franchement de te recevoir à Poésie par mots et par vos. Merci de cette causerie. Et ce n'est pas la dernière causerie qu'on fait pour l'année. Notre porte est ouverte pour les projets qui vont venir.
0: La mienne aussi, c'était très gentil, c'est très apprécié, Mark-Andy, ce fut un plaisir partagé.
1: Merci de l'enrichissement que tu as apporté aujourd'hui à cette émission et à une prochaine fois.
0: Au revoir.
1: C'est ici, mesdames et messieurs, que s'achève l'émission de ce dimanche 10 mai 2026, où nous avons eu une causerie avec le poète Charles-Philippe Lapeyrière. Nous vous souhaitons une bonne semaine. Restez sur CISM pour la suite de la programmation. Et encore une fois, une bonne, heureuse, florale fête des mères à toutes les mamans du monde. Bien à vous et à la semaine
2: Cette
1: prochaine.
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5: Bonsoir, vous écoutez la session live du CISM. Moi, c'est Ariane Fauteux et je vais être avec vous pour la prochaine heure, mais surtout, on va la passer en direct de nos studios avec le groupe Frais Dispo. Alors, c'est un projet électropop, francophone, des fois country, souvent doux. Et demain, ils vont sortir le 13 mars 2026. Ils dévoilent officiellement leur tout nouvel album, Il est tard et j'ai mal partout. Ce soir, on vous en parle en exclusivité et vous aurez la chance de les entendre performer. Alors, en direct, ben oui, c'est ça que ça fait de choisir la radio émergente. On vous garde à l'affût d'absolument tout. Alors, laissez-vous porter et vous joue tout ça. Et maintenant, tout de suite, en direct, vous écoutez la session live du CISM. Voici Homme Mouche.

0: très dispo avec leur chanson Habitat. Ça se passe en direct des studios du CISM parce que vous écoutez la session live. Et ce soir, ils sont avec nous jusqu'à 20h, alors restez. Et justement, avant de vous laisser écouter plus de musique en direct, j'ai une bonne nouvelle pour vous. Ils nous accordent un peu de temps d'entrevue et on a tout le band au micro. C'est rare que j'ai droit à des entrevues aussi grande audience. Bonjour, Fred Dispo, ça va bien?
1: Très bien, toi. Bonjour. Allô.
0: Allô. Vous avez dit, ils sont beaucoup. Ils sont cinq en studio. Alors, rapidement, pour ceux qui ne vous connaissent pas, Fred Dispo, vous êtes un groupe country, folk, alternatif. Il est tard et j'ai mal partout. Votre prochain album qui sort demain, c'est votre deuxième album en français. Une transition qui était significative pour votre collectif. Et quand on fait nos recherches, Fred Dispo, c'est qui, c'est quoi? Dans les médias, pour parler de vous, on utilise des adjectifs comme texturé et ambiance. Et moi, j'aimerais savoir, vous, comment est-ce que vous décriveriez l'univers de Fred Dispo?
2: On voulait être country. Ça n'a pas marché.
0: Comment ça?
2: Quand on est rentré en studio pour notre premier album, on avait tellement de références de country. On voulait faire du Blue Rodeo. Puis, en fait, quand même du country précis, là, on avait du Lamb Chop, du Blue Rodeo, des affaires de même. Mais comme ça, on est arrivé au diagramme de notre maison de disques. Puis on a dit, ah, c'est notre album country. Puis ils étaient, hey, les boys, c'est pas du country, du tout ça. Ça marche pas. Fait que, je sais pas, moi, je dis alternatif, mais c'est tellement large, plate.
3: Ouais. Ouais. C'est dur, pour vrai, de trouver des mots. Moi, tu sais, j'écoutais le vinyle récemment, puis là, je me suis vraiment posé la question comment je décrirais ma propre musique, puis pour vrai, j'ai de la misère. Puis je pense que c'est juste quelque chose qui est naturel pour nous. C'est de la musique que nous, on aime, qu'on écoute, qu'on fait.
1: Ça sort de même.
0: Comme c'est une belle réponse, c'est attendrissant. Ça tombe bien que vous avez parlé de quand vous étiez en studio, parce que j'aimerais qu'on parle de ça. J'ai lu que vous enregistriez tous ensemble en live d'une shot comme ça. J'aimerais, c'est pas traditionnel comme méthode d'enregistrement. J'aimerais savoir pourquoi.
1: Parce qu'on a tout le temps fait des albums de l'autre façon, de la façon traditionnelle, genre étant souvent on va juste faire des beats, drum, bass, une guide, puis après ça on va tout layerer un instrument à la fois en overdub, puis on trouvait que ces chansons-là étaient vraiment près de nous, ils sont venus avec des riffs comme spontanément en pratique, on avait des versions enregistrées avec notre micro de iPhone qu'on adorait, puis on voulait juste en retourner le plus proche de ça, avec vraiment de l'essence comme authentique. De la pièce authentique comme sur le moment, puis on pensait que de tout enregistrer tout ensemble en même temps dans la même pièce, ça allait comme plus se rapprocher de ça.
2: On se disait aussi que tu sais d'habitude on va faire une chanson, on va s'acharner dessus jusqu'à temps que OK, cette version là elle fonctionne, mais ce qu'on voulait faire aussi c'était que on s'est tout installé puis on s'est dit hey, ça c'est le set, on fait les 10 chansons dans cet ordre là, si cette take là est pas bonne, ben c'est pas grave, on passe à la prochaine, puis au prochain set on va la faire bonne. Puis qu'il y avait pas de OK, on reste sur la même chanson pendant toute la journée jusqu'à temps qu'on l'aille. Ouais. C'est vraiment on fait le set comme si c'était un show, puis ben tu as le temps de penser à autre chose avant de revenir sur ton erreur que tu avais faite sur ce take-là.
0: Puis c'est comment entre Ben, entre amis, d'être tous derrière la grosse fenêtre du producteur et de jouer en même temps? Ça rapproche.
4: C'est pas très intimidant parce qu'on fait vraiment ça in-house, là, si on peut se le permettre. C'est Antoine, le batteur, qui prenait le son puis qui était derrière l'ordinateur là, au studio Vieux Poney, d'ailleurs. Et puis, tu sais, avec Marc-Antoine Barbier qui a joué aussi dans Fred Dispo en live au début. Puis, tu sais, c'est un grand collaborateur à nous. Fait que il n'y avait pas le côté intimidant d'être derrière la vitre. Là. C'est vraiment comme
1: on était dans
4: un trip
1: pantoufles.
4: De famille. Là. On était quasiment en pyjama dans le sous-sol des Love Cadbury dans Rosemont. Là, puis on faisait ça bien à bonne vie, Franck.
1: Bien relax.
0: Puis est-ce que vous faites la même chose pour le reste de la composition, pour les paroles? Est-ce que c'est tout le monde ensemble, en famille?
2: Ben, les paroles, la plupart d'albums, j'ai écrit ça, je pense, en me levant le matin.
1: Nice.
2: Encore dans mon lit, juste... Juste, OK, c'est ça qui sort à ce moment-là. Puis ça l'a fait un peu une thématique qui est très conceptuelle. Il y a vraiment une thématique de l'album complet qui fit parce que ça a été écrit toujours au même moment en un court laps de temps. Mmh. J'ai écrit les 10 textes dans un 2-3 semaines. Là, fait que
0: wow.
2: tout va ensemble. Ben, les 10 textes, les 9 textes, il y a un texte de Charles aussi. fait que, pour les paroles, je pense que ça va comme ça. Puis la musique, ben, c'était vraiment, encore une fois, dans nos pantoufles, à notre local, juste jammer des riffs. OK, j'ai un texte, puis on essaye quelque chose. Y a-tu quelqu'un qui a une succession d'accords à proposer, un riff à proposer? Puis là, je pense que les démos, comme Thomas disait, les démos de micro de cellulaire sont sûrement toutes 15 minutes. Puis ouais, on a essayé de garder un peu. L'album n'a pas de chanson de 15 minutes, mais autant que j'aurais voulu. Mais on a essayé de garder un peu ce côté très aérien, puis laisser la place. On a vraiment eu un moment où on voulait couper, puis essayer de rendre ça plus pop, que ça marche. Puis les chansons perdaient un peu leur esprit. Le côté intéressant qu'on trouvait. Fait qu'il y a comme un peu on laisse vivre les chansons qui partent de ces jams-là, de nous autres, les lundis soirs, ensemble, à se retrouver.
0: Oui, bien, ça fait suite à ma prochaine question, qui est votre et vos précédents albums et micro-albums parlaient beaucoup d'angoisse quotidienne. Là, demain, sort un nouvel album. Qu'est-ce qui va ajouter à votre discographie?
4: Angoisse quotidienne.
1: Oui, angoisse quotidienne de deux.
2: Je pense que nos autres albums, je pense que Teinte puis le P étaient vraiment sur c'est ça, la routine, avec une certaine angoisse, mais pas un mal de vivre. Puis là, celle-là rajoute un mal de vivre. Il y a vraiment... Ça a vraiment... Je pense que cet album-là parle beaucoup de santé mentale puis de passes difficiles dans une... Tu sais, essayer de gérer une santé mentale rough. Ça va, on va tout bien, là.
3: Tu vas mieux.
2: Oui, oui. Okay,
0: non, mais c'est des bons thèmes de chansons, on va vous le donner.
2: Ben, c'est ça, je pense que c'est ça. Le thème de l'album est là-dessus, puis sur un peu passer à travers. Ouais, il y a un peu une ligne directrice qu'on arrive à la fin. T'sais, l'album finit avec « Je t'aime au téléphone », dire « Je t'aime au téléphone » qui est un peu plus ouverte, puis il y a un peu plus d'espoir à comparer à une chanson qui s'appelle, tu sais, comme « Mes amis maïs »,
0: oui,
2: qui est très paranoïa, très angoisse, très remise en question. Puis je pense que ouais, il y a comme... on a pas grand-chose de nouveau, finalement.
0: Une continuité d'un si beau projet.
2: Ouais.
0: Et le temps passe tellement vite et j'ai l'impression que nos auditeurs ont envie d'entendre plus de musique en exclusivité. Alors, merci beaucoup pour vos belles réponses. On va retourner en entrevue plus tard. Alors, ne quittez pas l'émission à la maison. On écoute plus de Frais Dispo. Ils sortent leur album « Il est tard et j'ai mal partout demain ». La prochaine chanson, elle s'appelle « Marie a l'air pure ». Elle est en exclusivité, si je ne me trompe pas. Je le rappelle aux éditeurs, les chansons sont jouées en direct par Frais Dispo eux-mêmes. Restez avec nous pour l'heure entière. Il va y avoir plus d'entrevues, plus de musique. On manque pas ça. Et tout de suite, on écoute Marie a l'air pure.

Il est 19h28 et vous écoutiez mes mains et mes pieds. Et c'était en direct par le groupe Frais Dispo qui est à la session live du CISM avec nous jusqu'à 20h. Ils sont en spectacle le 23 avril à la salle Claude Léveillé de la Place des Arts pour le lancement de leur nouvel album. Il sort demain, c'est Il est tard et j'ai mal partout. Ne manquez pas ça. Avant de retourner écouter encore plus de musique en direct, on va se faire plaisir avec trois suggestions musicales du groupe. Alors on vous retrouve après la pause, toujours en direct, avec encore plus de performances et encore plus d'entrevues. La prochaine chanson, c'est Belleville de Laure Allo. Bonne écoute.

0: Vous écoutiez Talk Talk 1997 et c'était une des trois suggestions musicales du groupe Frais Dispo qui sont en studio avec nous ce soir parce que vous écoutez la session live du CISM. Si un des choix musicaux de Frais Dispo vous a plu et vous aimeriez retrouver le titre de toutes les chansons qui sont diffusées et vont être diffusées ce soir, tout est disponible au CISM893.ca dans la section session live. Et maintenant, avant de retourner écouter le nouvel album de Frais Dispo en direct, ils nous accordent un peu de temps d'entrevue pour nous replonger dans leur univers. Alors, comment ça va, Frais Dispo?
1: Ça va bien.
0: Ça va toujours bien. Alors, juste avant toute chose, il va de soi que je vous demande pourquoi nous avoir suggéré ces trois artistes ce soir.
2: Pour Laura Halo, La Tune Belleville, c'est juste c'est tellement une belle chanson que c'est Antoine, le batteur, qui ça faisait longtemps qu'il me disait hey, écoute ça.
0: Et là, on l'a écouté.
2: Vraiment, j'ai eu un bébé, puis ça a été comme ma musique de lui donner le biberon la nuit.
0: Oh.
2: Fait que cette tune-là, c'est vraiment comme juste donner le biberon à 2h du matin, puis entendre. C'est tellement une belle pièce de chant, une belle pièce, puis là, à la fin, t'as juste une envolée musicale qui est juste là une fois. Et moi, j'aurais rentré là-dedans juste en fait.
1: Ouais.
2: Mais elle est tellement dans la subtilité puis la nuance qu'elle fait juste une fois, puis c'est tellement bien fait. Fait que, ouais. Puis Talk Talk, ben, c'est juste. C'est un classique, là.
0: C'est un classique.
2: On l'aime bien. Pine Grove, c'est Charles.
3: Ouais, Pine Grove, moi, j'ai une anecdote avec ça parce que j'ai commencé à écouter du Pine Grove, mettons, sérieusement, là, je te dirais, comme obsessivement, il y a comme un an. Mais en 2016, avant que ça soit Frais Dispo, on s'appelait Foreign Diplomats. Puis on avait tourné avec Pine Grove en 2016, puis on avait ouvert pour eux comme en Suisse. Puis j'étais comme, ah, OK, on ouvre pour Pine Grove. J'avais écouté leur set, puis j'étais comme, c'est bon. Puis là, après ça, je me suis rendu compte que je suis genre un énorme fan de Pine Grove.
1: À retardement,
3: mais là, je suis comme, j'aurais vraiment aimé ça, comme prendre le temps de plus leur parler, puis plus écouter leur set live quand on tournait avec eux. Mais écoute, le passé, c'est le passé.
0: C'est bon que tu aies parlé de votre transition linguistique, si je peux l'appeler comme ça. Ça faisait partie de mes questions. Je me demandais si, depuis que vous faites des chansons en français, le demain sort votre deuxième album en français, avez-vous l'impression que le public, la réception du public a changé? Les gens qui vous suivent ont changé?
3: Bien, je dirais que aussi avec le changement de langue est venu aussi un changement d'approche musicale, un changement de style musical. Fait que, veux pas, avec Foreign Diplomats, on était vraiment dans du indie rock très énergétique. T'sais, on se pitchait partout. C'était vraiment un show dansant. Puis là, Frais Dispo, autant que ça a changé de langue, ça a aussi changé de style musical. Fait que, il y a une autre approche au spectacle avec Frais Dispo que Foreign Diplomats. On s'est rendu compte que on aime les salles assises maintenant. Avant, on avait une phobie des salles assises. Là. Puis même au début de Frais Dispo, on était comme « Ah, ce soir, le show, il est assis. » Puis là, finalement, on s'est rendu compte que notre show, il marche super bien. Fait que, veux pas, avec ça, je pense qu'on est plus accessible à un plus grand public là, avec le changement de langue et de style.
0: À quoi ça ressemble quand on va vous voir en spectacle? Qu'est-ce qu'on retient de Frais Dispo?
3: On retient la musique, là, j'espère, parce qu'on met vraiment la musique de l'avant. Tandis qu'avant, on mettait quasiment la performance au-delà de la musique. La musique a toujours été centrale. On fait de la musique. Là, on fait pas de la focaccia. Là. Mais avec Foreign Diplomats, on était comme hey, on s'en fout, on se donne 110%, on se pitch partout, on avait mal partout. Puis là, avec Frais Dispo, on s'est vraiment recentré. On veut que le focus du spectacle soit vraiment la musique. Fait que tu vas peut-être nous voir les yeux fermés pendant qu'on joue, mais on va essayer de donner tout ce qu'on a musicalement.
0: Puis c'est quoi, mettons, jusqu'à présent, la meilleure chanson à jouer, celle où vous avez le plus les yeux fermés?
4: Maison hantée.
2: Ouais, j'allais dire Maison hantée. C'est la toune où il y a des gens qui sortent. C'est la toune qu'on a du fun à faire. Je sais même pas si on va la refaire, mais on va la refaire tourner.
0: C'est
3: une chanson de notre premier album.
2: Ouais, Maison hantée. Mais là, ça se peut qu'à rouler le nouveau show, il y en ait d'autres qui ressortent comme des préférés. Moi, j'aime la première qu'on a jouée aujourd'hui, Homme Mouche. C'est vraiment un coup de cœur pour moi.
1: Autant, ça met bien la table, ouais, c'est le fun, ouais. Comme pour s'échauffer, ça commence tranquillement, c'est comme un long build-up, ça t'échauffe tout.
2: Comme Charles disait, avec notre passé de se pitcher partout, c'est un peu contradictoire parce que c'est vraiment une chanson calme, ouais. En nuance, ce qui est souvent plus difficile. T'sais, nos chansons sont vraiment sont super faciles à jouer. Là. Écrivez-nous si vous voulez les chords, c'est facile.
1: Ouais. Mais, tout le temps même.
2: Ouais, c'est tout le temps, en face d'en dos. Puis, mais il y a comme quelque chose de plus difficile qu'il faut qu'on est encore en train de travailler, qui est la nuance.
1: Ouais. Dans l'interprétation. Là.
2: Ouais, dans l'interprétation, puis qui fait vraiment la grosse différence. Puis, en tout cas, Homme Mouche est vraiment une chanson toute en douceur et en nuance qu'il faut qu'on réussisse à bien avoir. Qu'on commence à avoir bien.
0: Homme Mouche, qui était la première chanson qui a joué ce soir, si jamais vous êtes des vrais qui sont à l'émission depuis le début. On parlait de spectacle. Ils sont en spectacle le 23 avril pour le lancement de leur nouvel album à la salle Claude Léveillé de la Place des Arts. Je vous invite vivement à vous procurer des billets. Avant qu'on retourne en musique, j'ai une petite question drôle pour vous, là, pour me faire plaisir. Basée sur deux excellentes chanson québécoise, qu'est-ce qui, selon vous, est pire entre dire « je t'aime » au téléphone ou dire « je t'aime beaucoup »?
3: Dire « je t'aime beaucoup
0: ». Ah oui, sans hésitation?
3: Ben oui.
2: Moi aussi, je suis d'accord.
4: Ouais.
3: Je dis souvent « je t'aime » au téléphone à ma blonde, puis la journée que je vais dire « je t'aime beaucoup », je pense que là, il va peut-être falloir qu'on ait un talk. Là. Mais en tout cas, je t'aime, point.
0: Oh, je t'aime, wow. Point, et
1: tu
0: au téléphone.
1: Tantôt. Et au téléphone.
3: J'espère qu'elle écoute, parce que sinon, ça va mal. Non,
0: et si jamais vous voulez faire un petit shout-out en bon québécois à des amis, des mamans, des collègues, c'est votre moment.
3: Gros shout-out au Mouton Noir, on y va le 2 mai.
1: Yes.
3: Scène mythique des Laurentides, on est tous des gars des Laurentides, sauf Antoine, notre batteur, c'est un bon vieux Savoyard.
1: C'est comme les Laurentides de l'Europe, là.
3: Ouais, c'est vrai. Ouais, c'est un Laurentide, c'est ça.
1: Les Laurentides de l'Europe.
3: Le mot le dit.
1: La Savoie.
0: Parfait. Alors,
3: aussi, shout-out à Paul, le fils d'Élie.
1: Ouais, Paul Raymond.
0: Paul.
2: J'écoute, j'espère. I guess, j'espère. Marie-Pierre, j'espère qu'elle le fait écouter parce que c'est important.
0: Alors, la Paul, culture. Paul qui écoute du lore à l'eau et 2 mai au Mouton Noir. Merci beaucoup, Fred Dispo. On a hâte d'entendre encore plus de musique. Alors, on va, si vous êtes partant, continuer la session live. Si vous venez d'arriver, les prochaines chansons, elles sont jouées en direct par Fred Dispo eux-mêmes. Vous écoutez la session live du CSM qui est animée par moi-même, Marianne Faut.

0: très dispo à la session live.
1: Ouais, petit pot. Pas à Québec.

0: dire je t'aime au téléphone en direct par Fred Dispo. Il est 19h56 et vous écoutiez la session live du CISM. Je conclue doucement notre émission en commençant par dire un énorme merci à nos artistes pour leur présence en studio ce soir. C'était incroyable. Encouragez-les. Ils vont être en spectacle le 23 avril à la salle Claude Léveillé de la Place des Arts pour le lancement de leur nouvel album. Il est tard et j'ai mal partout. Ça sort demain. Écoutez-le le plus possible. Et pour le spectacle, on promet la mise en scène, l'ambiance, l'éclairage. Ça va être un moment de première écoute qui va être marquant. Si vous nous écoutez depuis votre voiture et vous avez la chance d'avoir quelqu'un sur le siège passager, prenez son téléphone, vous pouvez les suivre sur Instagram fred.dispo ou sur Bandcamp si vous êtes un vrai, de vrai, de vrai mélomane. Je vous remercie d'avoir écouté CISM, d'avoir choisi la radio émergente. Si vous voulez réécouter la performance de Fred Dispo ou retrouver les titres des chansons qui vous ont fait découvrir ce soir, tout est disponible sur le site du CISM, soit cism893.ca dans la section session live. Et la prochaine chanson, c'est Profite de Angèle. Je m'appelle Ariane Fauteux. C'était un plaisir de vous animer. Passez une bonne fin de soirée.
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0: La fête des mères vient tout juste de passer. On offre aux mamans de beaux bouquets de fleurs, des messages tendres, des chocolats pour celles qui ont la dent sucrée. Et pendant ce temps, certaines mères célébraient ça derrière les murs, dans une maison de transition, ou encore dans un palais de justice.
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0: Vous écoutez Ici la criminologie, l'émission où l'on parle des articles et des auteurs de la revue Criminologie sur les ondes du CISM 89.3. Je suis Lune Wagner, coordonnatrice à la rédaction de la revue, et je serai votre hôte pour la prochaine heure. Dans cet épisode, on va parler de deux sujets dans deux pays. Tout d'abord au Canada, plus particulièrement dans la province du Québec, les mères sorties de prison et internées dans les maisons de transition qui ont la tête plein d'espoir, que ce soit pour retrouver la garde de leurs enfants, pour sortir d'une vie de délinquance ou encore pour s'établir dans le marché professionnel et le contraste avec la réalité. Ensuite, nous ferons un détour vers la France où nous irons à la rencontre de 5 femmes, dont 4 sont mères, qui sont accusées d'être autrices de violences conjugales. Pourtant, lorsqu'on commence à parler avec elles et avec les intervenants qui les encadrent, on se rend vite compte que la violence, c'est pas souvent elles qui l'ont commencé. C'est parti. Petit aparté avant de commencer, toute information partagée est le fruit de ma propre interprétation et je ne prétends en aucun cas remplacer la parole des auteurs. Parenthèse fermée, bonne écoute. Le saviez-vous ? Plus de 70% des femmes incarcérées au Québec sont mères d'enfants de moins de 18 ans. Justement, la chercheuse et psychologue Frédérique Hervieux, ainsi que la professeure Amélie Couvrette de l'Université du Québec en Outaouais, ont rencontré 25 de ces femmes pour comprendre quelque chose de précis. Comment est-ce que ces mères se projettent dans l'avenir ? Qu'est-ce qu'elles espèrent devenir et quelles sont leurs craintes ? Les résultats de leur étude, bien qu'on va en parler dans cet épisode, sont disponibles sur Erudit dans leur article « Je sais qu'à l'avenir, ça va être différent, être une mère en processus de réinsertion sociale » publié dans le numéro 58.2 de la revue Criminologie. Pour répondre à ça, elles ont utilisé une théorie des soies possibles, c'est-à-dire qu'elles ont proposé aux mères de construire une image mentale de la personne qu'elles veulent devenir, de celle qu'elles pourraient devenir et de celles qu'elles ont peur de devenir. Et ce qu'elles ont découvert, c'est que ces mères, en processus de réinsertion, ont toutes des discours très positifs, très confiants. Elles se voient comme des personnes déjà transformées, parce que le vrai travail, le travail difficile sur elles-mêmes, elles l'ont déjà fait, en dedans, pendant la détention. Elles disent adopter de nouvelles valeurs, le travail honnête, la sobriété, l'indépendance. La plupart veulent être fières de ce qu'elles font, ne plus avoir honte de dire où est-ce qu'elles travaillent. L'argent facile, la criminalité, finito, c'est du passé. Et quand on aborde le sujet des enfants, le discours est aussi plein d'espoir. Presque toutes sont certaines que leur relation avec leurs enfants va s'améliorer. Elles s'imaginent des retrouvailles belles, une proximité retrouvée, une vie de famille reconstituée.
2: Ça fait tellement longtemps. Ma fille a tellement grandi que je sais pas où on va reprendre. On est tellement rendu ailleurs. Je pense que je suis départagée entre la douleur que j'ai puis les choses que j'ai pu faire. Mais je le sais. Je sais qu'à l'avenir, ça va être différent.
0: Là où ça devient complexe, c'est que quand on regarde la littérature sur la réinsertion, la réalité est rarement aussi joyeuse. Parce que bien sûr, la période qui suit la libération est difficile pour les mères, mais elle l'est aussi pour les enfants. Parce que eux, ils ont grandi pendant l'incarcération. Ils se sont attachés aux personnes qui ont pris soin d'eux et souvent, les problèmes familiaux qui existaient déjà, donc avant que les mères ne soient arrêtées, refont surface. C'est pas non plus comme si les femmes allaient toutes retrouver automatiquement leurs enfants. 57% des femmes qui étaient interrogées dans l'étude n'avaient pas la garde avant leur incarcération. La plupart, pourtant, sont assez optimistes sur le fait de récupérer la garde, mais c'est pas aussi simple, parce que c'est un processus qui est très long et qui implique beaucoup de monde, incluant la DPJ, parfois les centres de réadaptation, des agents de libération. Alors, quand on confronte ces discours avec la réalité, les chercheuses parlent d'une idéalisation. Parce que le discours embelli et presque irréel de ces mères ne colle pas vraiment avec la réalité. Est-ce que ce serait un mécanisme de défense ? Une façon de survivre psychologiquement ? Parce que c'est pas une mauvaise chose en soi, mais à long terme, ça peut causer des problèmes parce que ça empêche justement ces femmes de se préparer aux difficultés auxquelles elles vont être confrontées.
2: Ça pourrait arriver à n'importe qui. Puis-je les aider, pas les juger ? Parce que le jugement, c'est fort. Puis tu sais, les personnes qui disent « Oh, moi, la deuxième chance, j'en donne. » Puis quand t'es là, devant eux, tu leur dis que t'as un dossier criminel. Il n'y en a pas de deuxième chance. C'est pas vrai. Ça, faut changer, ça. Faut changer parce que, tu sais, c'est dur. C'est dur. Même pour les appartements, ces choses-là, moi, j'ai une crainte de me dire « Est-ce qu'elle va savoir qui je suis ?» Ça, c'est vraiment une grosse crainte, là. Puis je me dis, comment je vais faire? Puis, ça vient me chercher.
0: Une seconde chance, c'est un peu l'ingrédient qui manque pour que ces mères puissent se reconstruire. Peu importe comment elle se traduit, que ce soit des ressources, par un appui, par un non-jugement. Ce qui est important de comprendre, c'est que la réinsertion dans la société, c'est un processus collectif. Donc les mères sortent des prisons, elles doivent bien sûr faire des efforts de leur côté pour s'intégrer naturellement dans la société, mais elles peuvent pas vraiment le faire si toutes les portes leur sont fermées. On leur demande de changer, et elles changent. Et ce que l'étude justement de Hervieu et Pouvrette nous montre, c'est que c'est pas la volonté qui manque. Ce qui manque, ce sont des mains tendues. On va prendre une pause musicale et on se retrouve dans quelques minutes avec une autre réalité, cette fois-ci en France, où des femmes victimes de violences conjugales se retrouvent à devoir se défendre, non plus contre leurs agresseurs, mais contre le système censé les protéger. Bonne écoute.

0: Bon retour parmi nous sur les ondes du CISM 89.3. Vous écoutez ici La Criminologie, l'émission où l'on parle des articles et des auteurs de la revue Criminologie. Vous venez d'entendre Juillet de Carla Chanel, Pourquoi par Marie-Pierre Arthur, Elle fan de Eleanor de Sureau, Mourir ensemble par Matisse, Les astres de Laura Cohen et Une minute encore par Ronnie et Safia Nolin. Je reprends ma petite aparté de tout à l'heure pour répéter que toute information partagée est le fruit de ma propre interprétation et je ne prétends en aucun cas remplacer la parole des auteurs. Parenthèse fermée, bonne écoute. Vous écoutez ici la criminologie. En écho à la fête des mères, on vient de parler des mères en maison de transition au Québec, dont le discours sur l'avenir est très optimiste. Retrouver leur enfant, se bâtir une carrière, tourner le dos à la délinquance. Mais on a aussi vu le contraste avec ce que la réalité leur réserve, des enfants qui ont grandi sans elles et avec qui le lien ne se renoue pas aussi facilement. Un marché de l'emploi qui se ferme dès qu'un casier judiciaire entre en question et la difficulté de se construire un nouveau réseau quand on porte le stigmate de personnes judiciarisées. Ces femmes veulent changer, elles changent, mais la société ne leur facilite pas toujours la tâche. À présent, nous allons traverser l'Atlantique pour la France, où les femmes ne sortent pas de prison, elles y entrent. En France, depuis quelques années, on observe une augmentation significative du nombre de femmes poursuivies pour violence conjugale. Entre 2019 et 2020, donc une période qui correspond justement au renforcement des politiques publiques contre les violences faites aux femmes, la part des femmes, présumées auteurs de violences, au sein des couples est passée de 5% à 10%. Et dans les stages de responsabilisation pour auteurs de violences conjugales, donc qu'on appelle RAVC, la proportion des femmes a grimpé de 6% en 2017 à 11% en 2021. Ces stages, introduits par une loi de 2014, sont souvent prononcés par le procureur comme une alternative aux poursuites. Donc, en théorie, ils visent à responsabiliser les auteurs de violences. Mais en pratique, des femmes victimes s'y retrouvent aussi, condamnées à suivre le même programme que leur agresseur. Les sociologues Gloria Casasvilla et Alicia Brock-Saenz de la Calzada ont voulu comprendre un peu mieux cette situation contradictoire. Elles ont mené 23 entretiens avec des professionnels socio-juridiques et avec 5 femmes victimes, dont 4 sont mamans, ayant reçu une convocation à ces stages. Les résultats de leur étude, bien qu'on va en parler aujourd'hui, sont aussi disponibles sur Erudit dans leur article de victimes à co-auteur « La place des femmes dans les stages de responsabilisation pour auteurs de violences conjugales en France » publié dans le numéro 58.2 de la revue Criminologie. Même si les chercheuses n'ont interrogé que 5 femmes dans leur étude, ce qu'elles ont découvert est quand même assez révoltant parce que toutes les femmes qu'elles ont rencontrées étaient en fait des victimes de longue date de leur conjoint. Elle s'était principalement défendue. Ne vous détrompez pas, hein, la légitime défense existe et est bien entendu reconnue pénalement, mais elle doit répondre à 3 critères aux yeux d'un juge. Il faut que la défense soit proportionnelle, immédiate et nécessaire. Le souci, c'est que ce cadre juridique est pensé pour les affrontements ponctuels entre 2 individus. Mais pour quelqu'un qui est victime de violences conjugales depuis des années, c'est un peu plus compliqué de déterminer qu'est-ce qui est proportionnel, immédiat et nécessaire. Donc, les femmes se retrouvent dans une zone grise dans laquelle s'est peu à peu instaurée la notion de co-auteur. À proprement parler, c'est pas un terme légal, mais c'est un terme officieux qui s'est répandu dans les associations socio-juridiques qui organise les fameux stages pour les auteurs de violences conjugales. Donc co-auteur, en gros, ça veut dire que la femme en question, elle aussi a commis des violences envers son partenaire, donc elle est elle aussi responsable de violences conjugales. Le problème, c'est que quand on efface le statut de victime, on met sur un même pied d'égalité les violences défensives et ponctuelles des femmes avec les violences répétitives et graves de leurs partenaires. Le droit s'applique de façon neutre, que ce soit un homme ou une femme, ce qui semble parfaitement logique en théorie, mais on s'aperçoit qu'en pratique, ça crée de grosses inégalités. Par exemple, une animatrice de stage, destinée aux personnes qui ont commis des violences conjugales, est inquiète de voir des femmes victimes parmi les participantes des stages. Donc elle va voir une procureure qui lui répond de but en blanc qu'il n'y a pas de femmes victimes dans les stages, seulement des co-auteurs, parce que si une femme était là, c'est qu'elle l'avait méritée. Et pourquoi ? Écoutez bien. Parce que la justice, dit-elle, la procureure, ne peut pas se tromper. Impossible. Mais quand une femme est convoquée au stage en tant qu'auteur alors qu'elle se sait victime, ça crée en elle un sentiment d'injustice profond et une perte de confiance dans le système judiciaire qui est censé la protéger. Par exemple, Cindy, qui est victime de violences de la part de son conjoint, va devoir suivre le même stage que lui, sans aucun suivi sur les risques de récidive. Et que se passe-t-il quelques semaines après ? Son mari l'agresse à nouveau, et cette fois-ci avec de lourdes conséquences pour sa santé, parce qu'elle a eu un hématome de plus de 10 cm, et plusieurs interventions chirurgicales ophtalmologiques. Après ce deuxième épisode violent, elle raconte...
1: J'avais traumatisé des conséquences. Et puis même surtout, ce qui m'a le plus blessée dans toute la situation, déjà, c'était la gendarmerie. Comment elle avait réagi ? En fait, j'ai l'impression que d'un point de vue extérieur, ils ont considéré qu'on était un peu comme deux gamins qui s'étaient mis dessus, puis allez, ça va être l'attraction de la journée, et ils vont faire un peu de garde à vue, et allez hop, un petit stage, ça leur fera du bien. Et le fait de s'être retrouvée en stage, alors que je savais que c'était une humiliation supplémentaire...
0: Marie-Lou, qui s'était défendue en mordant son conjoint qui l'étranglait, s'est retrouvée en garde à vue. Et lorsqu'elle s'est retrouvée confrontée à son agresseur, terrifiée par lui, elle a dit oui à tout ce qu'il a affirmé. Et ça a mené à une reconnaissance de culpabilité pour elle. Et quelques mois plus tard, elle reçoit un courrier des services sociaux pour lui dire que ses enfants étaient en danger avec elle. Donc, non seulement elle se retrouve coupable d'un crime dont elle est à l'origine victime, mais en plus, elle risque aussi de perdre la garde de ses enfants. Pour une autre participante immigrée, c'était son droit de séjourner en France qui était remis en cause. Alors, des Cindy, des Marie-Lou, il y en a beaucoup. Et le message qu'elles retiennent toutes à la fin, c'est qu'elles sont mieux de ne pas se défendre. Une des femmes participantes s'était défendue lors d'une première agression et avait été poursuivie pour ça. Alors, la procureure lui avait signifié que se défendre, c'était de la violence. Donc, quand son conjoint l'a attaquée une deuxième fois, cette femme ne s'est pas défendue. Elle avait intégré le message. Elle a même subi 4 opérations aux yeux à cause du déchirement de sa rétine. Et quand la professionnelle lui a demandé pourquoi est-ce qu'elle n'avait pas réagi, elle a simplement répondu qu'elle avait pensé à ce que la procureure lui avait dit. Le pire, c'est que les conséquences que subissent ces femmes ne s'arrêtent pas à la porte du tribunal. Parce qu'une fois qu'elles sont condamnées, ces femmes doivent dans un premier temps payer pour suivre le stage une somme d'environ 200 à 250 euros. Donc c'est pas donné. Et elles doivent faire face à une autre réalité qui est de se retrouver dans la même pièce que des hommes comme celui qui les a violentées. Et dans ces stages, bien que les stages mixtes, le but c'est qu'il y ait une moitié d'hommes et une moitié de femmes, comme les femmes sont minoritaires, elles se retrouvent forcément dans des groupes composés majoritairement d'hommes. Et certains, tels un des animateurs interrogés, percevaient ça comme quelque chose de positif. Parce que selon lui, ça apporte une richesse au groupe. Les hommes, par exemple, qui participent au stage, avaient tendance à se tenir plus à carreau quand il y avait des femmes dans les stages avec eux. Et l'animateur pense que c'est peut-être parce que voir ces femmes, ça pouvait faire penser aux hommes à leurs propres victimes et les y confronter. Mais du côté des femmes dans les stages, elles sont un petit peu moins fans de cette idée, parce que certaines professionnelles interrogées dans l'étude décrivent par exemple que ça crée un malaise chez les femmes participantes parce que elles se retrouvent au milieu d'hommes qui partagent le même profil que celui qui les a agressées. Donc elles ne se sentent pas en sécurité et vont même aller voir en aparté le personnel pour leur partager leur inquiétude et leur inconfort. La coordinatrice et juriste de stage interrogée rapporte par exemple:
1: On va avoir des femmes qui nous disent qu'elles ont vécu pendant très longtemps des violences et qu'elles n'ont jamais porté plainte. Après, elles-mêmes exercer une violence et que là, par contre, leur conjoint a porté plainte. Et elles se retrouvent ici. Donc, il y a un grand sentiment d'injustice, vraiment très incarné, qu'on essaie de mettre de côté un petit peu.
0: La plupart des professionnels interrogés reconnaissent en privé que ces femmes sont des victimes. Certains vont même adapter le contenu du stage pour rediriger ces femmes vers des structures d'aide. Mais ces pratiques-là dépendent entièrement des individus. Il n'y a pas vraiment de protocole pour rediriger ces femmes vers des structures d'aide. Donc, en bref, si ces femmes qui sont victimes de violences conjugales ont des enfants dont elles ont peur de perdre la garde, des soucis d'argent ou encore un statut d'immigré temporaire, elles pourraient être moins susceptibles de porter plainte contre leur partenaire abusif au risque de se faire accuser de violence pour s'être défendue et de perdre ce qu'il leur reste. Pour clore sur une note quand même un peu plus positive, rappelons-nous que c'est pas un système qui est figé, rigide. Par exemple, à titre expérimental, le tribunal judiciaire enquêté a décrété la non-mixité des stages pour toute l'année 2023. Donc c'est une très bonne nouvelle qui montre que au moins la question de l'inconfort des femmes dans ces stages n'est pas complètement délaissée et que potentiellement d'autres enjeux pourraient être adressés à l'avenir. Et c'est sur cette note un peu plus positive que je vais vous laisser. Merci d'avoir écouté ici la criminologie sur les ondes du CISM 89.3. Je vous laisse sur une nouvelle pause musicale. Prenez soin de vous, prenez soin des autres et à bientôt.

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0: Bonjour à tout le monde, nous sommes le jeudi 28 mai. Il est midi, vous êtes à l'écoute de Jimmy et Neutron sur les ondes de CISM. Bonjour Corinne.
1: Bonjour Marie-Françoise.
2: Bonjour François.
0: Comment ça va aujourd'hui?
2: Ben ça va bien, hein? Il fait soleil, le printemps est arrivé. Il y a beaucoup de vent par contre cette semaine.
0: Bon,
2: voilà.
1: C'était la capsule météo du jour.
2: Capsule météo-média.
0: La capsule météo-média. Donc, de quoi parle Marie-Françoise? Je t'invite à nous présenter le thème d'aujourd'hui.
2: Donc, cette semaine, en fait, c'est une approche qu'on s'est fait faire par CISM. Donc, on remercie Mathieu de CISM pour nous avoir proposé ce sujet. Et donc, il nous a approché avec, en nous demandant si on voulait parler du DépistaFest, qui est un festival qui se déroule en ce moment jusqu'au 7 juin. Et ben, on a dit oui, certainement. On adore parler. On adore parler, point. Mais tu sais, le DépistaFest a quand même des visées de santé publique, des visées de santé et une grosse partie aussi de science, pour parler des ITSS et de parler de dépistage. Et donc, quand on a contacté le Club Sexu, qui est l'organisme qui s'occupe du DépistaFest, ils nous ont proposé de recevoir Morag Boson, qui est avec nous en studio aujourd'hui. Bonjour Morag.
3: Bonjour.
2: Et donc, c'est ça qu'on va parler cette semaine. On va parler du travail de Morag et aussi du DépistaFest et peut-être de santé publique associée aux ITSS en plus.
1: Bon. Belle description, ça, Marie-Françoise.
0: Incroyable.
1: C'était complet.
2: C'est fou. On dirait que ça fait 301 épisodes qu'on le fait.
0: Et toi, Corinne, ça a été quoi ton angle pour...
1: J'ai abandonné vite l'angle musical.
0: C'était quoi ton angle musical pour cette émission?
1: J'ai abandonné vite. J'ai fait 2-3 recherches en me disant peut-être qu'il y a des gens qui vont avoir nommé des chansons avec des noms d'ITSS. Ça n'a pas été super fructueux. Fait que je suis allée avec l'inspiration du moment. Donc, il n'y a pas vraiment de... Il n'y a pas vraiment de fil conducteur, malheureusement.
0: Bon, alors, quelle est ta première inspiration du moment?
1: Donc, ma première inspiration du moment, c'est Calamine avec Magie Merlin. Et on va l'écouter Mettre le feu dans Tank. Et on se retrouve après.

0: Vous êtes toujours à l'écoute de Jimmy et Neutron et cette semaine, nous parlons du Dépistafest. Donc, c'est... Marie-Françoise, est-ce que tu veux lancer le bal des questions ou Corinne?
1: Bien, certainement. Bien, avant, en fait, j'aurais invité notre invité à se présenter. Donc, Morag, est-ce que tu peux te présenter rapidement et présenter ton parcours?
2: Oui. Donc, moi, je suis sexologue. Je suis également conceptrice de contenu sexologique pour le Club Sexu. Si jamais les gens ne savent pas c'est quoi le Club Sexu, en fait, on est un organisme qui a deux volets. Donc, on est un média spécialisé en éducation à la sexualité, mais on est aussi une agence créative à vocation sociale. Et moi, mon parcours, en fait, en ce moment, ben, je travaille pour le Club Sexu. Je fais également de la pratique privée en sexologie auprès d'individus et de couples. Et j'ai vraiment fait mes études, en fait, en sexologie à l'UQAM depuis 2013. J'ai fait mon baccalauréat. Après, j'ai voulu me diriger en recherche. Donc, je suis allée faire une maîtrise recherche également en sexologie sur l'hormonothérapie, en fait, des hommes trans et des personnes non-binaires et comment les gens pouvaient documenter ça sur YouTube. Après, j'ai voulu faire un doctorat en sexologie. Puis là, je me suis dit, ah, oh, ça suffit.
1: finalement,
2: je vais faire autre chose. Donc, j'ai un peu changé de parcours pour justement découvrir la pratique privée. Et c'est ça qui fait qu'aujourd'hui, ben, j'ai l'impression que j'ai le meilleur métier du monde.
1: Ça, c'est incroyable quand même. Ouais. Sur le site de Club Sexu, c'est écrit que tu es chercheuse.
2: Oui.
1: Qu'est-ce que tu cherches? Comment ça s'inscrit dans ton parcours, justement?
2: Oui. Ben, c'est sûr qu'au Club Sexu, on a vraiment la chance d'avoir une belle synergie, en fait, de professionnels. Donc, on a la partie sexologique, la partie recherche que moi, je représente, mais également avec d'autres personnes dans mon petit département, si on peut dire. Donc, au Club Sexu, on a des projets de recherche. Notamment, on a publié un article scientifique pour le Dépistafest. On pourra peut-être en parler un peu sur les données d'impact, en fait, de la campagne. Mais également, vu qu'on fait de la vulgarisation scientifique et également d'éducation à la sexualité, ben on veut s'assurer, en fait, que le contenu derrière est vraiment posé, tu sais, dans la science. Également, qu'on ne transmet pas de mythes ou d'autres méconceptions. Donc, moi, c'est vraiment ma job, en fait, d'aller chercher l'information, de également faire de la vérification. On écrit plusieurs articles de vulgarisation, mais qui ont quand même une base assez poussée. Également, d'annoter, parfois, certains travaux de mes collègues qui pourraient plus avoir un background en communication, par exemple, ou en design. Fait que voilà, c'est comme ça que ça se manifeste un peu au club, la portion recherche.
0: C'est où que ça s'est publié, ces articles-là?
2: Nos articles de vulgarisation scientifique sont directement sur notre site Internet, en fait, donc clubsexu.com. Mais, par exemple, l'article que j'ai publié avec en collaboration, en fait, avec Léa Séguin et Emmanuel Garraud. C'est fait dans un journal scientifique que, là, j'ai oublié le nom.
1: Ça fait combien d'années que tu es impliquée là, dans le Club Sexu?
2: Ça fait depuis, j'ai envie de dire 2019. Au début, on était vraiment une petite gang de bénévoles, en fait. Donc, Geneviève Bergeron et Maud Huismans qui ont parti le projet. Et à la base, c'était vraiment de créer, en fait, une espèce de plateforme d'éducation à la sexualité qui était accessible, qui visait vraiment les jeunes adultes, en fait, plus particulièrement la classe milléniale, qui n'avaient pas pu bénéficier, en fait, de programmes d'éducation à la sexualité, tu sais, répandus dans les écoles. Fait qu'on voulait vraiment venir compenser ça, mais aussi avoir une éducation à la sexualité qui était vraiment sans tabou, qui était décomplexé, qui était dans l'humour aussi. C'était vraiment notre but initial. Donc, on a commencé à faire quelques publications sur les réseaux sociaux et tout ça dans le but d'ouvrir notre plateforme qui est notre site Internet et d'ouvrir également le confessionnal. J'ai longtemps été responsable de ça. Ça, c'est génial. En fait, c'est une plateforme qu'on a sur le site qui est une plateforme de témoignage anonyme. Donc, les gens peuvent venir laisser leur confession. Et on identifie, en fait, les individus avec leur âge, leur orientation sexuelle et leur genre pour un peu donner de contexte, en fait, sur comment lire l'histoire, mais ça se fait de manière complètement anonyme et ça crée vraiment un beau phénomène de, en fait, ça inspire les gens, mais également ça fait sentir les gens moins seuls, ça les invite aussi à connaître des réalités qui sont différentes des leurs. Donc, s'en est suivi et de fil en aiguille, en fait, le Club Sexu, ça s'est transformé et c'est vraiment devenu un projet qui a d'ailleurs développé le Dépistafest donc dès 2021. Donc, c'était notre premier projet vraiment à grande échelle de sensibilisation aux ITSS et au dépistage. Puis, on faisait toujours les choses avec très, très peu de moyens, voire zéro, parce qu'au début, on était toutes bénévoles, on se rappelle. C'est arrivé vraiment plus tard qu'on a pu payer, en fait, avoir une équipe de salariés. On était toute une gang très motivée à pouvoir, en fait, mêler autant nos domaines d'études. Tu sais, j'ai parlé, moi, j'étais en sexologie, mais il y en a qui viennent de la communication, du design, mais de pouvoir les mêler à quelque chose qui nous passionnait. jamais. Je pense qu'on était toutes très, très passionnées du projet. Puis ça a vraiment fait de la magie, en fait. Donc là, on est rendu justement à pouvoir avoir une agence qui ont fait des campagnes ou même des projets ou le design de différents sites web avec des organisations qui ont, en fait, des projets ou une mission qui correspond aux valeurs du Club Sexu. Donc c'est pour ça qu'on dit qu'on est une agence créative à vocation sociale. Mais ça nous permet surtout de pérenniser, en fait, nos activités du média qui ne nous rapportent pas d'argent, bien entendu, parce qu'on est une OBNL. Donc on survit comme organisme communautaire. Moi, je pense qu'on est un peu une petite bibitte spéciale là, dans l'écosystème agence créative / organisme communautaire. Là.
0: Est-ce qu'il y a un vide? Dans le fond, l'organisme, est-ce que ça vient combler un vide dans le... La vulgarisation, le paysage de la sexualité?
2: Oui, ben, tu sais, j'ai l'impression que si on parle de ça en 2026 avec toutes les plateformes, TikTok, Instagram, tout ça, YouTube, on pourrait dire, en fait, qu'il y a peut-être énormément de personnes qui parlent de sexualité déjà. Je dirais qu'en 2019, on était vraiment ailleurs, là, pré-pandémie. Donc, il y avait un manque, en fait, d'accès à de l'information sur la sexualité pour un peu, j'ai envie de dire, monsieur, madame, tout le monde, entre guillemets, qui n'était pas juste comme le site du gouvernement.
3: un peu drague.
2: C'est ça, un peu drague, ce qui est correct, mais ce qui faisait que les gens, ben, soit ils se sentaient pas concernés, soit c'était justement du contenu qui pouvait avoir l'air très beige, donc qui était pas humain, si on veut, ou parfois c'était du contenu, ben, beaucoup d'opinions, donc ça pouvait transmettre différents mythes, différentes méconceptions. Donc, nous, j'ai l'impression, avec le Club Sexu, on a vraiment installé rapidement une signature humoristique. Donc, on se prend pas trop au sérieux, justement. On parle de sexualité, on parle de, tu sais, ce qui nous intéresse vraiment. On partageait aussi beaucoup des vécus, des témoignages. Donc, on voulait que ce soit ancré dans le vrai, mais que ce soit surtout accessible et ludique. Et c'est vraiment à travers le jeu qu'on a fait différentes... T'sais, on a fait, par exemple, une exposition avec le Centre Phi, je pense, en 2022 sur la sexualité. Donc, on vise vraiment à ce que le contenu du message soit aussi important que le contenant. Donc, comment on le transmet. Puis c'est ce manque-là, je pense, qu'on est venu aller chercher. Là, c'est d'avoir des messages qui sont accessibles, mais qui sont le fun aussi. T'sais, tu peux vraiment... La page... Instagram du Club Sexu, oui, elle est éducative, mais elle n'est pas lourde là, dans ton feed. Puis ça, pour nous, c'était tout aussi important. Là.
0: Est-ce que la réponse est bonne? Je veux dire, de vos initiatives.
2: Je pensais, est-ce que ma réponse est bonne?
0: Non, ce que je veux dire, est-ce que la réponse du public est bonne à l'approche qui a été sélectionnée?
2: Oui, honnêtement, il y a eu un succès assez rapide. Je pense que ça s'est vraiment partagé. Je pense que les gens trippent à pouvoir parler de sexualité de cette façon-là. Mais je pense aussi que les gens trippent à savoir qu'avec le Club Sexu, on a une certaine rigueur. Hein, les gens, vous pouvez voir dans nos commentaires, si on dit des choses qui manquent peut-être de nuances, etc., on va se le faire dire, on va corriger, on va reconnaître nos erreurs. Mais on a une certaine exigence qui vient avec ça. Fait que je pense que les gens sont assez contents de savoir que, ben, ils ont une source fiable, t'sais, sur laquelle ils peuvent se fier à travers l'univers des réseaux sociaux. Fait que ça, c'est vraiment le fun. Ceci étant dit, c'est sûr que, ben là, avec le, je sais pas comment dire, mais les vagues et vagues de contenus qui existent, puis de contenus qui existent aussi sur la sexualité qu'on peut avoir, ça peut devenir, tu sais, ça commence à être tricky de, je trouve, discerner le vrai du faux, ouais, discerner le juste de l'opinion, comme je disais, ou de fausses croyances, littéralement. Donc, c'est sûr que pour nous, d'avoir un contenu qui est peut-être prompt à plus de nuances, tout ça, c'est moins catchy, c'est moins clickbait là, qu'un gros préjugé qui est partagé. Fait que c'est ça, je te dirais, nos défis d'aujourd'hui. Fait que oui, on a une réponse très, très, très positive, mais je pense que pour certaines personnes qui vont vouloir consommer du contenu lié à la sexualité, mais plus dans une perspective de divertissement, faut encore qu'on essaie de charmer cette population-là, là, tu sais.
3: Mais justement, tantôt, tu parlais qu'au début de Club Sexu, c'était plus visé pour les milléniaux. Est-ce que là, vous adaptez un peu votre stratégie pour toucher aussi les Gen Z? Parce qu'on, t'sais, c'est quand même connu là, que les styles de communication sont assez différents.
2: Oui, tout à fait. Ça a été des grosses sources de conversation dans les dernières années, justement, parce que veux, veux pas, avec notre équipe aussi, qui était les jeunes adultes auparavant, là, il faut qu'on la renouvelle, il faut qu'on la rajeunisse, parce qu'on a beau s'y connaître, disons, avoir une certaine expertise, faire partie de communauté, avoir ce regard-là de l'intérieur, on peut pas vraiment échanger ça. Ouais. Là. Donc oui, donc ça l'a demandé aussi à ce qu'on intègre, en fait, une chance à donner avec le fait que le Club Sexu grandissait. Donc on a pu engager différentes personnes, on collabore aussi avec différents artistes, puis on essaie de plus en plus d'intégrer les Gen Z pour que notre contenu, ça se reflète, mais tu sais, de manière organique, là, qu'on n'ait pas là des mononcles puis des matantes qui veulent parler aux jeunes avec un Z. Parce que moi, des fois, je peux avoir l'air. Fait que, mais oui, fait que c'est un défi, mais c'est comme un défi qu'il faut qu'on constamment qu'on réévalue puis qu'on se réajuste. Puis ça va vite aussi. Parce que même les Gen Z, tu sais, il y a ça. Il y a de s'adapter à un nouveau public, mais un public qui consomme énormément de contenu, puis qui est habitué à avoir la prochaine trend puis le prochain divertissement rapidement. Fait que ça, c'est comme tout l'univers des réseaux sociaux qui change aussi, qu'il faut qu'on s'adapte, là.
3: Puis tantôt, tu as parlé aussi de pratiques privées que tu fais on the side. Moi, j'ai une question qui est très de base, mais ça fait quoi une sexologue dans la pratique privée?
2: Ah ben, c'est une excellente question. Ce qu'il faut comprendre d'abord, c'est que ben en général, en fait, on pourrait dire qu'il y a comme deux catégories de sexologues, j'ai envie de dire, en fait, deux types de diplômes. Donc, on peut avoir un permis de sexologue, en fait, après un baccalauréat en sexologie directement. Ça nous permet de faire de la pratique privée, mais en relation d'aide. Ça nous permet également de travailler dans différents milieux. C'est ça, c'est le premier type classique. Il y a le deuxième type qui est les sexologues avec un permis de psychothérapeute. Donc, ça, c'est des personnes qui ont fait une maîtrise, mais clinique, et qui ont obtenu un permis de psychothérapie par l'Ordre des psychologues du Québec. Donc, c'est pour ça. En fait, pourquoi je précise, c'est parce qu'en pratique clinique, en fait, on peut aller voir finalement un ou une sexologue pour toute difficulté qu'on vit par rapport à notre sexualité. Puis quand je dis sexualité, c'est comme les sexualités. Ça peut considérer autant le vécu de la sexualité, tu sais, concrètement une activité sexuelle. Ça peut concerner nos questionnements par rapport à notre orientation peut-être, à notre genre également. Ça peut concerner peut-être des traumas qu'on aurait vécu. Ça peut concerner, par exemple, moi j'accompagne beaucoup de personnes qui traversent des ruptures ou qui viennent de traverser une rupture. Donc, c'est autour de la sexualité, en fait, c'est assez large, la sexualité. Et comment on va venir discerner peut-être quel genre de professionnel on doit aller voir, c'est ben, ma problématique ou mon enjeu, est-ce que c'est quelque chose qui je vis au c'est-à-dire que je vais au quotidien, qui me demande peut-être de trouver des stratégies, de peut-être mieux comprendre, mais d'adopter des stratégies pour moins peut-être sentir que j'en souffre, moins me sentir lésée, ou j'ai l'impression que c'est très, très ancré dans mon fonctionnement. Donc là, j'aurais besoin d'aller dans un niveau un peu plus de psychothérapie. Je ne sais pas si ça répond un peu à ta question.
3: C'est vraiment précis.
1: Puis depuis que tu as commencé ton implication à Club Sexu et dans le travail que tu fais en parallèle comme thérapeute clinique, c'est quoi les leçons que tu as apprises sur les différentes manières de vulgariser ton milieu puis de vulgariser la sexologie que tu peux appliquer dans un, mais peut-être que tu n'appliques pas dans l'autre?
2: Très bonne question. Je pense que être avec Club Sexu, ça m'a vraiment appris, c'est un peu comme je disais au début là, que le contenant est aussi important que le contenu quand on veut faire de l'éducation, ça m'a appris ça parce que moi jusqu'à date ma formation en fait m'a amené à faire des programmes par exemple d'éducation à la sexualité ou à faire des ateliers, tu sais le classique on imagine la sexologue qui est dans notre école secondaire ou au cégep, tu sais. Puis ça demeurait un peu drabe, on s'entend. Genre moi j'avais pas la meilleure peut-être opinion de ça, j'avais l'impression que c'était comme correct mais que c'était un peu on faisait pas des miracles, mettons. Je vais dire ça comme ça. Puis je trouve que Club Sexu, ça m'a appris ça, en fait, à dire que, ben, il y a différentes façons de transmettre des messages et peut-être que vous allez me rejoindre un peu venant du milieu universitaire, mais des fois, on a l'impression que pour transmettre un message, il faut qu'on parle d'absolument tout. Il faut parler du contexte, il faut parler de la méthode, il faut parler de nanana pour transmettre le message au complet. Puis souvent, ben, on finit peut-être par perdre, justement, le public ou notre personne cible parce que cette personne-là ne veut pas faire un doctorat en sexologie, mettons, tu sais. Fait que, d'accepter que va falloir qu'on fasse des choix pour que le message se rende mieux. Puis ça peut passer par des fois, on va dire quelque chose de plus drôle. Parfois, on va dire quelque chose de plus touchant. Parfois, on va parler de quelque chose un peu plus concret, un peu plus une définition ou autre. De varier la façon dont on fait l'éducation, ça, c'est quelque chose que j'ai vraiment appris avec le club. Mais je dirais que la nuance, en fait, que la pratique clinique m'a amenée, parce que, en fait, je fais de la pratique clinique depuis environ un an et demi, c'est que, puis ça a l'air évident comme ça, mais je pense que d'être dans ma petite bulle de sexologue, puis d'être aussi, de travailler dans des milieux sexologiques où on parle de sexualité constamment, ben t'as tendance à oublier que c'est pas tout le monde qui est à l'aise avec la sexualité. Puis c'est pas tout le monde qui est à l'aise de parler de sa sexualité, même des personnes qui viennent dans mon bureau pour parler de sexualité. Donc, puis autant que je pense que j'ai une approche assez chaleureuse, j'essaie d'être le plus dans l'accueil possible puis créer un lien de confiance, ça m'a comme un peu ramenée sur terre, là, de genre, faut que je suis dans ma bulle de sexologue et le reste du monde qui vont consulter des sexologues la plupart du temps ont des niveaux assez variés de contact avec la sexualité ou d'une éducation à la sexualité. Fait que c'est très, très, très important là, au niveau de la personne qui est devant toi, tu sais.
1: Fait qu'on va continuer à parler d'éducation à la sexualité après, avec le Dépistafest, après cette pause musicale. Qu'est-ce qu'on va écouter, Corinne?
3: On va écouter « Pas demain ni hier » de Sensei H.

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1: Vous êtes toujours à l'écoute de Jimmy et Neutron et cette semaine, nous sommes avec Morag Bauzon et on parle de éducation à la sexualité, de sexualité, mais aussi d'un événement qui s'en vient, commence, débute, à quel moment ça débute exactement?
2: Donc, c'est du 20 mai au 7 juin.
1: Ça a débuté, oui. Excellent. Donc, on parle ici du dépistafest. Est-ce que tu peux nous dire en quelques mots, c'est quoi?
2: Oui, ben en fait, le dépistafest, c'est le seul et le premier, en fait, festival de dépistage des ITSS au Québec. Donc, on est rendu à notre 5e édition. Je pense que pour comprendre le dépistafest, c'est peut-être important de comprendre d'où on vient avec ça, mais au début, on voulait vraiment faire une initiative, encore une fois, ludique, tu sais, qui essaie de décomplexer le dépistage et les ITSS. On voulait vraiment sensibiliser également les jeunes adultes à aller se faire dépister. On sentait que, en fait, en 2021, avec le contexte pandémique, les gens avaient quand même une nouvelle compréhension, tu sais, de la santé publique et des chaînes de transmission, un peu. Donc, on voulait sauter sur cette occasion-là pour faire comprendre que ça s'appliquait aussi aux ITSS et donc il fallait les prévenir, même en l'absence de symptômes. Donc, on a commencé comme ça. Et d'année en année, en fait, dès notre deuxième édition, on s'est rendu compte, en fait, qu'il y avait vraiment des enjeux liés à l'accès, en fait, aux services de dépistage des ITSS pour différentes raisons. Mais les gens, en fait, souvent ne savaient pas trop comment s'y prendre pour aller se faire dépister ou avaient l'impression que ça allait être très compliqué, très coûteux ou que ça les concernait pas. Donc, il a fallu vraiment qu'on réajuste, en fait, pour que le projet adresse directement ces enjeux-là. Et aujourd'hui, l'objectif, en fait, du dépistafest, c'est d'être un rappel annuel. C'est vraiment le prétexte pour aller se faire dépister au moins une fois par année quand on a de l'activité sexuelle. Mais également, ça permettait, en fait, de voir comment est-ce qu'on peut rendre le dépistage des ITSS plus facile, plus accessible puis moins intimidant maintenant, là.
3: Puis pour démystifier un peu là, quand on prend un rendez-vous pour se faire dépister là, à quoi ça ressemble?
2: Ouais, mais ça peut vraiment varier en fait d'une clinique à l'autre. Puis ça c'est, d'ailleurs, je reviens un peu avant le rendez-vous en tant que tel parce que ça c'est une des choses qu'on a créé en fait dans le cadre du Dépistafest. Donc ça c'est une initiative du Club Sexu, mais la Dépistap qui est notre web app en fait qui comprend plein d'informations, tu sais, autant pratiques que pratiques sur les ITSS et le dépistage. Donc par exemple, il y a des articles sur comment ça se passe concrètement un dépistage, mais on a surtout en fait un bottin de ressources qui a été fait avec en ce moment, je pense plus de 200 de nos partenaires cliniques et communautaires à travers je pense 15 des 17 régions du Québec là, fait qu'on a vraiment essayé de ratisser large à la province. Mais dans le fond, cet outil-là nous permet de rechercher la bonne ressource en fait en fonction de différents filtres. Donc on a notre code postal pour trouver la ressource la plus proche. Mais on peut également mettre des préférences personnelles comme est-ce que j'ai une carte d'RAMQ ou pas? Combien je suis prêt à vouloir débourser peut-être pour mon dépistage? Est-ce que j'ai besoin d'avoir une plage que je peux aller sans rendez-vous ou je veux un rendez-vous? Est-ce que je l'ai vu le soir? Est-ce que j'ai besoin d'un accès en chaise roulante, par exemple? Donc, je vous donne plein d'exemples, mais ça, c'était vraiment l'étape numéro un pour que les gens sachent que, si j'ai pas allé sur Google, puis peut-être cliquer 8 millions de liens avant de trouver la bonne chose. Je peux faire une recherche plus centralisée et à partir de là, ça va me dire exactement comment prendre rendez-vous. Donc, est-ce qu'il faut que j'aille sur le site Internet, par exemple, de la clinique ou faut que je les appelle, tu sais? Donc, déjà, faire ça, ça aide énormément. Mais après, quand on arrive à notre dépistage, dépendamment, en fait, de où est-ce qu'on est, de quelle clinique on a. Par exemple, on a Prélib qui sont la clinique officielle du dépistafest, mais eux ont un fonctionnement un peu différent où on va devoir remplir un questionnaire sur notre historique sexuelle en ligne. T'sais. Alors que la plupart des autres cliniques, en fait, on va le faire sur place, peut-être avec un ou une professionnelle de la santé. Peut-être sinon, ça va être comme sur un pad, ils vont nous le passer, puis après, ils vont revalider nos réponses. Puis là, c'est un peu là déjà un premier obstacle pour bien des gens parce que ça peut être très, très, très gênant de parler de sa vie sexuelle, de parler de ses pratiques. Et souvent, on a tendance à vouloir un peu embellir la situation parce qu'on a peur de se faire juger. Puis autant que je comprends, puis je trouve ça très normal, très humain, faut comprendre en fait que ce questionnaire-là, il existe particulièrement en fait pour savoir quels sont les tests qui doivent être administrés. Ouais. Donc, c'est important d'être dans l'honnêteté. T'sais, c'est pas là qu'on veut brag, peut-être, ou qu'on veut diminuer, peut-être, ce qu'on fait la fin de semaine, mettons. Fait que Prélib, notamment, ils ont décidé de faire ça en ligne parce qu'ils trouvaient que c'était un obstacle, en fait. Donc, ils se sont dit, si les gens peuvent le faire de chez eux, ils auront peut-être moins tendance à venir ajuster des informations, vont se sentir plus à l'aise de partager certaines pratiques, notamment. Donc, quand on a fait ça, après, les tests sont déterminés et là, c'est le temps des prélèvements. Donc, on a des prélèvements qui sont faits aux différents sites. Donc, on a les sites génitaux. On peut également avoir des sites extra-génitaux comme la gorge, par exemple, dans le cas surtout de la gonorrhée et de la chlamydia. Il y a certaines cliniques qui, c'est les professionnels de la santé qui vont faire eux-mêmes le prélèvement. Donc, ils vont donner des instructions, ils vont faire prendre un Q-tip, le placer dans notre bouche ou dans nos zones génitales, par exemple, toujours avec le consentement puis c'est encadré. Mais il y a d'autres places comme Prélim, mais également, il y a de plus en plus de cliniques qui le font, qui proposent l'option des auto-prélèvements. Donc, qui nous permettent d'aller le faire nous-mêmes avec des instructions, justement, encore une fois, pour maximiser l'aisance, puis pour pas que ce soit trop intimidant. Et finalement, il y a les prélèvements sanguins qui, là, doivent être obligatoirement faits par une personne qui a une formation médicale, donc au moins une personne infirmière, là, pour faire ça. Après ça, ben on attend les résultats. En fait, là, c'est envoyé dans un laboratoire. Et là, en fonction des différentes cliniques, il y en a qui peuvent nous appeler si c'est positif ou si c'est négatif. Si c'est positif, ça veut dire qu'on a testé positif, donc il y a présence d'au moins une ITSS, puis on va nous dire c'est laquelle. Si c'est négatif, il n'y a pas d'ITSS. Il y a également des cliniques qui nous appellent juste si c'est positif.
3: L'angoisse.
2: Ouais, c'est ça. C'est un peu comme pas de nouvelles, bonne nouvelle. Ouais. Mais en effet, pour certaines personnes, ça peut être très, très, très stressant. Tu sais, tu l'as nommé, là, ou qu'on va appeler la clinique 8 fois parce que finalement, on ne sait pas si on a juste manqué l'appel. Il y a certaines cliniques qui appellent justement dans les deux cas, encore une fois, Prélim. Donc là, j'ai l'air de faire beaucoup de pub pour Prélim, mais c'est parce qu'ils ont pensé à beaucoup de choses, en fait, pour réduire les obstacles. Mais sachez que si jamais vous voulez appeler 8 fois votre clinique pour savoir si vous avez reçu vos résultats, ils vont sûrement vous dire qu'ils vont vous rappeler en temps et lieu, mais c'est correct que vous viviez votre stress, là, c'est tout à fait normal. Et donc, quand on reçoit notre résultat, ben, si c'est positif, ben là, faut qu'on voit en fonction de l'ITSS les traitements à appliquer et potentiellement aussi venir prévenir les partenaires qui pourraient être concernés, qui devraient peut-être aller se faire dépister ou aller directement peut-être à la pharmacie pour recevoir un traitement en fait affilié préventif. Là.
3: Puis est-ce que admettons que la personne teste positif à n'importe quel ITSS, est-ce que s'il y a besoin d'une prescription par un médecin, est-ce que ça vient avec le processus aussi ou tu vas directement à la pharmacie? Comment ça fonctionne?
2: Oui, en fait, c'est ça. Dans les centres de dépistage comme dans les cliniques, ça va être affilié. Donc, on va recevoir... En fait, la prescription va être faite par un médecin, directement. Donc, on n'est pas obligé d'aller voir un médecin pour recevoir notre prescription, là, exactement. C'est sûr qu'après, les instructions sur comment la recevoir, est-ce que c'est par courriel? Est-ce que si on vous appelle, on vous demande peut-être... Il y a certaines cliniques peut-être qui vont demander de prendre un rendez-vous de suivi, c'est positif pour avoir vraiment cette interaction one-on-one, mais la plupart du temps, c'est un appel, on vous dit comment on vous donne la prescription, puis après, on va directement en pharmacie. Là. Ouais.
3: Est-ce que, là, c'est une question, tu n'as peut-être pas les chiffres, là, mais globalement, est-ce que le nombre d'ITSS, ça augmente, ça diminue, ça reste stable dans les dernières années?
2: Ben, on peut retrouver, si jamais ça intéresse les gens à la maison, le portrait en fait statistique des ITSS de l'INSPQ. Mm-hmm. Ils en sortent un peut-être à chaque 2 ans environ. Fait que puis on souvent des fiches en fait résumées. Fait que si jamais ça intéresse les gens de suivre ça, je le recommande vivement. On se base vraiment là-dessus. Mais oui, quand même, on se rend compte qu'il peut y avoir certaines tendances à la hausse, pas pour toutes les ITSS, mais notamment chez les jeunes adultes, on voit que ben la gonorrhée, la chlamydia, tu sais, on niaisait au début dans les premières années du dépistaphisme, mais on disait que c'était nos d'affiches, là, wow, parce qu'ils sont tout le temps là. Mais on voit également une certaine hausse de cas également de VIH dans les dernières années qui s'est un peu stabilisée. Il y a différentes hypothèses par rapport à ça, notamment ben après la COVID, en fait pendant la COVID, il y a eu beaucoup de diminution des services de dépistage des ITSS. Donc il y avait beaucoup de personnes qui faisaient pas tester, puis après ils ont comme un peu rattrapé la vague si on veut. Donc on teste plus aussi, puis j'ai l'impression que les gens sont beaucoup plus alertes au fait d'aller se faire tester. Donc ça c'est une bonne nouvelle. Donc on a plus de cas mais il y en a que c'est dû à plus de transmission, il y en a que c'est dû à plus de dépistage. Donc c'est une excellente nouvelle. Mais il y a aussi le fait que, en fait, ce qu'on dit surtout, c'est que hausse ou pas hausse, dépendamment, ben c'est que ça se maintient. Fait que la question, c'est surtout, en fait, ben comment ça se fait qu'on a accès à autant d'informations, qu'on a accès aux services de dépistage des ITSS, qu'on a accès aux méthodes de protection, et pourquoi on a encore autant d'ITSS? Puis ça, ben là, il y a plusieurs hypothèses pour ça. Notamment, ben il y a encore énormément de mythes et de méconceptions sur les ITSS et le dépistage qui font que ben c'est encore tabou. On n'en parle pas. Les gens souvent ne savent pas que la plupart du temps une ITSS ne présente pas de symptômes et ne se comprennent pas en fait que les ITSS, ben en fait le dépistage un peu comme aller chez le dentiste, ben faut que tu y ailles de manière régulière, il faut pas que tu attendes d'avoir une carie, tu sais, pour aller chez le dentiste, tu sais. Fait que il y a beaucoup de gens qui attendent d'avoir des symptômes, qui vont plutôt faire une consultation médicale après pour émettre un diagnostic. Donc, qui dit avoir une ITSS et ne pas le savoir veut dire aussi risque de le transmettre sans le savoir. Également aussi, il y a beaucoup de personnes qui ont un diagnostic positif et vivent tellement de stigma, ou du moins ont tellement peur de vivre du stigma, qu'ils vont pas nécessairement parler, donc pas prévenir leur partenaire. Et donc là, on peut avoir peut-être des dépistages qui sont un petit peu plus tardifs, où là, il y a encore risque de transmission, etc. Et finalement, ben, c'est l'accès aussi à des méthodes de protection barrière qui est assez inégale, ou encore l'utilisation qui n'est pas parfaite. Hein. Il y a des personnes qui utilisent le condom pour la pénétration vaginale ou anale, puis qui font c'est réglé. Tu sais, dans le fond, c'est soit le dépistage, soit le condom. Alors que pas du tout. Tu sais, on peut transmettre une ITSS dans les pratiques orales. On peut transmettre une ITSS également à travers le partage de jouets sexuels si on n'utilise pas des protections barrières par-dessus. Donc, il y a différentes façons en fait dont les gens sont même pas au courant. Donc, c'est pour ça que ça se maintient.
3: Puis, tu sais, bon, là, t'as parlé justement de votre application, t'as parlé de tout ça. Puis, tu sais, au début, le Club Sexu, c'était beaucoup, là, comme tu l'as dit, pour les milléniaux. Puis là, on y va pour la plus jeune génération. Comment est-ce qu'on essaie ou d'aller chercher le plus de gens? Parce que c'est un enjeu de santé publique au final, donc ça touche toutes les générations. Puis de plus en plus, on en entend parler aussi là, chez les personnes âgées, par exemple. Comment est-ce qu'on essaie d'aller sensibiliser tout le monde? Ou est-ce que vous avez décidé, ben nous, notre niche, ça va être ça. Puis après ça, on va essayer d'y aller par eux. Hopefully, dans le futur, ben, ils vont continuer de faire dépister tout le long de leur vie, par exemple?
2: Oui, c'est difficile. Ben, c'est sûr que nous, justement, on a quand même autant qu'on voit, justement, comme tu dis, le phénomène un peu des ITSS qui reviennent un peu plus à l'âge plus avancé, là, ou qui réapparaissent, parce surtout qu'on les a sous-estimés. Mais oui, c'est sûr que nous, le pari, c'est de viser un peu sur apprendre à avoir des bonnes habitudes de santé dès le départ qu'on va pouvoir maintenir ensuite. C'est très, très, très important. C'est sûr que quand on veut essayer de s'adresser à tout le monde, on a le risque, en fait, que le message se dilue, devienne et s'adresse à personne. Donc, comme je parlais tantôt, c'est important le contenu autant que le contenant, il faut s'assurer que nos référents ou la façon de communiquer, elle soit efficace avec qui on veut s'adresser. Donc, c'est pour ça que nous, on a visé les jeunes adultes, également les Gen Z. Je fais également du pouce sur une autre initiative, en fait, par rapport aux ITSS que le Club Sexu a eu mandaté par le ministère de la Santé et des Services sociaux, mais c'est le projet OUI, en fait, qui a été un projet de sensibilisation au dépistage et au port des protections, notamment le condom, mais à travers les cégeps. Donc là, on avait vraiment une niche un petit peu plus jeune quand même et vraiment dans un langage qui collait avec leur réalité d'études, en fait. Donc, ça a été une autre façon d'avoir des messages assez similaires à que le dépistafest. Donc, quelque chose qui était assez complémentaire, mais qui était plutôt précis. Mais pour le dépistafest, en fait, ce qu'on s'est rendu compte, nous, c'est que à travers les différentes campagnes qui ont eu à travers les années avant que le dépistafest arrive, bien, il y avait beaucoup de campagnes qui étaient menées par la peur, en fait. Je ne sais pas si vous vous rappelez des fameuses affiches là, de cette Bobette a connu l'horreur.
3: J'ai jamais vu ça.
2: Oui, il y avait des. C'était comme des affiches avec des images de différentes Bobettes, des boxeurs de tout genre, là, tu sais. Puis c'était comme, genre, c'est ça. Cette Bobette a connu l'horreur en mode, va te faire dépister pour tes ITSS, tu sais. Puis il y avait aussi des capsules d'information pour dire un peu, genre, comme, sois pas. Je paraphrase vraiment beaucoup, là, mais un peu dans « sois pas stupide, t'sais, va te faire dépister », c'est dans le sens « prends pas de risques stupides ». Fait que c'était différentes stratégies pour que les gens aillent se faire dépister puis finalement peut-être aient peur des ITSS et, ou ont l'impression d'être stupides parce qu'ils font pas dépister. Nous, on a voulu prendre un pari un peu inverse parce qu'on trouvait que, bon, faire peur, ce que ça fait, c'est plus que ça renforce des stéréotypes. Ou est-ce que l'horreur? T'sais, si la chlamydia, c'est l'horreur, on présume que, encore une fois, on va avoir des symptômes purulents. T'sais, ça va être des volcans partout dans nos bobettes, alors que c'est pas vrai. Également, si quelqu'un attrape peut-être une chlamydia parce que c'est l'horreur, c'est certains types de personnes qui n'ont pas fait attention, qui prennent des risques, qui sont peut-être des personnes nécessairement marginalisées dans les moins bonnes strates de la société. T'sais, on se fait vraiment des stéréotypes. Donc, moi, si je suis le jeune adulte moyen, peut-être du Québec, peut-être que je me sens pas du tout concernée. T'sais, c'est pas moi, cette personne-là. T'sais, moi, je le mets mon condom à chaque fois que j'ai de la pénétration. Je le mets jamais sinon, quand je fais toutes les autres activités. Mais c'est quand même pas moi qui va connaître l'horreur. T'sais. Donc, nous, on a voulu dire un peu plus à l'inverse de, c'est plutôt assez normal parce que d'avoir des ITSS, en fait, il y a beaucoup de chances que tu vas connaître au moins une personne qui en ait une, tu sais. Ouais. Donc, puis ça te concerne aussi. Donc, il n'y a pas de quoi capoter. De un, ça fait sans symptômes, il faut que tu y ailles d'avance. Mais de deux aussi, c'est quelque chose à célébrer, tu sais. C'est d'où un peu l'aspect du dépister en fesse, de mettre ça dans le cadre des festivals. Parce que de un, on sait que quand les gens sont en festivité, donc l'été, tout ça, on recommence à dater puis tout, mais dans des contextes de fêtes comme des parties, tout ça, il y a consommation, on a moins tendance à faire attention, on peut prendre plus de risques. Donc, pour nous, il y avait un match intéressant à faire là. Puis à ne à mêler ou en fait à ne pas distinguer sécurité de fun puis plaisir. Mmh. De dire que justement, ben, tu peux aller te faire dépister, tu peux commencer ton été du bon pied, ouais. L'esprit tranquille, puis tu peux avoir ton plaisir. Puis de ne pas shamer les gens non plus. On a beaucoup parlé, mais à travers nos différents articles, justement, on a des articles sur ben, comment dévoiler qu'on a une ITSS ou comment recevoir un dévoilement, ou on a des témoignages qui disent des gens qui ont vraiment attendu d'aller se faire dépister. Donc, on ne veut pas shamer des gens parce qu'ils ont trouvé 8 millions d'excuses pour ne pas aller se faire dépister. On comprend pourquoi. Fait que t'es pas stupide, t'es pas cave, tu te mets pas la tête en dessous du sable nécessairement, mais t'as peut-être des excuses valables, mm-hmm. mais faut que tu comprennes que va falloir que tu ailles le faire, mais on va t'aider. T'sais, on va le faciliter justement avec la dépistap et tout. Donc, on espère que ça devienne justement plus accessible, mais surtout que les gens voient ça comme, ben ça fait partie de ma santé globale, en fait. Puis ça fait partie de ma sexualité en général. Puis un peu comme, en guillemets, idéalement, on veut se rendre à « il n'y a rien là ». T'sais, même si on comprend que ce n'est pas ça pour tout le monde.
1: Et on va continuer cette conversation incroyablement intéressante et passionnante après la prochaine chanson. Corinne, oui. Qu'est-ce qu'on va écouter?
0: On va écouter « Paranormal » de Camilou, puis on se retrouve après.

0: Vous êtes toujours à l'écoute de Jimmy et Neutron et cette émission se dirige rapidement vers la fin, mais nous sommes toujours avec notre invité et donc on va en profiter au maximum.
1: Oui, tu nous as parlé au début de l'émission que vous aviez écrit un article avec le Club Sexu sur l'impact que ça a eu, le DépistaFest. Est-ce que tu peux nous parler rapidement des résultats que vous avez sortis là, dans la littérature?
2: Oui, c'est ça. Donc, pour nous, c'était vraiment important de pouvoir, en fait, documenter l'efficacité, en fait, de la campagne parce que, avec le dépistage, on peut pas vraiment récolter des données sur les rendez-vous, tout ça à cause de la confidentialité obligatoire. Donc, c'est rapidement devenu un enjeu, là, pour nous dire, ben, on fait tout ça dans le vide ou genre, ça marche vraiment, tu sais. Fait qu'on a fait un sondage, en fait, auprès de notre communauté. Puis on l'a fait approuver par un comité d'éthique, bien entendu. Donc, pour savoir, en fait, parmi notre communauté, les gens qui avaient été exposés à notre campagne et les gens qui n'avaient pas été exposés à la campagne, est-ce qu'on voyait des différences, en fait? Et on s'est rendu compte que, donc, le sondage s'est fait peu après le DépistaFest. Et on s'est rendu compte que, de manière significative, les personnes qui avaient été exposées à la campagne du DépistaFest, à nos contenus, étaient beaucoup plus enclins, deux fois plus enclins, en fait, à avoir pris un rendez-vous de dépistage. Donc, potentiellement durant le DépistaFest, mais également plus enclin à en prendre un dans les 6 prochains mois aussi. Donc, à comprendre que c'était une habitude peut-être à maintenir. On a également remarqué que les personnes aussi avaient un meilleur score, beaucoup meilleur score, en fait, en termes de connaissances en ITSS et en dépistage. Donc, on savait que c'était une valeur pour nous qui était importante pour favoriser l'accès, de bien comprendre comment ça fonctionne, la transmission, tout ça, mais aussi de savoir comment ça fonctionne le dépistage et comment est-ce que je peux avoir mon rendez-vous. Donc, on peut vraiment dire avec assurance que le DépistaFest, ça fonctionne, même si on n'a pas le nombre de rendez-vous qu'on peut se faire, là. Mais c'est comme ça qu'on l'a évalué.
0: J'aurais aimé ça que, à moins que t'allais là, Corinne, sur les mythes.
3: Oui, exactement. On rentre dans les questions people. Là, c'est pas nécessairement en lien avec toi, mais c'est quoi, selon toi, le pire mythe à propos des ITSS?
0: Parce que tantôt, tu nous as parlé qu'il y a beaucoup de contenu sur les réseaux sociaux qui est de qualité variable avec beaucoup d'opinions. Donc, c'est un peu aussi tout ça en lien.
2: Oui, tout à fait. Je pense que pour moi, le pire mythe, en fait, c'est d'associer le fait d'avoir des ITSS à un type de personne en particulier. J'en ai parlé tantôt, mais de penser peut-être que ça concerne juste certaines communautés. T'sais, on pense un peu avec notre historique lié au VIH. Mmh. On a tendance à croire que c'est encore juste les hommes gays ou les personnes queer qui ont des ITSS. Ou que peut-être c'est des personnes qui vagabondent beaucoup, les partenaires sexuels notamment. Donc ça, je trouve que c'est très, très, très stigmatisant nécessairement, comme si les ITSS devaient être des punitions. Alors que les ITSS n'ont pas vraiment de jugement moral. Elles ne sont pas systématiques non plus, en fait. Ce n'est pas parce qu'on est en contact avec une ITSS qu'on va nécessairement la contracter. Donc, n'importe qui est, en fait, qui a une activité sexuelle est à risque d'avoir des ITSS. Puis ça, pour moi, c'est le pire mythe parce que, justement, on pense que c'est certaines personnes. On va aussi juger énormément certaines personnes dès qu'elles nous disent qu'elles ont des ITSS, mais aussi, on ne va pas se sentir concerné. Et même s'il y a beaucoup d'ITSS, en fait, qui ont pas de symptômes la plupart du temps, si on les laisse un certain temps sans traitement, ça peut avoir des complications assez graves pour la santé. Puis là, je parle pas nécessairement juste de VIH ou de syphilis, qui sont comme les ITSS qu'on a tendance un peu à démoniser. Mais par exemple, une chlamydia, ça peut mener à de l'infertilité.
3: T'sais. Non négligeable.
2: Oui, exactement. Non négligeable. Donc, ça concerne tout le monde. Puis, comme on l'a dit, c'est un enjeu de santé publique. Et la meilleure chose, c'est d'aller se faire dépister au moins 1 à 4 fois par année en fonction de nos pratiques et des besoins pour s'assurer que tout va bien, comme on va chez le dentiste, en fait.
1: Puis là, votre application, elle est disponible à l'année. Là. C'est pas juste pendant le DépistaFest.
2: Exactement. Donc, nous, à chaque année, là, c'est comme si on taponne sur le message. Là, vraiment, là, c'est le prétexte. C'est comme si t'as envie de pas y penser puis de te fermer les yeux à l'année longue. Pendant le DépistaFest, c'est ton occasion. Mais bien entendu, la DépistaP, elle est là à l'année longue et les ITSS aussi, hein, elles ne prennent pas de vacances, celles-ci. Là.
1: Si on tombe un petit peu plus dans les questions people, sur le site du Club Sexu, on dit que tu nommes tes plantes. Moi, j'aimerais savoir le plus récent nom que tu as nommé, dont tu as affublé une plante. Et aussi, j'aimerais savoir, est-ce que tu nommes genre le basilic qu'on achète tous à l'épicerie en disant, celui-là, je vais être capable de le tenir en vie, puis finalement, il après deux jours.
2: Moi, j'ai abandonné avec les basiliques, là, sachez-le. Là, c'est des traîtres. Là. Autant que des fois, t'as l'impression qu'il va constamment vivre, autant que des fois, il est décédé à moins que t'aies fini de le ramener de l'épicerie. Là.
1: Exact.
2: Donc, moi, je fais pas confiance aux basiliques. Là. C'est des fuckboys, dans le fond. Là. Mais oui, je nomme mes plantes. Je te dirais que la plus récente que j'ai nommée, mais là, j'ai dû la faire adopter, malheureusement, mais c'est un hibiscus, donc c'est un petit arbuste, puis je l'ai appelé Ibis. Je l'aimais beaucoup. Puis sinon, ma préférée, préférée, ben c'est Jurassic en fait, parce que c'est une petite plante que dans, je sais pas, c'est une plante tropicale, puis c'est comme si le soir les feuilles montent et après elles descendent. Ah. Fait que ça, je trouve, ça fait très Jurassic Park, et je l'appelle Jurassic.
3: C'est cute.
2: Oui.
0: C'est moi qui vais avec celle-là. Bon, ouais. Si tu étais une ITSS, laquelle serais-tu?
2: Ben, gotta give it to chlamydia, là. Je vais être une popular queen, là. C'est ça, je vais être sur toutes les lèvres et dans toutes les bobettes. Fait que oui, 100%.
0: Wow.
1: J'adore.
0: Qui l'eût cru que ça aurait été ça la réponse?
3: Toujours sur le site du Club Sexu, tu as parlé, mais tu as écrit à propos des poteries de Seth Rogen. Alors moi, j'ai découvert un besoin que je ne savais pas que j'avais. Oui, hein? Est-ce que tu possèdes des pièces?
2: Non, honnêtement, je les admire à distance parce que malgré qu'elles sont magnifiques, elles sont assez dispendieuses.
3: J'ai pas regardé le prix, par
2: oui,
3: contre.
2: Oui, c'est ça. Fait que c'est un petit luxe, mais oui, j'adore. Mais moi, en fait, j'adore découvrir des talents d'artistes qui sont insoupçonnés. Là. Fait que ouais. Ça a vraiment été une petite fixation. Puis c'est magnifique. Je recommande tout le monde d'aller voir.
1: As-tu écouté la série Netflix, The Next Ceramicist? Avec celle-là.

0: On est sur TikTok, on est sur YouTube également. J'anime aussi notre balado « À quoi tu jouis » qui parle de sexualité avec Laïma Abouraja-Gérald.
1: Et c'est disponible où, ce balado?
0: Sur toutes les plateformes d'écoute. Fait que suivez-nous. Puis pour vrai, c'est vraiment le fun qu'est-ce qu'on fait. Je prêche pour ma paroisse, mais je pense que ça coûte rien de s'éduquer sur la sexualité sans tabou.
2: C'est génial. Merci, Morag, d'avoir été avec nous.
0: Merci beaucoup pour l'invitation.
1: Eh bien, merci à toi. Et nous, on va terminer en chanson, Corinne.
2: Absolument. On va aller écouter « J'aime quand on danse » de Lydia Kepinski et Les Louanges, ce qui sera suivi de « Poule Party » de Superplage et Virginie B. Donc, deux bonnes chansons pour les festivals, justement.
1: Ouais. Et nous, on se reparle la semaine prochaine.
2: Bye-bye!
0: Bye!

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1: Eh oui, tout prend une dimension qui nous dépasse et va très loin. En tout cas, j'espère que c'est réglé aujourd'hui et que...
2: Je serai là.
1: C'est un affreux malentendu.
3: En tous les cas, ici, il fait très, très beau. Je me suis baignée hier. J'ai eu des émotions fulgurantes.
1: Écoutez, moi, j'adore.
3: Et je vous envoie cette carte postale virtuelle, sans timbre.
4: Je dois dire que j'ai été très touché par ce que vient de dire Blondie.
5: Écoute, vous comprendrez, si c'est trop compliqué, j'ai été à un moment l'homme élastique.
3: Merci Arthur de ton message. C'est cool, hein, le désir, ça fait toujours plaisir.

Il gosse pas trop, là, lui, en arrière, là. Non? Ah, bon, il s'est calmé. Il a compris le message. J'aimerais dédier cette chanson à tous nos agresseurs.

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1: Bonjour Simone.
2: Allô Maggie, comment ça va?
1: Ça va bien toi?
2: Ben oui, je suis très contente d'être là encore cette semaine pour vous parler, te parler.
1: Ben absolument. Vous écoutez Une fenêtre sur le monde, une émission culturelle qui ouvre la fenêtre sur plein d'actualités culturelles, plein de sujets. On va vous dire de quoi on parle cette semaine, mais avant, on voulait faire un retour un peu sur la semaine dernière. La semaine dernière, on a parlé de...
2: TikTok. Et la façon dont ça transforme l'industrie musicale.
1: Absolument.
2: Puis Maggie, elle avait parlé de... Une playlist, c'est ça bien? C'est ça que tu veux parler?
1: Oui.
2: OK, parfait, je te laisse.
1: La semaine dernière, j'avais parlé de faire une playlist. En fait, quand on avait parlé de TikTok, j'avais parlé d'à quel point j'avais découvert des nouveaux sons sur l'application. Que ça m'avait permis de découvrir de nouveaux artistes, de découvrir des œuvres dans leur intégralité. Ça m'a permis de vraiment faire plein de découvertes, de nouveaux styles aussi, de choses que j'écoutais pas déjà sur les plateformes comme Spotify, les plateformes d'écoute finalement. Donc, voilà, j'ai fait une playlist avec toutes les découvertes que j'ai fait sur TikTok à travers le temps. Par contre, c'est un peu vulnérabilisant parce que moi, s'il y a bien une chose, c'est que mes playlists sont très bien organisées.
2: Ah oui, t'es ce genre de personne. On en apprend tous les jours sur toi.
1: Absolument. Toutes mes playlists sont parfaitement organisées. C'est le même style. Il y a une ligne conductrice quand je crée une playlist. J'ai une playlist pour faire absolument tout. Il n'y a pas de... Tout est organisé, là. C'est ma passion faire des playlists. Et là, j'ai dû piler sur mes principes parce que ma playlist, elle est très éclectique.
2: Moi, ça saute toujours du coq à l'âne de mes playlists.
1: OK. Bon, ben finalement, je vais rejoindre des gens comme toi.
2: Je pense qu'il y a différents types de personnes. Moi, je suis du type, je mets n'importe quoi, il y a de tout qui joue un après l'autre. Fait que je pense que ça peut rejoindre. Mais dans tous les cas, moi, ce que je conseille aux gens, si jamais ils veulent écouter ta playlist, si vous êtes très organisé, vous prenez une chanson qui vous intéresse puis vous la classez dans vos playlists personnelles, tu sais.
1: Absolument. Puis le but, c'est vraiment que vous puissiez découvrir ce que moi, j'ai découvert sur TikTok. Fait que finalement, tu sais, l'objectif, c'est d'un peu aller dans tous les sens.
2: Puis juste avoir tous ces oui. découvertes-là au même endroit, c'est plus ça que tu veux.
1: Ouvrir ses horizons, écouter autre chose, découvrir des gens, on est là-dedans. Mais c'est sûr que, oui, là, c'était plus dur pour moi là, de mettre un peu n'importe quoi.
2: C'est où qu'on peut trouver cette playlist-là?
1: C'est très simple. On la trouve sur le site web CISM893. Puis, vous allez chercher Une fenêtre sur le monde, qui est notre émission. En arrivant sur la page, il y a un petit onglet. Si je me trompe pas, il y a la description de l'émission. En bas, il y a un petit onglet qui est écrit Google, comme tu veux. C'est sur cet onglet-là que vous devez cliquer pour arriver sur la playlist que j'ai faite sur Spotify.
2: C'est vraiment sur le lien Google.
1: C'est vraiment sur le lien Google.
2: OK. Bien, on va regarder ça.
1: Quand vous allez cliquer, ça va ouvrir comme une page avec la playlist. Puis, vous allez pouvoir... Tu sais, la playlist, elle a le visuel de l'émission que vous allez voir sur le site web aussi. Là. Vous n'allez pas vous perdre, là. Je l'ai devant moi, là, si je vous fais un petit descriptif, là, il y a toutes sortes de choses. Il y a des vieilles chansons, Eyes Without a Face de Billy Idol. Il y a du Somber qui joue à Oshiaga cette année, le samedi. Somber, je l'ai découvert sur TikTok. Il y a aussi des sons plus instrumentaux aussi, que j'ai découvert, donc très peu de paroles. Il y a aussi Chris Stapleton qui fait du country que j'ai découvert sur TikTok aussi. Il y a des affaires qui sont gênantes, que tu dis, elle a dû découvrir ça en même temps que tout le monde. C'est pas vrai. Moi, je l'ai découvert sur TikTok. Je vous avais parlé de Meggie, je sais pas comment dire son nom, MK.GII. Lui, je l'ai découvert sur TikTok aussi. Solange avec Losing You. Bref, il y a même du Adele, là. Ça va vraiment dans tous les sens, mais vous allez voir.
2: Mais c'est génial.
1: Oui, fait que ça fait référence à l'épisode de la semaine dernière qu'on a parlé de TikTok, des découvertes qu'on faisait. La playlist, ben c'est pas mal toutes les découvertes que j'ai faites, puis je vais me permettre. Si j'en ai d'autres qui pop puis qui m'ont...
2: Ajoute-les.
1: Je les ajoute.
2: Génial.
1: Fait que restez à jour parce que je pense qu'il y a des surprises.
2: Je suis allée vérifier, c'est vraiment sur le lien Google en dessous de l'icône du sur
1: c'est
2: le site.
1: C'est bien ça.
2: C'est bien ça.
1: Voilà.
2: Cette semaine, qu'est-ce qu'on fait cette semaine? Cette semaine, on vous parle, on ouvre la fenêtre sur les femmes dans le rap au Québec.
1: Oui.
2: Dans le fond, c'est basé sur un article que... Moi et Maggie, on a fait dans le cadre d'un cours. Dans un cours, on est en journalisme. Les deux, on étudie dans le certificat en journalisme à l'Université de Montréal.
1: Oui.
2: Et on a décidé de parler de ce sujet-là pour un de nos travaux, un travail qu'on a fait ensemble, justement. C'est là qu'on s'est rencontrés, d'ailleurs. Et on avait envie de vous partager nos recherches qu'on a fait dans ce travail-là parce que ça a été super enrichissant.
1: Ouais.
2: On a vraiment appris plein de choses par rapport à ce sujet-là. Donc, c'est ça qu'on voulait vous parler aujourd'hui.
1: Oui. Puis, à part faire de la radio, c'est ça qu'on fait, dans le fond. Étudier en journalisme.
2: Oui. On étudie.
1: OK. C'est ça le but aujourd'hui, d'un peu entrer dans les coulisses de ce que Simone et moi, on fait quand on est sur les bancs d'école. On voulait décortiquer ça avec vous, un peu de... C'est ça, vous allez dans les coulisses, vous expliquer comment qu'on a fait, à qui on a parlé aussi, parce que bien évidemment, on a passé des entrevues avec des artistes. Fait que c'est super... c'est ça. Ça peut sembler des fois... Ben non, je pense pas que ça semble facile, mais je pense que des fois, t'as tellement de bons journalistes qui font de bons reportages que ça peut sembler très fluide, alors que ça ne l'est pas nécessairement.
2: Ça nous tentait de vous montrer un peu le processus de faire un article journalistique, surtout quand nous, c'était notre première fois. Fait que dans le fond, c'est ça.
1: On va regarder ça avec vous. C'est sûr qu'on est des débutantes.
2: Non, mais c'est sûr, on veut vous amener avec nous dans ce processus-là. Puis dans le fond, à l'origine, notre idée, c'était de parler du rap québécois. Mais on avait plus l'angle. Dans le fond, l'angle, si vous savez pas c'est quoi l'angle journalistique, c'est un peu la façon dont on décide d'aborder un sujet. C'est comme, exemple, vous avez une forêt, c'est le sujet. Ben, c'est l'arbre que vous décidez de prendre pour parler de la forêt. Nous, on voulait parler du rap québécois, mais on avait choisi l'angle de parler du franglais et de la difficulté des subventions. Puis ouais. Finalement, ben, c'est quelque chose qui a complètement tombé à l'eau. Ça n'a vraiment pas marché. On a dû se revirer sur un dissène. Dans le fond, l'album...
1: Gizam Kunzwerk de Dead O'Bees avait... je ne sais pas, il y avait son anniversaire bientôt.
2: Oui, il y a
1: bref,
2: 10 ans. Ça
1: c'était
2: fait 10
1: mon
2: ans.
1: Idée. À la base, c'était mon idée que j'avais pitchée en classe. De parler de ça, pour parler des subventions, pour parler de l'anglais et tout, ça n'a pas marché. Ça, on vous le dit, on brise le punch, on vous le dit là, ça n'a pas marché, pas en tout. Mon pitch original n'a pas marché.
2: Mais en même temps, je pense que ça a tellement créé un projet, tellement plus le fun,
1: ouais.
2: Tu sais, ça...
1: Oui.
2: Ça a bien fait.
1: Puis on est parti de là, puis c'est ce qui a fait en sorte que Simone m'a écrit, m'a dit, hey, ton sujet, il me parle, est-ce que ça tenterait qu'on soit en équipe ensemble? C'est de là qu'est partie notre collaboration pour ce travail-là et après ça pour la radio. Fait que, ça, dans le fond, on vous raconte un peu
2: la genèse.
1: Oui.
2: Mais oui, ça n'a pas marché. Tout ça pour venir à notre travail, mais ça n'a pas marché. Puis on avait déjà communiqué avec une intervenante, une jeune rappeuse. Avec qui on avait déjà cédulé une entrevue avant même d'avoir dû changer de sujet. Puis c'est avec elle, au final, qu'on a découvert notre nouvel angle et c'était les femmes dans le rap au Québec.
1: Ouais.
2: Fait que c'est ça. On va vous laisser sur une pause.
1: On vous laisse sur une pause musicale.
2: On vous laisse sur un petit cliffhanger, si vous me permettez.
1: Oui.
2: L'anglicisme pour vous parler ensuite des deux rappeuses avec qui on a parlé.
1: Exactement. Fait qu'on vous laisse là-dessus. Après ça, on vous parle un peu plus dans les détails comment ça s'est passé, cette démarche journalistique-là, à qui on a parlé. Juste avant, on vous envoie à pause musicale avec Photoromance de Belly. 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

0: Vous venez d'entendre Photoromance de Billy sur les ondes de CISM 89.3. Vous écoutez Une fenêtre sur le monde avec Simone et Maggie. On vous parlait en début d'émission de notre sujet de cette semaine. On ouvre la fenêtre sur un article que Simone et moi...
1: On a rédigé
0: ensemble parce qu'on est étudiante en journalisme. Puis c'est un peu aussi la genèse de comment on s'est rencontrés, comment on a réalisé qu'on avait beaucoup d'atomes crochus finalement.
1: Oh oui!
0: On voulait commencer en vous parlant de la démarche un peu journalistique qu'on a eue pour débuter notre article finalement.
1: Oui, exactement. Donc, on a, à l'origine, notre idée, c'est de parler du rap québécois, du franglais et de la difficulté des subventions. On voulait aborder l'album de Dead Obies, vu que ça fait 10 ans cette année, puis qu'il n'y avait eu le droit à aucune subvention à cause du pourcentage de français et d'anglais qui n'était pas suffisant dans leur album. On trouvait ça intéressant de regarder à quoi ça avait l'air aujourd'hui, cette situation-là. Comme Maggie l'a dit tantôt, on vole le punch, ça n'a pas marché.
0: Ça n'a pas marché.
1: Ils ne voulaient pas nous parler. Ils étaient trop occupés avec ce fou été qu'ils ont devant eux. Mais on avait communiqué avec une intervenante, Mirabelle. Et c'est elle qui nous a fait changer notre angle. On s'est redirigé donc sur un nouveau sujet totalement.
0: Ouais.
1: Ben, toujours dans le rap au Québec, fait pas totalement changé, mais on a changé l'angle.
0: En fait, on savait qu'on voulait toucher à ce sujet-là. On s'est comme lancé, on a rejoint plusieurs intervenants, on voulait parler à plusieurs personnes. On a été capable de parler à Mirabelle, qui est, comme tu dis, une artiste de son vrai nom, Mirabelle, mais de son nom d'artiste, Mirabelle. Puis l'entrevue qu'on a eue avec elle a dessiné un peu plus notre angle, puis où est-ce qu'on s'en allait avec cet article-là, finalement.
1: Exactement. C'est vraiment un processus qui a été, qui a été transformé pendant le terrain.
0: Ouais.
1: Pendant qu'on travaillait dessus, ça l'a complètement changé. Fait que je trouve ça super intéressant de montrer cette réalité-là aussi, que c'est pas parce que t'as une idée au départ qu'elle va fonctionner nécessairement.
0: Non, puis t'es un peu finalement dépendant de la disponibilité des gens, s'ils sont capables de te parler ou pas. T'sais, dans le sens, nous, c'était pas un sujet chaud ou quoi que ce soit. Ça fait pas en sorte qu'il y a des gens qui pourraient refuser de nous parler absolument parce que ça peut
1: ruiner des carrières, je sais pas.
0: Oui, c'est ça, on n'est pas dans le gros scoop, là, c'est pas ça du tout. Mais c'est sûr que c'est des gens qui ont des horaires chargés comme tout le monde, fait que ça dépend de la disponibilité des gens, si t'es capable de les rejoindre, s'ils acceptent, le temps que nous on a aussi, parce que évidemment on avait une date de remise qui est dans la vraie vie une date de tombée comme n'importe quel journaliste. Fait que c'est sûr que d'expérimenter aussi le timing de faire un article autant dans les entrevues, dans la rédaction, dans penser à notre idée aussi.
1: Moi, ce que j'ai trouvé intéressant, c'est qu'on est vraiment les deux pieds dedans. C'est vraiment comme sur le marché du travail, vraiment super similaire. On a une date de tombée, on a des gens à qui parler, il faut écrire un article. Nous, notre article, c'était 700 mots qu'on avait à faire. Fait que c'est quand même assez court, là.
0: Oui.
1: On avait tellement d'informations à dire sur ce sujet-là, au final, avec nos intervenantes, que on a décidé de vous en parler plus en détail aujourd'hui.
0: Oui, parce qu'évidemment, en parlant avec ces gens-là, c'est sûr qu'ils nous ont dit des trucs super importants. Puis, veut pas, c'était entre 500 et 750 mots, si je me trompe pas. C'est pas beaucoup d'informations tant que ça.
1: Chaque phrase compte.
0: Chaque phrase compte, pas de répétition, phrase courte. Fait que, tu sais, il y a comme des contraintes. Il y a beaucoup de balises journalistiques quand tu rédiges ces articles-là qui font en sorte que, on a dû faire des choix, finalement, pour remettre notre article. Mais il reste que ces infos-là, on les a eues, puis ont été super pertinentes. Puis à travers le processus, ce qui est cool aussi, au même titre qu'animer ici, puis de faire la recherche, puis de vous amener différents sujets à chaque semaine, on apprend. Parce qu'en passant ces gens-là en entrevue, on a appris beaucoup de choses.
1: Ben oui, ils nous partagent leur réalité.
0: Exact.
1: Ils ont les deux pieds dedans, c'est les meilleurs pour nous parler.
0: Ouais.
1: Qu'est-ce qui se passe réellement dans ce milieu-là. C'est un peu ça qu'ils nous ont, ouvert les yeux là-dessus, les deux filles. Fait qu'on a décidé de vous parler dans l'article de cette solidarité féminine-là qui est ressortie à travers du Boys Club. On regardait justement les têtes d'affiche dans les programmations pour les festivals de l'été 2026. Puis les gros noms, c'était que des hommes. Et on se demandait, mais sont où les femmes là-dedans? Sont où les femmes? Puis c'est quoi la difficulté justement d'être une femme dans ce milieu-là autant masculin?
0: Ouais. Aussi, un truc, c'est évidemment, bon, on devait parler à des artistes du milieu pour pouvoir parler de leur réalité, comme tu l'as dit. Il y a aussi l'importance d'avoir un expert, une experte qui peut se pencher sur le sujet avec une lunette...
1: D'expert, justement, c'est ça.
0: Une expertise.
1: Une expertise, exactement. On a parlé avec Zénaïde Berg, je ne sais pas comment dire son nom, qui était au moment de l'entrevue doctorante, quatrième année au doctorat en sociologie, puis elle se penchait directement sur ce problème-là, les dynamiques de rapport de genre entre les hommes et les femmes dans le monde rap au Québec.
0: Ouais.
1: Et c'était... Elle a collé tous les morceaux
0: qu'on avait...
1: Tous les morceaux de ce sujet-là. On avait nos deux intervenantes, nos deux artistes, nos deux rappeuses qui nous ont parlé de leur expérience. Puis elle, avec son expertise, est venue coller tout ça dans une lunette.
0: Ouais. En fait, elle a confirmé tellement de constats qu'on avait fait avec les artistes que chaque... On capotait, là. Elle nous a comme... amener plein
1: de faits. Ça n'avait pas de sens.
0: Exactement.
1: Elle était tellement d'une pertinence aussi,
0: oui,
1: cette femme.
0: 100%.
1: Là, d'ailleurs, on va vous en parler davantage plus tard dans l'émission de notre rencontre avec elle. C'était vraiment incroyable.
0: Ouais, vraiment.
1: Et vraiment super pertinente, cette femme.
0: Fait qu'on va vous parler des différentes personnes à qui on a parlé, mais voici un peu comment ça s'est construit dans le cours, dans notre cours de rédaction en journalisme. Notre article sur le rap féminin, le boys club dans le milieu du rap québécois. On vous envoie à pause musicale avec toutes les saisons de Louane Larubina. Au retour, on vous parle de nos intervenantes à qui on a parlé. 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

0: Vous venez d'entendre toutes les saisons de Loan La Robina sur les ondes de CISM 89.3. Vous écoutez Une fenêtre sur le monde avec Simone et Maggie. On vous parle aujourd'hui d'un article journalistique qu'on a écrit ensemble sur le Boys Club dans le rap québécois, les femmes dans le milieu du rap keb. Et on vous parle des artistes avec qui on a discuté.
1: Oui, dans le fond, la façon dont qu'on organise un peu notre train de pensée en ce moment, c'est un peu dans le même sens que comment on le fait. Donc, on vous fait rencontrer les intervenants de la même façon que nous, on le fait. Donc, on a commencé par rencontrer Mirabelle, avec son nom d'artiste, Mirabelle. C'était dans l'optique de parler des subventions du rap franglais qu'on avait communiqué avec elle. Et on avait cédulé une entrevue avant même qu'on doive changer de sujet, parce que c'est ça qui s'est passé. On a dû changer de sujet. Pis c'est arrivé à l'entrevue, on savait pas trop à quoi s'attendre, on était très ouverte à pas mal toute éventualité. On s'est dit qu'avec les discussions, on allait aborder plein de sujets, puis qu'il y a quelque chose qui allait en ressortir, et ce fut le cas.
0: Oui.
1: Elle nous a parlé de sa réalité en tant que femme dans le milieu du rap, puis ben ça nous a mis la puce à l'oreille, puis on a su tout de suite que ça allait être ça notre sujet.
0: Ouais. Ben en fait, l'entrevue a commencé quand Simone lui a demandé « Est-ce que tu as déjà fait une entrevue journalistique? » Et elle a répondu « Ben jamais vraiment journalistique, mais j'ai déjà fait des entrevues avec des gars puis que j'ai des affaires à dire là-dessus. »
1: Ouais, je me rappelle « Oh my God, j'ai des affaires à dire là-dessus. »
0: Ouais.
1: T'es comme « OK, dès le début, c'est ça qui est ressorti. »
0: Ouais.
1: Cet artiste-là, c'est une artiste de 19 ans qui s'est fait justement interviewer souvent par des hommes plus vieux. Mm-hmm. Et elle avait pas nécessairement eu des bons commentaires à dire là-dessus. On a également parlé avec elle, tu sais, un peu de où elle venait, son background. Elle a grandi dans un quartier plutôt défavorisé à La Salle à Montréal. Puis c'est ce quartier-là qui est super multiculturel, qui l'a introduit au rap au primaire. Puis il y avait des gars dans la cour d'école qui faisaient des freestyles.
0: Ouais.
1: Puis elle avait envie de se joindre là-dedans. Elle nous a raconté aussi qu'elle plus jeune, c'était un peu... était un peu différente des autres. Elle n'avait pas nécessairement l'impression de super bien se mêler aux gens. Mais bref, le rap au primaire, moi, j'ai trouvé ça super intéressant, d'autant plus que par la suite, en parlant avec notre experte, c'est quelque chose qu'elle nous a confirmé qui était quand même assez fréquent dans les écoles.
0: Que les gars commencent à rapper très tôt, ensemble. Fait que ça crée déjà une gang de gars qui font du rap. Chose qui est différente pour les filles.
1: Parce que c'est pas... Il y a pas beaucoup de filles qui font ça.
0: Ouais.
1: C'est plus vu comme quelque chose de masculin. On a aussi, évidemment, on lui a demandé de nous parler de ses inspirations.
0: Ouais.
1: Puis elle nous a dit qu'il y avait personne.
0: Elle a dit qu'il y avait très peu de femmes, ouais.
1: Très peu de femmes.
0: Ben, en fait, il y avait des femmes américaines, mais il y avait très peu ou pas de femmes québécoises dans ses inspirations, finalement.
1: Exactement. Elle a dit qu'il y avait personne qui rappait de la même façon que elle ou de la même façon qu'elle, elle avait envie de s'exprimer.
0: Exact.
1: Elle cherche donc ses inspirations ailleurs. Puis ça, on a trouvé ça... Moi, j'ai trouvé ça plutôt dommage, mais en même temps, c'est intéressant parce que c'est le reflet d'une réalité qui... Ben, c'est ça.
0: Exact.
1: Une réalité qui est au Québec dans le rap. C'est ça, elle nous a dit que selon elle, il manquait de représentation, puis que c'est 100% un boys club selon elle, le monde du rap au Québec.
0: Ouais. Elle a parlé aussi d'un groupe d'artistes garçons, un groupe de gars qui font ça, du rap, qui l'ont pris sous son aile, qui l'ont vraiment encouragé dans ses démarches, puis elle expliquait que c'est ce groupe de gars-là qui l'ont amené en tournée, en spectacle, qui l'ont aidé à enregistrer des chansons. C'est eux aussi qui ont mixé certaines de ses chansons. Fait qu'elle dit que c'est unique comme relation parce que c'est vraiment pas le cas avec tous les gars de l'industrie. Elle a pas ce lien-là avec tout le monde, mais qu'eux ont fortement participé à la promotion de sa musique, à construire des sons avec elle, puis à la mettre de l'avant dans les spectacles et tout ça.
1: C'est, ils l'ont vraiment pris sous son aile selon ce qu'elle nous a dit. Et elle nous dit que les différents groupes de gars sont souvent en compétition aussi les uns avec les autres. Ça, je trouvais ça quand même...
0: C'était son observation, finalement,
1: ouais,
0: que les
1: ça.
0: Gars, il y a très peu d'entraide.
1: Très peu d'entraide au travers des différents groupes. À travers les groupes, évidemment, ils vont s'entraider. Mais hors de ça, il y a quand même une compétition de c'est qui va percer, c'est qui va avoir le prochain hit.
0: Exact.
1: Elle nous parle aussi d'une réalité qui est plus, comment dire, les plus jeunes rappeurs.
0: Ouais.
1: Parce qu'elle est quand même, jeune aussi. Fait que c'est plus la, oui. le rap émergent qui, ouais. va ressortir. C'est ça, sa exact. Réalité. C'est ça qu'elle nous a parlé. Ça, mais elle, par contre, elle a pas l'impression d'avoir cette dynamique de compétition-là avec d'autres filles dans le milieu. Elle a envie de voir les autres filles réussir. Puis ouais. elle se sent vraiment plus comme un petit loup tout seul. Un lone wolf.
0: C'est comme
1: je sais pas comment dire, mais tu sais, elle est toute seule dans son coin. Tamia a laissé d'être amie avec tout le monde, puis elle a fait son mieux, tu sais.
0: Oui, puis super sympathique personnage, là, Mirabelle, là, elle est super gentille. Tu vois qu'elle est passionnée aussi, mais dans son observation, c'est intéressant de voir que peut-être qu'à travers les groupes de garçons, c'est plus, je dirais, compétitif. Il y a moins de chaleur, il y a moins d'effet de gang, alors que pour elle, c'est évident. En fait, elle aimerait ça ne pas être seule. Elle aimerait ça pouvoir vivre ça avec d'autres filles dans le milieu, puis qu'elle puisse avoir un groupe ensemble. Fait que je pense qu'elle avait de la misère un peu à saisir comment les gars peuvent avoir cette attitude-là, alors qu'elle, elle aimerait beaucoup être entourée de femmes qui font la même chose qu'elle.
1: Puis tu sais, il y en a des femmes dans le milieu, c'est juste que... Ben, tu sais, se regrouper, se rejoindre, avoir des styles qui sont compatibles, des personnalités qui sont compatibles aussi. Je pense pas que c'est toujours facile. Ça, c'est mon analyse personnelle. Mais ouais. Elle nous a parlé aussi de sa réalité plus comme une jeune femme super assumée dans son style, qui a confiance en elle. Puis elle a reçu beaucoup d'insultes pour ça par rapport à sa musique. Elle nous parlait que c'était probablement... parce qu'elle fait peur à certains gars. Puis d'un autre côté, il y a certains gars aussi qui veulent travailler avec elle pour se rapprocher d'elle, pour avoir de la sexualité avec elle, pour avoir une relation quelconque. Fait qu'il y a ça aussi, qui vient en jeu, là, la façon dont elle se présente en tant que femme, puis les conséquences que ça peut avoir.
0: C'est comme s'il y avait parfois un sous-entendu en travaillant avec ces hommes-là dans l'industrie. Chose qui, ben, la rend super inconfortable, c'est ça qu'elle disait. Fait que ça fait en sorte qu'il y a comme tout le temps une espèce d'ambiguïté dans ses rapports avec les hommes pour. Parce qu'évidemment, si.
1: Pour
0: elle...
1: qu'elle puisse naviguer à travers ce monde-là d'hommes.
0: Exact.
1: Il faut un
0: elle
1: peu.
0: Elle n'a pas le choix.
1: Elle n'a pas le choix, c'est ça qu'elle nous a dit, que c'est. Elle doit un peu jouer ce rôle-là pour ne pas perdre des opportunités.
0: Mais tu n'as pas le choix d'être. Ultimement, le milieu est dominé par des hommes. Donc, si tu veux avoir des opportunités, c'est à des hommes à qui tu dois parler. Fait que, finalement, ce qu'elle nous expliquait, c'est que j'ai pas le même choix d'être stratégique parce qu'évidemment, je les veux, ces opportunités-là, je les veux, ces projets-là, je veux avancer. Elle est passionnée au bout, là.
1: Puis, en tant que femme, c'est la seule façon qu'elle peut y arriver. Tu sais, je la cite, elle a dit « Je trouve ça plate que je dois utiliser le fait que je sois une fille, mais à la fin de la journée, c'est chacun pour soi. »
0: Voilà.
1: Tu sais, je pense que exactement. Ça dit
0: ce que ça a à dire, finalement.
1: Ouais.
0: Fait que voilà, elle a développé un peu là-dessus. Elle disait aussi que des fois, elle se trouve. Pas qu'elle se dénaturait, mais elle.
1: Ouais. Ben, c'est ça. Elle dit qu'elle doit être un peu trop gentille pour pas se bloquer des opportunités. Puis aussi, elle voulait pas se rabaisser, mais c'est arrivé qu'elle a dû fermer sa gueule, qu'elle a dû ravaler son ego pour avoir une opportunité aussi. Puis ça, c'est une réalité d'être une femme qui est assumée, qui est féminine, qui s'assume aussi.
0: Parce que dans son branding aussi, dans son style artistique, Mirabelle, elle est très féminine. Elle a un style, elle a les cheveux roses souvent, elle a des longs ongles. Ça fait vraiment partie de son... Elle a plusieurs tatous. Dans le fond, elle est tatoueuse, elle, à la base. Là, fait que, elle a plusieurs tatous et tout. Fait que dans son style, elle est assez féminine. Fait qu'elle expliquait comment ça peut avoir un impact aussi parce que ça... établi de l'ambiguïté dans ses rapports avec les hommes parce qu'elle est plus féminine, parce qu'elle est coquette, ce qui est chouette, ce qui fait partie d'elle. Finalement, on lui avait demandé aussi ses inspirations de son style et tout, puis tu sais, elle nous expliquait qu'est-ce qui l'inspire aussi dans son branding. Ça fait partie de ce qu'elle représente au monde, finalement. Fait qu'elle disait que ça participait un peu à ça, tu sais, son identité au complet dans ses rapports avec ces hommes-là dans l'industrie. Ça va loin quand même.
1: Puis on a parlé aussi à une autre rappeuse. Puis moi, j'ai trouvé ça super intéressant parce que nos deux intervenantes, nos deux rappeuses, ils ont vraiment des profils totalement différents ouais. l'une de l'autre. Puis ça nous a donné un portrait, j'ai l'impression, un peu plus réaliste de la situation.
0: 100%.
1: Aussi différents regards sur le rap au Québec. On a rencontré Calamine, qui ouais. est aussi super sympathique. C'est une rappeuse qui est originaire de Québec, qui a un background en art visuel. Elle a fait beaucoup de peinture, de photographie. Ça se voit aussi dans ses vidéoclips que je vous conseille d'aller voir. Le visuel, moi, je l'ai trouvé ouais. vraiment magnifique. Puis c'est un peu par hasard qu'elle est tombée sur le rap.
0: Oui. En fait, en déménageant à Montréal, parce que là, bon, à Québec, elle trouvait que la scène musicale, c'était moyen. Fait qu'elle jugeait qu'elle allait avoir plus d'opportunités en s'en venant à Montréal. Puis elle déménage avec un gars qui devient son coloc, qui finalement est devenu son DJ par la suite. Puis elle a commencé ben la carrière qu'elle a aujourd'hui aux côtés de ce coloc-là qui... avec qui elle travaille, finalement.
1: Oui. Puis elle travaille encore de façon autonome. Elle n'est pas associée à un label. Puis ça, j'ai trouvé ça vraiment intéressant.
0: Ouais.
1: Elle nous a dit que ça lui donnait plus de liberté dans ses choix artistiques qui n'ont pas de rapport oui. nécessairement avec un marketing ou le marketing, justement, d'une maison de disques. Puis ça lui donne une plus grande liberté créative aussi. Elle peut parler de façon plus politique dans ses chansons. Puis ça fait en sorte que ça fonctionne aussi, même si c'est différent, ouais. parce que ça la fait sortir du lot.
0: Exact, c'était exactement son argument. On en a parlé. En fait, tu as soulevé le point la semaine dernière en parlant de TikTok. Comment le TikTok permettait aux artistes de l'industrie de passer par là pour... s'introduire dans l'industrie musicale. Puis t'avais donné Calamine en exemple comme quelqu'un qui a pas de label, finalement, qui est indépendante. Puis comment ça lui permet, finalement, d'avoir plus de liberté, de sortir des trucs peut-être plus originaux. Ça lui permet de think outside the box.
1: Sortir de la boîte.
0: Merci, si vous me permettez. Donc, ça fait en sorte que ben voilà, elle se permet plus de trucs, sa créativité a moins de limites, là, disons-le comme ça.
1: Ouais. Puis il y a du monde aussi, par rapport, pour revenir un peu, on a parlé avec Mirabelle de la façon dont sa sexualité, ça pouvait créer ouais. une ambiguïté avec ses relations. Elle, en tant que lesbienne super assumée, il y a des gens qui lui disent que c'est rafraîchissant, qu'elle n'ait pas besoin de mettre sa sexualité de l'avant. Puis selon elle, elle nous a dit de façon super... comme elle était presque fâchée de ça. Elle a dit ça, c'est de la misogynie internalisée. Puis même les femmes qui lui disent ça, pour elle, c'est vraiment de la misogynie internalisée. Puis elle, je la cite, elle a dit, pour moi, il n'y a aucune différence entre le combat de Cardi B et le mien. Et j'ai trouvé ça magnifique comme ouais. phrase, là, vraiment. Ça,
0: c'est ta quote préférée, je pense.
1: Oui.
0: Cardi B, qui est une grande rappeuse
1: américaine,
0: qui, elle, est peut-être plus...
1: Elle est vraiment à l'aise avec sa sexualité. Elle la voilà. met de l'avant dans ses chansons, vraiment.
0: Oui. Puis ce qu'elle expliquait, c'est pas parce que moi je suis pas là-dedans qu'on a pas le même combat féministe, là,
1: exactement.
0: Finalement. Fait que voilà, c'est ça qu'elle disait. Puis elle disait, c'est peut-être parce que Calamine, comme tu disais, là, elle est queer. Puis dans physiquement aussi, tu sais, c'est quelqu'un
1: qui se présente de façon très masculine.
0: Oui, voilà. Ce qu'elle disait, c'est que ben dans son rapport à l'industrie musicale, au rap québécois qui est majoritairement masculin, ben elle disait, c'est moins bizarre de voir quelqu'un qui a des codes masculins que de voir. C'est plus facile, du moins, de naviguer quand t'as des codes plus masculins que peut-être plus féminin, d'être plus sexualisé. Chose qui est pas négative, là. Ça fait partie de ton image d'artiste, de ce que tu mets de l'avant. Mais ce qu'elle disait, c'est, ben oui, finalement, ça peut-être être avantageux pour moi parce que ça fait en sorte qu'il n'a pas d'ambiguïté avec moi. Il y a pas personne qui va... Il y a pas d'homme qui œuvre dans l'industrie du rap Kev qui vont approcher Calamine en espérant qu'il y ait quelque chose de plus sexuel ou qu'il y ait de l'ambiguïté dans les relations et tout, parce qu'ils savent que ça arrivera pas, ça se passera pas. Fait que il y a pas ça qui est établi avec elle. Ce qu'elle disait, c'est finalement c'est plus facile pour elle de naviguer avec des codes masculins que peut-être d'autres rappeuses.
1: Puis même pour les hommes, de s'identifier à elle, tu sais, elle chante des chansons de peine d'amour avec d'autres femmes. Fait que c'est des paroles aussi auxquelles d'autres hommes hétérosexuels peuvent s'identifier. Donc, c'est moins dépaysant pour eux. Puis, tu sais, on en a parlé aussi dans le monde de l'humour. Là, je fais une parenthèse ici, mais c'est quelque chose qui est quand même fréquent dans des milieux super masculins, dans des boys clubs. ben les premières femmes dans l'humour, ils ont pris des codes masculins pour se faire prendre au sérieux. Puis je trouvais le parallèle super intéressant.
0: Absolument. Mais c'est pas un combat qui est d'hier, là. T'sais, on...
1: Non.
0: C'est un sujet qui a quand même été discuté avant et tout. En fait, un truc que je pense qui est arrivé sans même qu'on s'en rende compte, tu l'as nommé au début, c'est la différence entre nos deux intervenantes. Deux artistes, deux femmes qui font du rap, mais qui le font tellement de manières différentes, qui mettent des styles complètement différents à l'avant, qui parlent de choses complètement différentes dans leurs chansons. Fait que ça a donné un point de vue vraiment complet. Puis les propos de Calamine, je les ai trouvés super pertinents parce que ça confirmait d'une manière différente ce que Misérable nous avait dit.
1: Exactement.
0: Des fois, être stratégique dans les interactions que tu as avec les hommes dans le milieu du rap.
1: Ben oui, exactement. Puis pour finir sur Calamine, elle nous a parlé aussi par rapport à sa sexualité que... Elle a pas eu beaucoup d'exemples d'artistes queer dans sa vie.
0: Ouais.
1: Puis pour elle, de mettre ça de l'avant puis d'être assumée là-dedans, c'est une manière de, ben, d'espérer être un modèle pour d'autres personnes. Puis je trouvais ça super beau comme... comment tu dis?
0: Comme réflexion,
1: oui.
0: Comme propos, comme intention.
1: Oui, comme intention, exactement.
0: Voilà.
1: Merci, Maggie.
0: Fait que c'est sûr que oui, je pense que c'est un peu le... Pas le rôle que les rappeurs se donnent, mais je pense que ça... En fait, c'est peut-être quelque chose qui tombe sur tes épaules.
1: Parce que ta réalité est déjà politisée, donc t'as pas vraiment le choix de prendre ce rôle-là puis d'en parler.
0: C'est bien dit, ça.
1: Merci.
0: Ça, c'est les mots qu'on va utiliser pour vous envoyer en pause musicale. On vous envoie avec « Si tu n'existais pas » de Étienne Copé. Au retour, on vous parle de la discussion qu'on a eue avec notre experte. Vous écoutez Une fenêtre sur le monde sur les ondes de CISM 89.3.

0: Vous avez entendu « Et si tu n'existais pas » d'Étienne Copé à Une fenêtre sur le monde sur les ondes de CISM 89.3. Simone, tu voulais nous en parler un petit peu?
1: Je voulais dire un petit mot sur cette chanson-là qui est, comme vous l'avez probablement reconnu, chanson originalement de Joe Dassin. Étienne Copé, il a écrit il n'a pas écrit l'album, mais il a fait un album justement qui s'appelle Un album hommage à Joe Dassin, et on retrouve justement 8 chansons qu'il a reprises. C'est tellement beau, c'est le fun de réentendre ces classiques-là, qui a vraiment, en ce que je trouve, qui a fait vraiment une bonne job.
0: Allez voir ça, c'est vraiment excellent. Ça nous a tenté de vous en mettre une petite toune aujourd'hui. On a parlé avant tout ça, on a parlé de notre article, Simone, qu'on a fait sur le Boys Club dans le milieu du rap québécois.
1: Yes, madame.
0: Le rap féminin, on vous a parlé de notre démarche, à qui on a parlé. On a parlé à Mizrabel et à Calamine, 2 artistes dans le rap féminin.
1: Dans le rap au Québec. Puis pour consolider justement les discussions qu'on a eues avec les 2 rappeuses, on a décidé de s'entretenir avec Zénaïde Berg, qui était au moment de l'entrevue à sa 4e année au doctorat en sociologie. Son sujet pour sa thèse, c'était l'évolution des dynamiques des rapports de genre, dont les dynamiques hommes-femmes dans le monde du rap au Québec. Et j'ai dit ça tout croche.
0: Garde.
1: C'est pas grave. C'est les dynamiques de genre hommes-femmes dans le monde du rap au Québec. Puis ça concordait tellement bien avec le sujet de notre article. Et la discussion qu'on a eue avec elle était tellement le fun.
0: Super enrichissant. C'est exactement la personne dont on avait besoin. D'ailleurs, c'est un de nos collègues journalistes, Paul Ambroise.
1: On le salue.
0: J'ai dit son nom. C'est lui qui nous a parlé de cette fille-là. Il l'avait vu passer sur les réseaux. Il a parlé de ça. Puis c'est exactement l'expert dont on avait besoin.
1: Il nous a sauvé la vie.
0: 100%, rien de moins. Puis ce qu'elle expliquait quand on lui a parlé, c'est que ses réflexions sur le sujet ont émergé en voyant des articles de Félix Desfossés, qui est un journaliste spécialisé sur le sujet, qui avait fait des articles avec des rappeuses des années 80-90. Lui expliquait que les albums dans ces années-là étaient majoritairement faits par des femmes.
1: Super intéressant, parce que c'est complètement le contraire de ce qu'on voit aujourd'hui.
0: Exactement, puis c'est exactement ce qui a fait en sorte que Zénaïde s'est posé la question. Qu'est-ce qui fait en sorte qu'autrefois, c'était un milieu majoritairement féminin? Il y a eu un 180, qu'est-ce qui s'est passé? Elle nous a fait un peu un historique quand on lui a parlé en entrevue. Elle nous a dit qu'à l'époque, la culture hip-hop, quand c'est arrivé à Montréal, c'était drôlement divisé. Les hommes avaient plus tendance à faire du breakdance et à être des DJ, alors que les femmes étaient plus... avait plus tendance à rapper, parce que c'est quelque chose...
1: Faire de la musique. Chanter, c'était vu à l'époque comme étant plus féminin, alors que le breakdance, le DJ, ça utilisait plus son corps, c'était plus sportif.
0: Voilà. C'est plus rough, alors que la voix, c'est plus doux, c'était plus sensible, créer des sons, écrire des textes. Fait que ce qui est drôle quand même comme réflexion, parce qu'un coup que tu le dis, c'est pas fou, mais j'aurais jamais pensé...
1: Voir la réalité aujourd'hui, c'est tellement différent que c'est intéressant de faire un petit retour dans le passé, je trouve.
0: Exactement.
1: Puis elle expliquait justement que il y a eu une transformation, il y a eu un 180 dans le milieu du rap, puis que c'est un milieu qui est devenu beaucoup plus masculin. Puis c'est justement cet enjeu-là sur lequel se questionnait Zénaïde. Comment c'est passé d'un milieu majoritairement féminin à majoritairement masculin?
0: Exactement. On a parlé aussi de la possibilité d'un manque de visibilité des femmes ou dans le fond, qu'il n'y a pas de présence de femmes dans le milieu. Nous, on pensait que c'était surtout ça. Puis ce qu'elle disait, c'est pas tant qu'il n'y a pas de femmes qui rappent ou qu'on ne les met pas de l'avant, qu'il n'y a pas de visibilité. C'est surtout que dans le milieu même, il y a un rapport de force qui est assez important. C'est sûr qu'il n'y a pas beaucoup de femmes qui font du rap. C'est sûr que c'est pas la majorité des médias qui les mettent de l'avant. Mais c'est tous deux des trucs qui sont de plus en plus encouragés puis qui, du moins, se voient avoir une certaine évolution. Il y a de plus en plus de femmes qui font du rap et il y a de plus en plus de médias qui veulent les promouvoir. Ce qui se passe, c'est un peu ce dont on parlait tantôt, c'est que les garçons vont commencer à rapper au secondaire, puis ils se font comme une gang, comme ça. Ça fait donc en sorte que ces jeunes-là, qui entrent dans l'industrie de la musique et du rap, sont déjà une gang. Donc, ils se créent des collectifs qui sont masculins. Si c'est leur gang du secondaire, ils ont toujours fait ça, ils ont rappé dans le cours d'école. Bien, finalement, quand ils décident de faire ça, puis d'entrer dans l'industrie,
1: la musique. Ils sont déjà ensemble, ils ont comme un pas d'avance.
0: Voilà, ils sont déjà ensemble.
1: Puis ce que Misrabel nous a parlé justement, que les gars faisaient ça au primaire dans la cour d'école, j'ai trouvé ça tellement intéressant. On a vu le lien, on était comme, mon Dieu, elle a tout compris.
0: Quand Simone vous a dit, Zénaïde a scellé la discussion comme une grande reine.
1: C'était pas une blague.
0: C'était pas une blague, c'était exactement ça.
1: Elle a pris toutes les pièces du casse-tête et elle les a assemblées pour faire un portrait complet.
0: Absolument. Fait qu'elle disait que ces femmes-là, ils n'ont pas nécessairement de lien dans le milieu, sont plus isolées. C'est aussi, là, ça va aller vite parce que je veux pas manquer de temps, mais c'est tellement pertinent ce qu'elle a dit. Elle disait aussi que souvent, les femmes qui commencent à rapper, c'est à cause d'une figure masculine. C'est souvent une figure masculine qui va les introduire dans le milieu. Et les deux artistes à qui on a parlé nous ont prouvé exactement ce point-là.
1: Exactement.
0: Misrabel s'est mis ami avec un groupe de gars qui, ultimement, l'ont pris sous son aile, lui ont fait faire des shows, lui ont fait enregistrer des trucs, lui l'ont introduit dans le milieu. C'est des hommes qui l'ont pris... sont fins, là. Ça n'a pas rapport. C'est juste que c'est la
1: grâce
0: porte d'entrée.
1: Grâce à eux, parce que c'est un milieu tellement masculin qu'en tant que femme, tu ne peux pas rentrer toute seule.
0: Voilà. Calamine, c'est son coloc qui est DJ. Ça fait en sorte qu'elle a travaillé avec lui puis qu'elle a commencé sa carrière. Fait que ça fait en sorte que tout le monde est lié à un homme pour accéder finalement au milieu. Elle avait essayé de faire la cartographie, c'est ce qu'elle disait, des femmes rappeuses au Québec. Puis elle disait, c'est toujours la blonde de, la sœur de, la cousine de... Fait que ça fait en sorte que ces femmes-là sont toujours reliées à un homme. C'est ce qui fait en sorte que ben c'est peut-être plus facile d'introduire le milieu du rap parce que le milieu du rap est dominé par des hommes.
1: Il y a aussi le rapport de séduction qui est extrêmement compliqué pour les femmes, qui est compliqué pour les femmes justement de perdurer dans ce milieu-là parce que c'est toujours le boys club qui va l'emporter. Tu sais, on en a parlé tantôt là.
0: Puis elle nous a même dit, je vais terminer là-dessus. Calamine en parle souvent, c'est plus facile pour elle avec des codes masculins de s'introduire dans le milieu, dans ses rapports avec les hommes du milieu. Fait que ça a fait en sorte qu'elle a ultimement, bon, évidemment, elle a confirmé les propos de Calamine parce que c'est sa propre histoire, mais tout est dans tout. Puis finalement, elle nous a permis de vraiment consolider notre sujet sur la féminité, les liens avec les hommes, comment faire sa place, comment introduire ce milieu-là. Zénaïde a vraiment...
1: Oui, puis elle nous a parlé aussi d'elle-même en tant que femme qui recherche sur ce sujet-là aussi, comment c'est difficile. J'ai trouvé ça vraiment super intéressant aussi.
0: Vraiment, c'était super pertinent. Puis voilà, c'est exactement ça. On vous envoie en pause musicale.
1: Vous allez écouter Fou, Fou, Fou, Mon Minou par Chocolat aux ondes de CISM 89.3.

0: Vous venez d'entendre Fou Fou Fou, Mon Minou de Chocolat sur les ondes de CISM 89.3. Vous écoutez toujours Une fenêtre sur le monde avec Simone et Maggie. On vous close ça.
1: On vous a parlé aujourd'hui d'un article qu'on a écrit dans le cadre d'un cours sur le rap féminin. Ben, le rap québécois au féminin, de la place de ces femmes-là, comment ça peut être plus compliqué pour elles. Fait que c'est ça qu'on vous a parlé aujourd'hui. On est en train de retravailler notre article suite à des commentaires.
0: Ouais.
1: On aimerait vraiment ça, avoir la chance de le publier, de vous le partager. Ça serait vraiment un super bon complément.
0: Un peu comme j'ai fait avec ma playlist.
1: Hey, elle aime-tu sa playlist?
0: J'arrête pas d'en parler de ma playlist. En fait, si on est capable de le publier, de le retravailler, qu'il soit vraiment top-notch pour que vous puissiez aller le lire, on va le faire. On vous reviendra quand ce sera le cas.
1: Puis on mettra le lien, idéalement, sur notre site, sur la page de l'émission également,
0: oui,
1: pour que ça soit accessible pour vous.
0: Voilà.
1: Ça vous dire, parce que, tu sais, on vous en a parlé de long en large, mais de le lire, ça serait le fun aussi.
0: Ben, je pense que oui. Lire notre belle plume de débutante. Bien important. Je reviens sur ma playlist que j'ai parlé à peu près 6 fois depuis le début d'émission. J'ai fait une playlist avec toutes mes découvertes que j'ai faites sur TikTok. C'est sous l'onglet Google. Sur la page de l'émission, ça me fait rire. Je sais pas comment dire Google. Google. L'onglet Google. Vous pouvez aller voir ça. C'est éclectique, mais c'est plein de découvertes. Puis voilà, allez voir ça.
1: Mais sincèrement, on espère que vous avez aimé ça. Hey, on a parlé aujourd'hui, ça allait vite. Moi, j'espérais que on puisse aller plus en profondeur dans ce qu'on n'a pas été capable d'aborder dans notre article.
0: Oui.
1: Puis on avait encore du jus. Il y a des choses qu'on n'a pas été capable de dire encore.
0: On a dû couper. Faut couper
1: partout.
0: Hey. On avait beaucoup de choses à dire. On espère que vous avez trouvé ça intéressant, qu'on décortique un peu notre travail
1: journalistique.
0: Voilà, en tant qu'étudiante, on commence, mais on apprend, puis ça peut être cool.
1: Puis on aime bien ça.
0: On finit donc en vous disant merci d'avoir été là, même heure, même poste la semaine prochaine pour Une fenêtre sur le monde.
1: Aux ondes de 89.3 CISM.
0: Voilà, et on termine avec Andromède des louanges. Bye!
1: Bye-bye!
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1: Ici Dominique Arsenault, bienvenue à la Grande Ludothèque, votre magazine culturel du jeu vidéo. La série japonaise de jeux de rôle Final Fantasy est souvent citée comme l'une des grandes du genre, voire du jeu vidéo tout court. Quel jeu trône au sommet de cette série culte? Les deux positions majoritaires penchent vers le 7 ou le 6. Aujourd'hui, on s'intéresse à Final Fantasy VI, sorti en Amérique du Nord sous le nom Final Fantasy III sur Super NES en 1994. On traite de sa trame narrative autant que de son monde, de sa musique exceptionnelle et de son récit choral avec plus d'une douzaine de personnages. Préparez-vous pour une grande épopée de l'espoir.

0: Bonjour et bienvenue à cette nouvelle émission de la Grande Ludothèque, cette fois-ci dédiée au jeu Final Fantasy VI. Alors là, ça va être une émission riche en rebondissements narratifs. Si vous ne connaissez pas ce jeu, mais qu'il figure sur votre liste des meilleurs jeux de tous les temps et que vous avez vraiment envie de l'essayer, de le découvrir par vous-même, vous pourriez trouver qu'il y a des divulgâcheurs. Dans l'émission d'aujourd'hui, on va commenter l'intrigue en long et en large. On va révéler beaucoup de choses qui se passent dans ce jeu-là. Mais ne vous en faites pas, c'est un jeu qui vaut la peine d'être expérimenté par soi-même, même si on a une petite idée des punchs les plus importants de l'intrigue. Donc, je commencerai peut-être avec ce préambule-là. Ça va vraiment être un épisode dédié sur l'intrigue de ce jeu-là. Mais Final Fantasy VI, c'est un peu l'apogée des jeux de Super Nintendo. On est vraiment dans l'âge d'or de la 2D avant que la 3D n'arrive dans les nouvelles consoles, comme à l'époque la Nintendo 64, la PlayStation 1 de Sony, qui arrive en 95, 96, 97. Final Fantasy VI, en arrivant en 1994, il marque l'apogée, donc, de cette ère du jeu de rôle 16 bits, comme on l'appelle, un peu avec Chrono Trigger, qui est peut-être le numéro 2 dans cette liste-là. Aujourd'hui, donc, on s'intéresse à vraiment l'un des grands classiques du jeu vidéo, à un point tel que vous connaissez peut-être le YouTuber anglophone qui s'appelle Angry Video Game Nerd. C'était l'un des premiers YouTubers vraiment à faire du contenu de jeu vidéo. Si vous ne l'avez jamais entendu parler de ce personnage-là et que vous vous intéressez au contenu rigolo, rempli de jurons, inventif et créatif, mais des jurons quand même, c'est très vulgaire. C'est vraiment, il y a tout un univers à aller découvrir de ce côté-là. Ben, je vous parle de ça parce que l'Angry Video Game Nerd, qui critiquait toujours des jeux très mauvais, les pires jeux, les jeux les plus difficiles, les plus absurdes et tout ça, du catalogue rétro, à un moment donné, il sort un épisode sur Final Fantasy VI, et cet épisode-là dit Final Fantasy VI. Il commence à présenter des images du jeu. Il raconte un peu qu'est-ce qui se passe. Il raconte les premières images, les premiers sons qu'on entend quand on met la cartouche dans la console de jeu. Et il dit « You're about to experience one of the greatest video games of all time. » Vous vous apprêtez à faire l'expérience de l'un des plus grands jeux vidéo de tous les temps. Donc, c'est vous dire à quel point Final Fantasy VI, c'est un cas exceptionnellement bon et réussi de jeu vidéo rétro. Mais évidemment, ça date de 1994, c'est pas nécessairement le plus facile d'accès. Les conventions du jeu vidéo de l'époque ne sont plus au goût du jour par rapport à ce qu'on attend aujourd'hui. Il y a eu des remasters, des remakes, notamment le Pixel Remaster qui est une collection assez récente. Moi, je vais vous parler de la version originale de 1994. Je vous dirai pas que c'est la seule bonne version puis que les remasters, c'est pas bon. Je pense pas que c'est vrai, c'est sûrement pas vrai. Mais c'est sûr que pour moi qui l'ai connu en 1994, ce jeu-là qui a eu un impact déterminant dans mon adolescence et j'ai envie de dire dans ma vie en général, je peux pas faire autrement que vous recommander de vous intéresser à l'original. C'est pas tous les jeux qui valent la peine, mais celui-là, clairement, en vaut la peine. Donc voilà, j'espère que vous allez passer une belle émission, que si vous connaissez le jeu, que je vais pouvoir transmettre un petit peu de souvenirs, de plaisir autour du jeu et peut-être même révéler des éléments de contexte qu'on n'a pas nécessairement en tête quand on fait l'expérience d'un jeu à cette époque-là. Et si c'est un jeu que vous ne connaissez pas, ben vous allez comprendre un petit peu mieux pourquoi la série Final Fantasy est une des grandes séries du jeu vidéo et pourquoi peut-être c'est pas seulement Final Fantasy VII qui est le jeu exceptionnel dans le catalogue, Final Fantasy VI pour plusieurs personnes est supérieur à Final Fantasy VII, qui est fait l'objet en ce moment, Final Fantasy VII, de remake au pluriel, j'ai envie de dire, de plusieurs jeux très, très achevés à très, très haut budget qui refont cet univers mythique-là. Ben, sachez que Final Fantasy VI est tout aussi riche, sinon plus, selon les goûts, à découvrir aussi. Voilà, je vous souhaite une bonne émission.
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0: Nous sommes en 1993-1994, le marché du jeu vidéo est dominé en Amérique du Nord par la Super NES, la Super Nintendo, la console 16 bits du géant du jeu vidéo. La concurrence est féroce avec Sega, qui lui promeut sa Genesis. Au Japon, les choses sont un peu différentes, mais on s'attend à la révolution de la 3D. La PlayStation de Sony s'en vient bientôt. Il y a quelques premières consoles qui utilisent des CD-ROM pour faire des expériences interactives multimédia, des consoles qui ne passeront pas à l'histoire parce que c'est finalement des joueurs mineurs dans l'histoire qui n'auront pas réussi à s'imposer. Mais on est vraiment à cet âge d'or de la 2D. On est devenu confortable à faire des jeux vidéo en 2D. On sait comment faire. Et deux entreprises de jeux vidéo se spécialisent dans le créneau du jeu de rôle, le RPG. Ce sont deux entreprises japonaises. Il y a Enix, qui est un éditeur de jeux qui publie des jeux développés par toutes sortes de petites équipes plus ou moins bien organisées. La grande série de Enix, c'est la série Dragon Quest au Japon, qui a été traduite en Amérique du Nord sous le titre Dragon Warrior. Donc, il y a eu les Dragon Warrior 1, 2, 3 et ainsi de suite. On n'est pas rendu si loin que ça dans la série. Très, très important. Et l'autre éditeur, qui est aussi développeur, donc un développeur de jeux qui s'auto-édite, c'est Squaresoft. Les deux vont éventuellement fusionner pour devenir Square Enix, mais ça, à l'époque, ce sont vraiment des entreprises rivales. Squaresoft est très connue pour son jeu Final Fantasy, un jeu qu'elle sort sur la NES, la console précédente, la console 8-bit. Final Fantasy, c'est un peu le dernier essai du studio avant la faillite, parce qu'ils ont essayé de faire des jeux vidéo. Ils en ont fait des jeux d'action, des jeux de course, des jeux de combat et d'aventure, un peu à la Zelda. Ça fonctionne pas très bien, et ils se paient le luxe d'un grand jeu, une grande épopée pour leur dernier essai, Final Fantasy. Et contre toute attente peut-être ou tout espoir, thème qui va revenir aujourd'hui, Final Fantasy est un énorme succès, ce qui fait que ben, rapidement, on tombe dans le monde paradoxal de Final Fantasy 2. Ben là, c'est la dernière fantasy, mais il y en a une deuxième. C'est quoi cette affaire-là? Bien mal leur en prie d'avoir choisi ce titre, parce qu'aujourd'hui, la série Final Fantasy est rendue à Final Fantasy 16. Et ça, c'est très gênant, hein, les séries de nombreuses œuvres. À un moment donné, par pudeur peut-être, ou par peur d'avoir l'air ridicule, les gens arrêtent de numéroter leur jeu. Et donc, on fait le Fast and the Furious 4, puis là, on dit, OK, là, on va pas se rendre jusqu'à 9 quand même. Là, on va appeler ça The Fast and the Furious avec un sous-titre par rapport. On essaie de varier un peu. Ben, Final Fantasy, eux, c'est vraiment le numéro. Il y a aussi des spin-offs qui sont pas comptés comme des Final Fantasy numéros tel ou tel, mais dans les principaux, là, disons, qui sont numérotés, on est rendu à Final Fantasy 16. Et bon, la série Final Fantasy, il n'y a jamais de continuité entre les personnages et les univers. Donc, chaque jeu propose un univers, des personnages, une intrigue originale. Il y a quelques éléments qui reviennent d'un jeu à l'autre, mais c'est un peu sur le mode de l'emprunt ou du clin d'œil, de la référence. Il y a toujours un personnage qui s'appelle Cid. Peu importe, là, il y a toujours un rôle d'ingénieur ou de patenteux, quelque chose comme ça. Mais c'est jamais le même personnage de Cid qui revient d'un épisode à l'autre. Ça se passe à chaque fois dans des univers différents. Et au Japon, la série Final Fantasy fonctionne très bien. En Amérique du Nord, Final Fantasy fonctionne très bien pour un jeu de rôle. Mais le public occidental, composé beaucoup de jeunes, Nintendo vise le marché des jeunes garçons. Donc, l'industrie du jeu vidéo qui se structure à partir de 85 avec la montée de Nintendo dans l'espace domestique devient une industrie pour les jeunes garçons qui sont friands de violence, d'action, de trucs qui vont vite, etc. Pour qui le jeu de rôle avec ses choix stratégiques, mes personnages gagnent des points de vie, de l'endurance, je dois déterminer ses scores de force, faut que j'achète des armes, des sortilèges. Tout ça, ça ne plaît pas énormément au marché plus jeune, donc de l'Amérique du Nord, qui est le marché principal visé par Nintendo en dehors du Japon. Si bien que la série Final Fantasy fonctionne bien, mais pas exceptionnellement bien. Donc, on produit des Final Fantasy au Japon en plus grand nombre, on les traduit pas tous. Et c'est ce qui va mener à cette espèce d'écart de numérotation que la série Final Fantasy va vivre jusqu'à Final Fantasy VI, le dernier des jeux qui est numéroté de manière asymétrique entre l'Amérique du Nord et le Japon. Donc, Final Fantasy VI au Japon, c'est Final Fantasy III aux États-Unis, parce que Square au Japon ont sorti Final Fantasy 1, ils l'ont envoyé en Amérique, ils ont sorti le 2, ils l'ont pas traduit, ils ont sorti le 3, ils l'ont pas traduit. Quand ils sortent Final Fantasy 4, ben là, ils décident de l'envoyer aux États-Unis. Final Fantasy 4 devient donc Final Fantasy 2, nécessairement. Celui-là est sorti sur Super Nintendo, Super NES, au début de la console, 90-91. Je me souviens pas, je pense que c'est 91. Et ensuite, ils font Final Fantasy V au Japon, ils ne le traduisent pas. Et ils font Final Fantasy VI, celui-là fait la traversée, devient Final Fantasy III. Et après, ils disent, OK, là, guys, ça suffit, on va pas continuer comme ça. Ils font Final Fantasy VII. Et quand ils sortent en Amérique, ils appellent ça Final Fantasy VII. Ce qui fait qu'à l'époque, les gens reçoivent Final Fantasy VII aux États-Unis, puis au Canada aussi, en disant, comment 7? Où est-ce qu'ils sont les autres? Le dernier que j'ai vu, moi, c'était Final Fantasy III. On est passé de 3 à 7. C'est quoi cette affaire-là? Ben voilà. Donc, voici pour l'explication numérique, j'ai envie de dire, en termes de chiffres purs. Donc, Final Fantasy III sort, et Final Fantasy III s'inscrit dans un certain contexte. D'abord, il y a une équipe de 30 personnes chez Square qui participent à la production du jeu. C'est un gros chiffre à l'époque. Parlant de chiffres encore, c'est beaucoup de personnes pour travailler sur un seul jeu. C'est un jeu qui va avoir une taille considérable, un souci de la finition très, très développé. Et il implique toute l'équipe qui travaille depuis plusieurs jeux. Plusieurs d'entre eux travaillent depuis le début de la série Final Fantasy sur des jeux de cette série-là. Donc, c'est vraiment les artisans derrière Final Fantasy, tous des hommes. On est dans une époque du jeu vidéo, surtout dans le contexte du Japon, où le pouvoir décisionnel est entre les mains des hommes. Les entreprises sont composées à 90% d'hommes. Le poste ou le métier, disons, qui est occupé par beaucoup de femmes, c'est le métier de compositrice de musique, mais pas dans le cas de la série Final Fantasy. Alors, commençons peut-être avec ça. La trame sonore de Final Fantasy VI est l'une des plus réputées encore à ce jour dans la production de jeux vidéo. C'est l'œuvre de Nobuo Uematsu, le maestro, le maître, le chef d'orchestre, le compositeur de jeux vidéo japonais, enfin l'un de ceux qui est certainement les plus en vue et les plus célèbres, dont les arrangements sont aujourd'hui repris par des orchestres un peu partout de musique de jeux vidéo. Mais pas seulement, aussi par des bandes métal, des bandes rock, des bandes jazz, et ainsi de suite. Donc, Nobuo Uematsu revient pour signer peut-être sa plus grande trame sonore en carrière. Il y a des gens qui sont de cet avis-là. Je pense que je suis un peu de cet avis-là. Là. J'aime pas trop classer les choses puis mettre des hiérarchies, mais honnêtement, la trame sonore de Final Fantasy 3/6, c'est exceptionnel et on va avoir la chance d'en écouter. Donc, à la musique, Nobuo Uematsu, pour prendre la direction générale du projet et agir à titre de réalisateur, habituellement, la série Final Fantasy avait été dirigée par Hironobu Sakaguchi. Sakaguchi vient d'être promu vice-président, je crois, de Square à l'époque. Donc, il ne pourra pas prendre en charge le développement de Final Fantasy VI autant qu'il l'avait fait pour les autres jeux. Il ne pourra pas être le réalisateur du jeu, le scénariste en chef, et ainsi de suite. Il va donc confier la réalisation du jeu à Yoshinori Kitase, qui était déjà en train de travailler en tandem avec lui sur les derniers titres de la série Final Fantasy avant, dont Final Fantasy V. Et donc, Kitase va devenir le réalisateur de Final Fantasy VI. Sakaguchi continue à s'impliquer quand même dans le projet, mais il a la main mise un peu moindre, je dirais, sur ce projet-là. L'artiste conceptuel, donc le concept artist, c'est la personne qui fait les dessins préparatoires. C'est pas nécessairement la personne qui encode les pixels pour faire vraiment les personnages qu'on voit dans le jeu dans le détail, mais c'est lui qui va dessiner les personnages pour les imaginer dans un premier temps, puis envoyer ça aux artistes qui vont les encoder sous forme de pixels. Et donc, l'artiste conceptuel Yoshitaka Amano, qui est un artiste, encore une fois, réputé, avec sa patte, son style, qui fait des expositions dans des galeries et tout ça, très célébré, va aussi donner vie à ces personnages-là, qui vont bientôt devenir des personnages de signature pour le studio Final Fantasy. Avant que, finalement, le succès de Final Fantasy VII soit tel qu'il va finir par éclipser le succès de Final Fantasy VI. Ce qui était vraiment pas donné parce que Final Fantasy VI va être dans les meilleurs vendeurs. On va vendre jusqu'à, je crois, c'est 3,5 millions de copies. Et 3,5 millions de copies, à l'époque, c'est énorme parce que le marché du jeu vidéo n'a pas atteint la taille qu'il a, évidemment, aujourd'hui. Et on est avant le boom et l'expansion significative du marché qui va venir avec la PlayStation de Sony. Donc, le jeu vidéo est encore relativement niché comme marché. Alors, 3,5 millions de copies, c'est beaucoup, beaucoup de copies, là. Donc, Final Fantasy VI, énorme succès commercial, énorme succès d'estime aussi. Le jeu va être au sommet des palmarès des meilleurs jeux de l'année de Nintendo Power Magazine, de Famitsu au Japon, et ainsi de suite. C'est vraiment, donc, une œuvre majeure du jeu vidéo qui va s'installer. Le contexte le permet. Il y a une maîtrise de la formule du jeu vidéo RPG en 2D qui s'est installée à l'époque chez Square. Square est le leader dans ce marché-là. Et avec l'aisance technique, la maîtrise de la console Super Nintendo, quand ils ont fait Final Fantasy IV, On était au début de la Super NES, donc on explorait encore les possibilités de la machine. Maintenant, les possibilités avancées de la console sont bien connues. La mémoire disponible pour mettre dans les cartouches est plus abondante. On peut développer davantage d'événements, davantage de contenu. Et en plus, le studio s'appuie sur son expérience précédente avec une bonne aisance et un bon confort avec la forme. On peut maintenant se permettre d'expérimenter un petit peu plus au niveau de la formule narrative. Donc, Final Fantasy VI va avoir comme concept principal par l'équipe de développement l'idée que chacun des personnages est le personnage principal. On parle d'un récit choral dans ce cas-ci, à l'image du cœur, hein, avec un H dans cœur pour la multitude des voix qu'on entend dans une chorale qui chante, et que c'est donc l'effet de groupe qui permet d'entendre la voix du cœur, la voix de la chorale. C'est pas un chanteur en vedette devant et des back vocals en arrière qui sont dans un rôle de soutien et d'accompagnement. On est vraiment dans un effet de cœur où est-ce que chaque voix est unique et contribue à l'ensemble, au tout. C'est vraiment ça la particularité de Final Fantasy VI. Il y a 14 personnages qu'on peut recruter et qui vont faire partie de notre groupe d'aventuriers, d'aventurières. Et en combat, ben, on va en contrôler 4 à la fois, mais on peut sélectionner, dans la majorité des épisodes ou des moments de l'histoire, on peut sélectionner les personnages qu'on souhaite avoir avec nous. Il y a donc ce positionnement-là qui est assez particulier dans le récit. L'essentiel de l'épisode va être consacré à décrire un peu les événements du récit puis comment on progresse dans l'aventure, mais je m'en voudrais de pas commencer, disons, avec une certaine mention et un certain hommage rendu à la musique. Pour s'imprégner un peu de cet univers-là, avant de plonger dans le récit et le scénario, on va écouter Terra's Theme, donc le thème de Terra, qui a été décrit par Jocelyne Bélanger quand j'ai annoncé le thème de l'émission. Il a dit « Terra's Theme est une des plus belles compositions du Super NES ». C'est tout. Et j'ai envie de dire oui, 100%. C'est pour ça qu'on va l'écouter. Par la suite, on aura droit à la chanson Paranormal de Camilou, qui est au palmarès de CISM, ainsi qu'une nouveauté. Il s'agit de la chanson Les Soufflets de Sandrine Masse de Wendake. 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

0: 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On aborde maintenant le scénario du jeu exceptionnel qu'est Final Fantasy VI.
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0: Le jeu s'ouvre sur une marche de trois gigantesques robots. Je dis gigantesques, en fait, non, ce sont des robots d'une taille plus grande, évidemment. Il y a des humains assis aux commandes de ces robots-là, des espèces de mechs, des mechas, comme on dit, dans l'univers du manga ou de l'anime japonais. Ces trois robots-là avancent dans des plaines enneigées vers une ville. On entre dans cette ville-là, on se rend compte qu'il y a une femme qui commande un de ces robots-là et deux soldats qui sont habillés en uniforme militaire, qui semblent prendre la direction des opérations. Ils se parlent entre eux et disent « Ah, de toute façon, cette sorcière-là, tant qu'elle va porter la couronne d'esclave sur la tête, on n'a rien à craindre. Oui, semble-t-il qu'elle aurait brûlé une trentaine de nos meilleurs soldats en quelques instants, mais tout va bien, elle est sous contrôle. » Fait que là, on comprend évidemment que, bon, c'est pas un accident, cette conversation-là. On comprend bien que l'histoire, ça va être l'histoire de cette femme-là qui est dans cette posture-là, réduite en esclavage par cet empire-là, dont les deux représentants, les soldats qui sont là, sont pas particulièrement sympathiques ni rien. Donc, on déplace les personnages, mais évidemment, on comprend pas encore vraiment c'est quoi notre rôle dans cette histoire-là. On avance dans la ville, les citoyens s'opposent à nous, ils nous attaquent, on les bat, et on se rend jusque dans l'arrière de cette ville-là, dans la neige. On trouve des cavernes. Dans une caverne, on trouve une espèce de créature mythologique dans la glace. Un monstre, on a envie de dire, qui est prise dans la glace. Et ce monstre-là se met à s'illuminer et la femme qui est là s'illumine aussi. Les deux soldats paniquent et ils sont détruits, oblitérés par une espèce d'explosion, une résonance qui semble se produire, une connexion entre cette femme-là et la créature qui est dans la glace. Peu de temps passe, cette jeune femme-là se réveille, mal à la tête, qu'est-ce qui se passe, où suis-je? Quelqu'un dit « Oh, faites-vous-en pas », et il y a un garçon qui est là, qui va se présenter, il s'appelle Locke, et Locke explique que bon, l'Empire, c'est une bande de salauds, ils ont pris le contrôle sur elle, ils lui ont retiré cette couronne-là qui faisait d'elle une marionnette, et elle a perdu la mémoire à cause de ça. Alors là, on ouvre la province cliché, j'ai envie de dire, des protagonistes amnésiques. Le jeu commence et c'est comme « Ah, qui suis-je? Où suis-je? Je ne me rappelle de rien. » C'est très pratique, cette convention scénaristique-là, parce que ça nous permet de faire rentrer le joueur ou la joueuse dans l'intrigue en ayant le même rapport de connaissance que le personnage qu'on incarne. C'est-à-dire que si je rentre dans un univers de fiction et que mon personnage est déjà connu dans la place, c'est un héros local ou il a toujours grandi dans ce village-là, puis que là, les gens autour lui disent « Hey, tu devrais aller voir l'aubergiste pour lui demander tel truc. » Ben là, moi, faut que je dirige le personnage, mais moi, comme joueur ou comme joueuse, je sais pas où est-ce qu'il est l'aubergiste, mais c'est clair que mon personnage, lui, devrait le savoir. Donc, j'ai là un décalage entre l'information que moi j'ai, mon savoir à moi, comme personne qui joue, de l'autre côté de l'écran, et le savoir que mon personnage possède. Donc, on peut réduire cet écart-là en rendant le personnage amnésique. Il ignore tout. Donc, maintenant, quand les gens parlent à mon personnage, ben, c'est comme s'il me parlait à moi. On est tout aussi ignorants l'un que l'autre. Donc, cette convention-là, c'est un cliché. Alors, Final Fantasy VI commence avec ça. Donc, évidemment, on peut se dire, ouf, c'est ça le meilleur jeu de tous les temps. Wow, j'ai hâte de voir. On peut être sceptique. Mais, bon, c'est ça va pas occuper une place démesurée dans l'intrigue, entre autres parce que la femme qui est là, dont le nom qui est proposé par défaut, tous les personnages, on peut les renommer puis leur donner le nom qu'on veut, mais les noms par défaut sont souvent ceux qui sont respectés ou gardés, conservés par les joueurs et les joueuses qui jouent à ces jeux-là. Et Terra, donc c'est son nom par défaut, va être gardé pour la majorité des gens. Donc Terra va être accompagnée par Locke, et puis là, ça frappe à la porte, les soldats veulent rentrer, ah, il y a une sortie à l'arrière, hop, on se sauve par les tunnels, les soldats sont envoyés pour la récupérer, elle. Donc, on sait pas on est qui, on sait pas qu'est-ce qu'elle fait là, mais on sait qu'elle est drôlement importante pour l'Empire. Et donc, on va prendre la fuite par les tunnels arrière. Après quelques aventures, quelques combats, on va réussir à s'en sortir. Locke nous dit, viens avec moi, le royaume de Figaro qui est dans le désert juste au sud va pouvoir t'accueillir, c'est un ami à moi. On arrive dans le royaume de Figaro, puis là, ben, ça va être la première incidence, le premier contact qu'on va avoir avec l'Italie fantasmée, j'ai envie de dire, de cet univers médiéval-là. Et là, faut situer un petit peu le monde. On était dans la première ville qu'on a explorée, dans une ville un peu steampunk. Et dans le texte d'introduction que le jeu nous présente lors de la cinématique d'introduction, on a une espèce de texte désincarné. Hein. C'est pas quelqu'un qui nous parle, c'est pas un personnage, mais on a une espèce de texte qui nous dit « Il y a 1000 ans, il y a eu la guerre des mages qui se sont détruits, annihilés, la magie a détruit le monde. Depuis, 1000 ans plus tard, aujourd'hui, la technologie a été redécouverte. » Redécouverte, c'est un drôle de mot, mais en tout cas. On a réinventé les machines à vapeur et maintenant, le monde moderne est là, mais il y a des personnes au pouvoir qui pourraient répéter les erreurs saugrenues, les erreurs stupides du passé. On met la table pour une fable écologique. La fable écologique, c'est le genre par excellence dans les RPG japonais des années 90. C'est vraiment dans l'air du temps. On trouve ça dans à peu près tous les jeux. La notion qu'il y a une ressource à exploiter, qui est exploitée par les malfaisants du monde. Dans le cas de Final Fantasy VI, c'est l'Empire qui veut ressusciter, ramener la magie. Et on sait que la magie a détruit la Terre, l'humanité dans le passé. Donc, quelle erreur stupide. Est-ce que c'est une fable pour le nucléaire? Est-ce que c'est une fable pour le pétrole? C'est pas trop clair, mais ça supporte un peu la multiplicité d'interprétations qu'on peut en tirer. Donc, on arrive à Figaro. Figaro. Bon, évidemment, ça sonne très, très opéra italien. Et il y aura effectivement beaucoup de ces mentions-là. Et cet univers-là va être un univers médiéval fantastique par bout et techno par d'autres. Dans cette ville d'introduction-là, c'est une ville minière, c'est un peu le charbon, c'est la vapeur, le steampunk. Quand on va arriver à Figaro, ça a l'air d'un château médiéval. Il va y avoir des villes qui vont vraiment être des villes médiévales, d'autres qui vont être encore plus avancées que le steampunk. Donc, on est vraiment dans ce mix entre magie, fantastique, médiéval, médiévalisme et haute technologie, qui se marie dans de drôles d'arrimages parfois. Donc ça va être une des signatures. L'autre signature, c'est un peu l'espace culturel dans lequel on est. Hein, puis c'est assez intéressant. J'ai dirigé un numéro de la revue Science du jeu qui portait sur la musique de jeux vidéo. Et il y a un texte qui avait été écrit qui est toujours écrit d'ailleurs, par Jérémy Bouchard et Hugo Elefsen, qui analysait une séquence de Final Fantasy VI, qui est une séquence qui se passe dans un opéra, sur laquelle on reviendra bientôt. Et à travers cette séquence-là et l'ensemble du texte du jeu, il mettait de l'avant qu'il y a un caractère italien, pseudo-italien, qui est donné à beaucoup de noms de personnages à travers le jeu. Donc, faut garder ça en tête. On s'inscrit donc dans une espèce d'espace européen fantasmatique qui mélange en même temps des influences de la mythologie nordique, qui mélange aussi des espèces de références à un techno-futurisme qui est pas nécessairement lié à une nation en particulier. Donc il y a un peu tout ça qui se mélange à travers le jeu. C'est un univers sensiblement original, assez typique de ce qu'on trouve dans la série Final Fantasy par ailleurs. Donc, on arrive au royaume de Figaro. Et au royaume de Figaro, ben le roi, Edgar, nous accueille. Il est sensible à notre cause. Et l'Empire débarque chez lui. Et à la tête des soldats de l'Empire, il y a une personne qui va prendre énormément d'importance dans le scénario, Kefka. Kefka, c'est vraiment un drôle de personnage. C'est comme un fou du roi qui, en fait, il ressemble peut-être plus au Joker de Batman. Alors, c'est un peu le fou du roi avec un costume qui évoque un peu le harlequin de la Commedia dell'arte. On reste dans l'Italie, n'est-ce pas? Donc, la Commedia dell'arte, c'est les personnages comme Pierrot, Colombine, tout ça, qui font des scénettes musicales. Puis, bon, la fameuse berceuse au clair de la lune, bon, ça vient de la Commedia dell'arte, ça. Donc, c'est un personnage qui rappelle un petit peu ces espèces de clown, ancêtre du clown. Donc, c'est un peu un mad jester. C'est comme la figure du savant fou qui a été croisée avec la figure du fou du roi, devenu fou lui aussi. Donc, le Joker de Batman, c'est un exemple de ça. Donc, Kefka, il est là, puis Kefka, c'est comme un général de l'Empire. C'est un haut gradé, un haut placé. C'est pour ça que c'est un drôle d'univers, là, parce que, tu sais, moi, des généraux d'armée, ça ressemble pas à ça, c'est clair. Donc, Kefka, il est là, puis il dit genre, ah ouais, puis il arrête pas de se moquer des gens, puis de faire des one-liners humoristiques et tout ça, mais il est extrêmement sadique aussi. Donc, il se présente là, il dit, on cherche cette fille-là qui nous a échappé. Edgar dit, je sais pas de quoi vous parlez ou tout ça. Beau château, ça serait dommage qu'il passe au feu. Et puis là, il s'en va. Puis là, c'est comme, OK, qu'est-ce que c'est ça? Bon, écoute, demain, on va partir et tout ça. Hein? Pendant la nuit, on se réveille. Le château est en feu. Oh non, la menace est là. Kefka, il dit, bon, allez, tu m'envoies la fille maintenant ou pas? Puis là, il dit, ou bien tu me la donnes, ou bien on t'attaque. Puis là, c'est comme, ah ouais, viens-nous la chercher. Puis là, on prend la fuite en se sauvant sur nos destriers, Ce ne sont pas des chevaux, ce sont des chocobos, des espèces de poules géantes sur lesquelles on s'installe comme si c'était un cheval. Ça, c'est un standard dans les univers de Final Fantasy. Même si les mondes changent d'un jeu à l'autre, il y a toujours des chocobos. Donc, très cute comme animal, puis en même temps fonctionnel. On se sauve à dos de chocobos alors que le château fait quoi? Le château se replie parce que c'est une œuvre de mécanique. Et donc, on est vraiment dans le steampunk, là. Et le château, donc, les différents morceaux se replient, il y a des évents qui se bouchent et tout ça. Et le château submersible s'enfonce dans le sable pour disparaître. Alors, nous, on sauve en chocobo et il reste juste Kefka, puis c'est quelques soldats qui est là dans le désert à rien foutre, à dire « Quoi? J'ai plus de château à attaquer? » Puis le gars est en train de se sauver avec la fille que je voulais. Et ça amène Kefka, dans la version japonaise originale, à pousser un juron. Je sais pas qu'est-ce qu'il dit. Peu importe ce qu'il dit comme juron, c'est poche. Ce qui est spécial, c'est que dans la traduction, à l'époque... On est pris chez Nintendo parce que Nintendo vise des jeunes garçons et donc il faut être family friendly. La nudité chez Nintendo, c'est pas toléré. Ni les jurons, ni l'alcool, le tabac, le sexe et tout ça. Il faut vraiment être très puritain pour pas choquer le public américain qui est super suspicieux des Japonais. C'est une époque où les États-Unis ont peur du Japon parce que le Japon est en train de mettre la mainmise sur l'industrie manufacturière. Puis avec la miniaturisation, il y a une xénophobie, une anxiété que le futur va être japonais. Ce qu'on voit très bien dans le film Retour vers le futur 2, quand ils vont dans le futur, puis Marty McFly travaille pour son patron japonais qu'il vire par un fax dans sa maison. En tout cas, ça c'est une autre histoire, là, la technologie futuriste, telle qu'on pensait que c'était dans les années 80. Mais ça traduit un peu cet état d'esprit-là. Alors, Nintendo veut que ces jeux soient clean, appropriés pour la famille, qu'on cause pas de remous nulle part. Et donc, dans les traductions, ben, une des commandes du traducteur à l'époque, qui s'appelle Ted Woolsey, qui fait la traduction des jeux de Final Fantasy, ben lui, il doit traduire Final Fantasy VI, puis que Kefka, il dise je sais pas quoi, là, comme juron, ben il peut pas. Donc, il faut qu'il trouve des manières de véhiculer la colère, tout en respectant un peu l'esprit du personnage et tout. Et aussi va traduire cette phrase-là de Kefka, qui va dire dans le texte en anglais « Son of a Submariner ». Fils de sous-marinier, au lieu de son of a, quelque chose d'autre de bien plus méchant et basique et banal. Puis ça, je trouve que c'est des traductions vraiment intelligentes parce que ça vient colorer le personnage, ça lui donne vraiment une personnalité particulière et en même temps, ça respecte l'espèce de ton un peu off, un peu décalé, un peu rigolo que le jeu laisse planer entre le très très sérieux du fait que Kefka c'est un général de l'Empire qui veut kidnapper une femme qui était réduite en esclavage par un contrôle des pensées. Mais en même temps, c'est un mad jester, fait qu'il faut qu'il reste bouffon un peu. Et puis même dans ses comportements, Kefka, il va dire à ses soldats, « Il y a du sable sur mes bottes. » Puis là, les soldats sont comme, « Ah! » Puis là, on les voit frotter un petit balai pour enlever le sable. Donc, on joue un peu sur cette frontière-là, ce qui rend aussi l'ennemi, cet univers-là, fun en même temps. Et en se sauvant, en prenant la fuite, pourchassé par les sbires de Kefka qui nous courent après dans leurs grosses robots machines, ben là, on est obligé de se battre. Et en combat, normalement, on a un petit peu de difficulté, ben on commande nos personnages, donc Edgar, nouvellement dans notre équipe, Locke, qui est un voleur, qui va toujours se présenter en disant « Je préfère le terme chasseur de trésors, je suis pas un voleur vraiment. » Et Terra, qui elle a une commande spéciale, elle peut faire de la magie. Terra, donc, on peut lancer du feu, faire un sort de feu sur les ennemis dans ce combat-là. Et là, les deux autres personnages disent « Quoi? Qu'est-ce qui se passe? Elle vient d'utiliser de la magie? Elle peut faire de la magie? Quoi? Oh my God! » OK, c'est vrai. T'sais, l'Empire est après elle parce qu'elle est capable de faire de la magie. Mais ça n'existe pas, la magie. C'est disparu. C'est des histoires de contes pour enfants. Et on comprend pourquoi notre personnage est spécial. On comprend pas encore pourquoi. On sait pas trop c'est quoi son identité. Mais la table est mise pour lancer la suite de cette grande aventure qui va prendre la forme du fait qu'il faut se sauver de l'Empire qui est aux trousses de Terra, qui est spécial, on sait pas trop pourquoi, et qui va être accompagné par ses amis qui vont tranquillement l'amener à rejoindre les Returners. Les Returners, c'est comme l'Alliance rebelle qui se rebelle contre l'Empire galactique dans la Guerre des Étoiles. Dans ce cas-ci, c'est l'Empire dans le monde de Final Fantasy. Et on va se joindre à la bande des rebelles. Cette séquence-là va se faire assez rapidement. D'abord, en allant dans les montagnes, on va croiser des experts en arts martiaux qui s'entraînent là. Et parmi eux, un gars super musclé, assez jeune, qui s'appelle Sabine. Sabine, c'est le frère d'Edgar. En fait, ce sont deux frères jumeaux qui devaient hériter du royaume après le décès de leur père, l'ancien roi de Figaro. Et ils se sont séparés les choses. Donc, il y en a un qui est devenu roi et l'autre qui est devenu pugiliste. On va dire ça comme ça. Et maintenant, donc, Sabine va se joindre à l'aventure en entendant évidemment parler des problèmes qu'ils ont avec l'Empire. Et ils vont cheminer, la troupe va cheminer ensemble jusqu'au repère des Returners, où est-ce qu'ils vont rencontrer le chef de la résistance qui va expliquer à Terra la légende, le récit mythique, mythologique de la boîte de Pandore. Il va donc dire à Terra, il y a bien longtemps, il y avait une boîte dans laquelle étaient enfermés tous les maux, tous les problèmes, les malheurs des humains. Et il y a cette jeune femme qui s'appelait Pandore qui a ouvert la boîte. Et ça, ça a libéré tous les fléaux du monde qui ont mis le monde dans l'âge des ténèbres et tout ça. Il ne restait au fond de la boîte qu'un petit rayon de lumière, l'espoir. Terra, vas-tu accepter d'être ce rayon de lumière pour nous, notre espoir de nous en sortir face à l'Empire? Et donc, évidemment, Terra va devenir par degré ou de force le petit rayon de lumière qu'est l'espoir. C'est une explicitation d'un thème qui, dans le fond, est sous-jacent à tout ce qu'on trouve dans Final Fantasy. C'est pour ça que j'ai intitulé cet épisode « Une épopée de l'espoir ». C'est l'un des thèmes transversaux qu'on trouve à travers l'intrigue du jeu. On fait face à des situations où l'espoir meurt, où on est en désespoir, et c'est à nous de cultiver cet espoir-là. On va le vivre tout de suite après, en fait, parce que pour poursuivre l'aventure, il va falloir quitter le repère des rebelles pour se rendre à un port. Ce port-là pourra nous ramener par bateau à la ville minière du début, Narsh. Et dans cette ville-là, c'est là qu'il y avait un être magique, ces espèces de créatures mythologiques qui conservées dans la glace, qui étaient entrées en résonance avec Terra. Donc, on pense qu'il y a quelque chose à creuser de ce côté-là. Pour une raison ou une autre, il a réagi à elle. Elle a quelque chose dans son essence parce qu'elle fait de la magie qui la lie à ces créatures-là. Donc, il veut les retourner. Pour y retourner, ils s'en vont dans la rivière et finalement, leur radeau explose en morceaux suite à toutes sortes de petites péripéties. Et les personnages sont séparés en trois endroits différents. Là, le jeu va nous demander de faire trois scénarios. Sabine d'un côté seule. Il va y avoir Locke d'un autre côté seul et il va avoir Terra et Edgar de l'autre côté avec le chef de la résistance qui est resté avec eux. Il va falloir jouer ces trois scénarios-là pour progresser dans l'intrigue. Le scénario, on peut le faire dans l'ordre que l'on veut, le scénario de Sabine est de loin le plus long. À travers ses aventures, Sabine va rencontrer Sian. Sian, c'est un genre de samouraï par un code d'honneur et tout ça d'un royaume qui est attaqué par Kefka. Kefka empoisonne l'eau pour tuer tout le monde, femmes, enfants, civils, etc., ce qui est évidemment détestable, y compris la femme et l'enfant de Sian qui vont mourir de ça. Et donc, Sian, pris de rage, se joint à Sabine dans son aventure. Sabine va aussi recruter une espèce de assassin mystérieux qui s'appelle Shadow. Shadow va donc l'accompagner, puis quitter son groupe à un moment donné. C'est un genre de mercenaire et tout ça qui a l'air très redoutable. Et à travers leurs aventures, Sian et Shadow et Sabine vont passer à travers la forêt. Et dans la forêt, vont rencontrer un train fantôme. C'est le train qui amène les âmes des décédés vers l'au-delà. Et dans une séquence légendaire, Sabine, l'expert en arts martiaux qui peut faire des moves de kung-fu puis de lutte à ses adversaires, peut... dans un combat, quand on se bat contre le train, c'est quand même assez iconique, attraper le train puis faire une souplesse, là, sauter en l'air avec le train puis le smasher par terre. C'est très, très rigolo et c'est un moment iconique du jeu. Peu après, Sabine va rencontrer Gao, un enfant abandonné sur les plaines sauvages remplies de monstres, et à travers d'autres péripéties, va finir par prendre un bateau et revenir à Narsh, où il va rejoindre Terra, parce que le scénario de Terra, essentiellement, c'est de rentrer à Narsh et de passer par la sortie secrète pour revenir et être prête à ce que les autres la rejoignent. Il va rester Locke, qui dans son scénario va faire une rencontre importante. Il va découvrir dans les cachots de la ville occupée de Figaro, Céleste. Céleste, c'est une générale de l'Empire qui a été capturée parce qu'elle remettait en question ses ordres et était coupable de trahison. Il va libérer Céleste et il va l'accompagner pour qu'ensemble ils cheminent vers Narsh. Céleste, une générale déchue de l'Empire, va donc se joindre au petit groupe de Terra et tous ensemble vont se réunir à Narsh pour affronter les assauts de Kefka et de sa troupe de soldats et le mettre en déroute. Terra va voir l'être dans la glace et elle se transforme en créature magique, s'envole. Tout le reste du groupe va se mettre à sa recherche pour la suite. On approfondit le scénario à la deuxième heure, mais pour l'instant, on va aller écouter la chanson « Pouvoir magique » par Erika Hagen, suivie de « Empire » par Continental Mafia, et ensuite « L'espoir fait vivre » par Benjamin Biolay. On se revoit à la deuxième heure de la Grande Ludothèque.

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3: Bienvenue à la deuxième heure de la Grande Ludothèque, votre magazine culturel du jeu vidéo, pour notre émission consacrée à Final Fantasy VI, Final Fantasy III tel que marketé aux États-Unis. C'est un jeu dans lequel on incarne jusqu'à 14 personnages et on vit une aventure épique qui met en scène l'espoir comme thème qui nous ramène à notre condition de mortalité, de fragilité, à la méchanceté de l'humain et à la nécessité de tenir espoir, de garder l'espoir vivant. On avait commencé à analyser le scénario du jeu dans la première heure. J'aimerais prendre quelques instants pour revenir sur les réactions qui ont été suscitées lorsque j'ai annoncé ce sujet pour cette émission. Comme toujours, si vous voulez participer aux discussions, mettre votre grain de sel, vous pouvez nous écrire par courriel à l'adresse suivante, toute en minuscule, sans accent et sans espace, lagrandeludothèque.cism@gmail.com. Vous pouvez aussi faire une recherche dans votre moteur de recherche préféré. Je nomme pas de nom d'entreprise, mais bon, il y en a une qui domine le marché, on va dire ça comme ça. Vous pouvez faire une recherche pour Serveur Discord, La Grande Ludothèque, L'Anneau Ludique, comme vous voulez. Vous allez tomber sur une page où vous visitez le site de l'émission sur cism893.ca dans les émissions. Vous allez sur la page de La Grande Ludothèque, vous allez voir des liens qui vont vous pointer vers le serveur Discord qui s'appelle L'Anneau Ludique. C'est le serveur où sont regroupés les sujets de chaque émission, les commentaires des gens, la communauté qui en discute. Il y a aussi les gens les auditeurs, les auditrices du podcast Profil Ludique, qui est un peu notre confrère, consoeur en termes de discussion intelligente du jeu vidéo, j'ai envie de dire. Enfin, moi, c'est mon objectif dans des discussions intelligentes. Là, c'est à vous de juger si c'est intelligent ou pas, mais c'est l'objectif. Alors, on se rattache aux objectifs plutôt qu'à la réussite. Donc, c'est ça le but, c'est ce qu'on cherche à encourager. Joignez-vous à nous. Je vous livre quelques-unes des réactions donc que j'ai eues. Larry qui disait « L'introduction du jeu est exceptionnelle. Donc, vraiment, quand on marche dans la neige avec les morceaux, avec les robots qu'on pilote vers un village et tout. Antonin disait « C'est malade. » Larry disait « C'était vraiment la première fois que je vivais un scénario digne de film d'Hollywood dans un jeu. » Ça donnait cette impression-là d'être vraiment investi dans un scénario. Il nous dit aussi, Larry, que j'ai juste fait le début du jeu plein de fois. Le plus loin que je me suis rendu, c'est genre la plaine de Gao, donc dans le scénario de Sabine. C'est quand même surprenant, je trouve, mais bon, ça peut être difficile d'air. RPG, là, il faut vraiment s'investir. Et il nous dit qu'il va y remédier cette année. Alors Larry, donne-nous des nouvelles quand tu vas jouer au jeu. Rencontre de ton expérience dans le canal de discussion sur Final Fantasy VI sur le serveur Discord. Ça va nous faire plaisir de lire tes aventures et tes tribulations. Je l'ai fait sur le tard, Final Fantasy VI. Antonin nous dit ça. Il nous dit ça parce que j'ai abordé une question par rapport au scénario du jeu. Et il nous dit, ouais, cette nouveauté-là, ça m'avait pas surpris tellement. C'était un trope connu à l'époque. Cette réalité-là, je vais la décrire succinctement, c'est que quand on est en 1994 et qu'on achète le jeu, ben, on ouvre la boîte. Dans la boîte, il y a la cartouche, il y a un manuel d'instruction et il y a une carte. La carte a deux côtés. Premier côté, ça dit « World of Balance ». La terre est verte, l'eau est bleue, il y a des numéros avec les villes. C'est la carte du monde. Rapidement, on voit Narche, Figaro, des endroits qu'on connaît. Donc, on est capable de situer, on voit la carte du monde. Et à l'endos, il y a une carte du monde qui ressemble beaucoup à la carte de l'autre côté, mais cette fois-ci, l'eau est mauve, la terre est plutôt brune, asséchée, on va dire ça comme ça. Et ça s'appelle « World of Ruin ». Donc, on a d'un côté recto, on va dire ça, le World of Balance, le monde d'équilibre, et au verso, le World of Ruin, le monde en ruine. C'est sûr que ça brise un peu un certain punch dans le jeu quand même. L'idée qu'il va y avoir un monde équilibré, propre, beau, vert, bleu, et un monde en ruine. Bon, ben j'imagine qu'il va y avoir un événement qui va causer la ruine du monde. Fait que c'est un peu étrange parce que dans le jeu, c'est vraiment présenté comme un punch du scénario. Mais est-ce que c'est vraiment une surprise quand finalement t'as un plan qui te montre, puis en plus tu remarques que les noms des villes sont les mêmes sur les deux versions, donc tu sais que tu vas pas te téléporter dans un autre univers là. Tu sais qu'il va arriver quelque chose au monde et qui va l'amener à l'état de ruine. Donc il y a ça qui est un peu paradoxal, qui est un peu difficile. Hein? Je sais pas c'est quoi la solution, au sens où la carte est utile pour les gens qui jouent. Est-ce que t'as une expérience narrative plus riche si t'as pas le spoiler qui vient, le divulgateur qui vient de la carte, qui te révèle que le monde va tomber en ruine à un moment donné? Je le sais pas trop. Toujours est-il que c'est intéressant quand on a dit, moi, quand j'ai joué à ça, c'était sur le tard, donc c'était des années après la sortie, c'était un trope bien connu. C'est surprenant. Parce que à l'époque, c'est vraiment un vecteur d'originalité. L'équipe de développement voit ça comme étant original de offrir un scénario dans lequel ce n'est pas que les héros réussissent de justesse à bloquer la fin du monde. Parce que la fin du monde, elle se produit pendant l'aventure. C'est pour ça que c'est un jeu qui est une grande épopée de l'espoir. Parce qu'on le perd, l'espoir, à un moment pour se retrouver dans les ténèbres les plus sombres du désespoir. C'est ce qui fait que c'est une histoire vraiment émouvante, à mon avis, personnel. Aussi, voir les personnages, les différents personnages réagir à ça. Je reviendrai assez rapidement, mais je souhaite achever la description de l'arc narratif et du scénario dans le World of Balance dans un premier temps. Donc voilà, les gens disent, bon, certaines personnes aussi vont dire, ça c'est intéressant, Jocelyn va dire, j'ai vraiment tout essayé à une époque, les RPG de Super NES, j'ai voulu jouer à tout, c'est dur Final Fantasy VI, j'ai trouvé ça trop slow, trop difficile, Antonin disait, ouais, c'est vrai que quand t'es dans la caverne au début, c'est plate, donc il y a des choses comme ça quand même, là, qui sont assez, qui sont quand même vraies, là, tu sais, moi je l'ai connu le jeu à l'époque, puis j'ai embarqué tout de suite, mais mon expérience n'est pas universelle, quoique le jeu étant salué comme l'un des meilleurs, vraiment, c'est quand même quelque chose. Il y a Nice aussi qui a commenté en disant, pour moi, c'était une surprise à 5 ans. Donc, je comprends qu'il a joué quand lui, il avait 5 ans à Final Fantasy VI. Il nous dit, je regardais mon frère et cousin jouer et lors du souper, je n'étais pas capable de manger. C'est une des premières fois que j'avais des questions existentielles devant mes parents. Il a fallu que mes parents et ma sœur me consolent en me disant « C'est juste un jeu vidéo! » C'est là qu'on voit que c'est des expériences vraiment déterminantes, là, des jeux vidéo. Ils projettent des mondes fictionnels à un niveau peut-être même supérieur à ce qu'on trouve au cinéma, ou est-ce que c'est davantage la ligne narrative, la durée fixe du film, la tension de toujours bouger vers l'avant, qui réduit l'effet de monde et de complexité, l'impression d'habiter un monde dans la durée que le jeu vidéo excelle à modéliser. Donc, effectivement, des transformations profondes d'un monde dans un jeu vidéo, ça peut nous frapper bien plus que ce qui est le cas dans un film. Donc, merci pour ton témoignage, Nice. C'est vraiment intéressant. Et il nous dit par la suite, ce qui est fou, c'est qu'on a joué à Final Fantasy VI, Chrono Trigger, Secret of Mana la même année. J'ai su que les RPG étaient mon genre favori. Faut dire que c'est vraiment des jeux de calibre exceptionnel, donc c'était un peu l'âge d'or et goûter à toutes les meilleures pépites de l'âge d'or en un seul repas. Donc bon, je recommande pas de manger de l'or, mais disons que si on goûte à ça, peut-être qu'on peut se dire que ouais, ça j'aime ça. Ça, c'est de la gastronomie pour moi. Ensuite, la discussion verse sur Earthbound. Earthbound, ça, c'est un RPG de Super NES dont on aura peut-être l'occasion de parler à un moment donné. C'est pas un RPG que moi, j'ai beaucoup côtoyé, mais c'est un RPG qui est important aussi, dans lequel ça se passe dans les années 50 aux États-Unis, avec toutes sortes de situations loufoques. Donc, c'est vraiment, vraiment particulier. Alors voilà, on reviendra sur Earthbound un jour, mais je voulais partager quelques-unes de ces réactions-là par rapport à Final Fantasy VI, avant de revenir à notre scénario et d'approfondir davantage qu'est-ce qui se passe dans la trame narrative principale, dans le World of Balance. Il faut quand même mentionner que les différents personnages qui se joignent à nous ont chacun leur thème musical. On a entendu le thème de Terra dans la première heure de l'émission. Ben cette fois-ci, on va écouter deux thèmes associé à deux personnages différents. Le premier, c'est Shadow, hein, l'assassin mystérieux. Il est vraiment intéressant comme personnage. Il est codé comme un assassin, mais en même temps, un assassin western. Donc, vous allez voir dans son thème musical qui évoque le Wild West américain. Donc, c'est vraiment une drôle de combinaison, un peu à l'image de beaucoup d'autres combinaisons qu'on va trouver comme ça dans le jeu et l'univers de Final Fantasy VI. On va écouter tout de suite après un autre thème musical, celui de Satzer, un personnage dont je vais vous parler très bientôt dans le World of Balance. Ces deux chansons-là sont des reprises. C'est pas la trame sonore originale du jeu, ce sont des reprises qui ont été réalisé sur un album qui s'appelle Final Fantasy VI Balance and Ruin. C'est une série, c'est un album plutôt en quatre disques qui a été réalisé par de nombreux artistes contemporains qui font des reprises de musique de jeux vidéo sur la scène qu'on appelle la VGM, la Video Game Music Scene. Donc c'est une scène dans laquelle des musiciens de tous genres musicaux, hein, orchestral, musique classique, jazz, metal, rock, et ainsi de suite, font des reprises de différentes chansons de musique de jeux vidéo. Donc, on va écouter la première chanson, A Fistful of Nickels, entre parenthèses Shadow, qui est une reprise par Zircon, XPRTN Novice, Jillian Aversa, Jeff Ball, et ensuite la chanson Full Speed Ahead, entre parenthèses Satzer, par Zircon. Ce sera suivi par la chanson Réverbère par Éléonore Dessureau au palmarès de CISM.

Vous êtes de retour au CISM 89.3 La Marge. On poursuit notre discussion sur le jeu Final Fantasy VI, le sujet de cette émission. On avait décrit l'aventure de Terra qui a réagi au pouvoir mystérieux de cet être mythologique, cette créature trouvée dans la glace. Terra s'est envolée, transformée en une autre forme, une autre créature, on ne sait pas trop. Et donc, la troupe d'aventuriers, hein, Edgar, Sabine, Locke, Céleste, Gao, Sian, Shadow, qui a quitté, mais qui va revenir plus tard, on ne sait pas trop, c'est un mercenaire après tout, se disent, bon, ben il faut qu'on se mette à la poursuite de Terra. Et donc, on va retourner à Figaro, le château enfoui dans le sable, qui va avoir réémergé puisqu'on a botté le derrière de Kefka et son armée. Et donc, on va se rendre à Figaro et on va utiliser le château pour se déplacer sous les sables. Donc, le château peut même se mettre en mouvement et émerger sur un autre continent de l'autre côté, en passant dans les sables souterrains, sous-marins même, j'ai envie de dire. Et en émergeant sur l'autre continent, on va explorer l'autre environnement et on va se diriger vers l'endroit vers où la lueur dans le ciel qu'est devenue Terra, finalement, s'est dirigée. Fait que là, on va explorer puis on va atterrir dans une ville très riche, pleine d'aristocrates, qui disent qu'il y a une ville de bandits puis de brigands pas trop loin. Ça, c'est intéressant. Ça nous montre déjà les inégalités sociales qu'il y a dans cet univers-là. Il y a des villes riches, aristocratiques. Et évidemment, en périphérie de ces endroits-là où les larcins sont payants, ben, il y a des villes de voleurs et de bandits. Donc, on va se rendre dans cette ville de voleurs et de bandits-là, et on va gravir les étages d'une tour. Et tout au haut de la tour, on va trouver Terra alitée dans un lit, mais dans une autre forme, transformée. C'est comme une version, on va dire, Super Saiyan de Terra. Et là, j'ai appris récemment le langage de Dragon Ball puis tous ces trucs-là. Moi, je suis pas trop de cette génération-là, mais bon, je me perfectionne, comme on dit. Donc, j'ai appris là, Goku puis Super Saiyan. Là. Fait que bon, voilà. Merci à tout le monde qui a pris le temps de m'enseigner comment ça marche, ces trucs-là. Donc, c'est comme Terra en version Super Saiyan, dans le fond. Puis là, elle est surveillée par un vieux monsieur, un vieux sage, on va dire ça comme ça, qui nous explique que Terra est une demi-Esper. Esper, qu'est-ce que c'est ça, Esper? Vous aurez peut-être remarqué, hein, Esper, c'est un mot qui ressemble étrangement à espérer, espoir, de la racine latine. Ah, eh bien, peut-être que le thème de l'espoir est pas si loin, finalement. Même à travers la traduction anglaise d'un jeu écrit au Japon, qui sait? Bon, je pense que c'est un peu un hasard, mais peut-être pas non plus. Bref, elle est une demi-esper, c'est-à-dire le fruit de l'union d'une humaine et d'un esper. Les espers, c'est quoi? Ce sont ces êtres magiques, mythologiques, comme la créature dans la glace à Narsh. Et on explique donc que Terra a un pouvoir, elle peut, tu sais, se transformer en esper, c'est pour ça qu'elle maîtrise la magie et tout ça, mais il va falloir trouver une façon de la sauver. Et en fait, ce qui se passe, c'est que l'Empire est en train de mettre la main sur les espers. Ils ont trouvé une façon d'ouvrir une porte temporaire dans le monde des espers qui vivent dans une réalité parallèle magique, un monde mythologique fantastique, et ils essaient d'extraire, de tirer des espers de ce monde-là en les attaquant, les forçant à sortir pour se battre, et ils les capturent et ils les raffinent pour les transformer en cristaux. Ces cristaux-là, le cristal, c'est comme une figure récurrente dans les jeux de la série Final Fantasy. Habituellement, ce sont des artefacts de puissance qui gardent l'équilibre du monde, le cristal de l'eau, de la terre, du feu. Puis là, ben, quand les cristaux sont pris par les méchants, ben, bad things happen, comme on dit. C'était le scénario de Final Fantasy IV, le Final Fantasy II américain sorti sur la Super NES. Dans ce jeu-là, les cristaux font un peu leur apparence, c'est-à-dire que l'Empire capture ces créatures magiques-là, puis les distille, les transforme, les raffine pour les transformer en magicite, comme ils appellent, ces pierres, ces cristaux magiques-là, qui donnent des pouvoirs magiques aux gens qui les obtiennent. Et donc, l'Empire est en train de ramener la magie en infusant du magicite, puis en le donnant à ses soldats pour se faire une armée de soldats capables d'utiliser la magie. C'est aussi, on l'apprend comme ça, qu'il fabrique les armures de robots gigantesques qu'on avait au début du jeu et qu'on pilotait avec les soldats qui escortaient Terra, alors aux prises avec la couronne sur la tête qui la rendait esclave. Ben, on a un peu cette logique-là d'extractivisme d'un empire qui veut se saisir du pouvoir interdit de la magie, mais en le pervertissant, en le transformant en une espèce de ressource énergétique utilisée pour des machines de guerre.
Donc, on est encore une fois dans la fable écologique, dans l'utilisation de la force magique de ces créatures-là qu'on transforme un peu comme on fait de l'énergie nucléaire, qui peut avoir un énorme potentiel bénéfique, mais aussi être utilisé pour des armements et la destruction. Donc, c'est un des thèmes, évidemment, qui est récurrent à travers la série Final Fantasy, mais aussi beaucoup, beaucoup présent dans les RPG japonais, dans les scénarios et les fables écologiques qu'on voit dans ce genre-là, comme je l'expliquais dans la première heure. Donc, ben, il faut se positionner, il faut aller attaquer l'Empire et tout ça. Or, comment est-ce qu'on va se rendre dans le continent de l'Empire? Ils sont sur le continent du Sud et si on part en bateau, on va se faire tirer, ça marchera pas. Alors, le groupe pense à un plan parce que il se dirige vers cet endroit très riche, là, la ville aristocratique. Il y a un opéra, une maison d'opéra, et en rentrant dans la maison d'opéra, l'impresario est comme frappé en voyant Céleste et dit « Maria ?» Puis là, tout le monde est comme « Qu'est-ce qui se passe ?» Puis là, on se rend compte que Céleste est le sosie d'une chanteuse d'opéra, Maria, et que Maria a attiré l'attention d'un riche gambler, Setzer, qui possède l'un des seuls vaisseaux volants du monde, un airship. Et là, le groupe dit « Attends, on va faire un plan foireux, si vous voulez mon avis. On va mettre Céleste sur scène, qui va jouer le rôle de Maria à sa place. Et Setzer va venir kidnapper Maria, mais dans le fond, il va se tromper. Il va kidnapper Céleste. Et nous, on va servir de ça comme porte d'entrée pour pouvoir marchander avec lui et obtenir l'utilisation de son vaisseau pour qu'il nous amène sur le continent du Sud et qu'on puisse se rendre sur les lieux de l'Empire puis infiltrer leurs usines, mettre le feu, peu importe. On verra ce qu'on va faire rendu là. Fait que ça, c'est le plan foireux, mais qui, évidemment, foirera pas parce que, hey, c'est un jeu vidéo, faut que ça marche. Mais ça va mener à l'une des grandes séquences, non seulement de la série Final Fantasy, non seulement du genre des RPG, mais à mon avis, c'est une des grandes séquences du jeu vidéo. On a ça au cinéma, des grandes séquences. Tu sais, pensez à, je sais pas moi, les courses-poursuites au début, ben, en fait, ça dure quasiment tout le film, mais bon, de Mad Max Fury Road. Par exemple. Ben, ce sont des scènes où les bullet time effects qu'on voit avec Neo dans la matrice qui évite les balles, ce sont des scènes iconiques, des séquences vraiment déterminantes dans l'histoire du cinéma. Ben, on a la même chose en jeu vidéo, à mon avis. Des séquences vraiment porteuses, là. L'opéra dans Final Fantasy VI, c'est vraiment exceptionnel. Donc, notre groupe de personnages s'installe à l'opéra. Puis là, je vous épargne les tractations, mais tout le déploiement de la scène est super intelligent. Et ce qui est vraiment, vraiment, vraiment intelligent, c'est que Céleste joue le rôle de Maria, en fait, l'actrice qui s'appelle Maria, qui joue elle-même un personnage qui s'appelle, je ne sais plus comment. Puis dans l'opéra, le rôle que joue Céleste, c'est qu'elle attend son héros, elle va se marier, mais elle est prise par un autre, et donc elle est captive, puis elle attend d'être libérée et tout ça. Et à un moment donné, il faut qu'on performe l'opéra, qu'on choisisse les bonnes répliques et tout ça. Puis là, la musique arrive, puis là, elle chante et tout ça. Et elle est sur le balcon en train de déclarer son amour et de regretter que le destin ne lui permette pas de vivre son amour et tout ça. Et elle est sur le balcon et elle lance des fleurs en bas du balcon et tout ça. Après cette scène-là, donc, il se passe des affaires et tout ça, mais c'est vraiment déterminant cette scène-là parce que Céleste, c'est l'un des seuls personnages qui est introduit dans le jeu sans avoir sa propre chanson, son propre thème musical. Quand elle est présentée, c'est une chanson générique de « Les choses vont pas très bien » parce que elle est battue par des soldats qui la détiennent parce que c'est une traîtresse et donc bon, ils vont l'exécuter, on sait pas trop quoi. Puis là, Locke la sauve in extremis et tout ça. Elle a pas son thème musical, elle a pas d'identité. Après la scène de l'opéra, son thème musical devient le thème de l'opéra. Autrement dit, performer le rôle dans cette scène-là a une résonance avec elle, avec ce qu'elle vit, avec comment elle se sent. Elle n'a pas de place dans ce monde-là. Elle fait partie d'un empire, mais c'est pas correct. Donc là, elle va se marier dans la pièce de théâtre. Le personnage qu'elle joue va se marier avec un prince, mais dans le fond, c'est pas sa place. Donc, elle s'identifie à quelque part. C'est ce que le jeu nous signifie parce que son thème musical devient le thème de son rôle dans l'opéra. Et toute la mise en scène de cette scène-là va se retrouver calquée un petit peu plus tard dans le scénario du jeu. On n'y revient sous peu. Pour l'instant, notre groupe d'aventuriers s'en va sur le continent du Sud, infiltre l'usine de raffinement, puis là, elle trouve d'autres Zespers, par exemple l'Ifrit, par exemple Shiva, divinité de la glace. Et puis là, tranquillement, ces Zespers-là, qui sont à moitié morts, déjà en train d'être affaiblis par les machines et tout ça, disent « Vous savez quoi? On va se sacrifier, on va devenir un Magicite, puis vous pourrez nous utiliser pour apprendre la magie, puis vous armer et ainsi peut-être battre l'Empire puis sauver nos amis, nos proches, nos familles. »
Donc, on va accumuler du Magicide comme ça. Tu sais, des espers, certains espers qu'on rencontre vont se sacrifier, se transformer en cristal. Et ces cristaux-là vont pouvoir être équipés par les différents personnages de notre troupe d'aventuriers, d'aventurières. Et on va pouvoir donc leur faire apprendre des magies. Et ça va devenir une mécanique de jeu très importante dans le jeu Final Fantasy VI. Chaque personnage a un pouvoir unique qui est en lien avec leur métier, leur profession, leur background, ce qu'ils peuvent faire. Ils ont une commande unique, mais tout le monde peut apprendre tous les sorts qui sont disponibles. Donc ça va être une particularité qui donne vraiment l'opportunité de choisir les personnages qu'on préfère, parce que certains personnages ont évidemment des commandes particulières qu'on adore, genre jouer Sabine pour faire des souplesses à des trains. Mais en dehors de ça, il y a quand même une certaine versatilité parce qu'on n'est pas condamné à avoir un certain répertoire de sorts avec tel ou tel personnage, puis donc être forcé de prendre des personnages qui ont accès aux bons sorts, par exemple. Donc ça, c'est assez intéressant comme élément de caractérisation. Après beaucoup d'autres péripéties qui vont nous amener à travers le reste du monde, notre groupe et notre troupe d'aventuriers va finir par ouvrir une caverne scellée. Cette caverne scellée-là, c'est un passage vers le monde des Espers. Et tout ça, ça va être une ruse parce qu'on pensait aller là ouvrir un canal pour retrouver peut-être le père de Terra qui est un Esper, reprendre contact avec lui, convaincre les Espers de venir traverser pour nous aider à attaquer l'Empire. Mais pendant ce temps, l'Empire nous suivait. Kefka nous suivait en silence et on les a donc, sans le savoir, conduits jusqu'à la porte. Et là, ils s'engouffrent là-dedans. L'Empereur Gestalt, qui est le evil mastermind, là, comme l'empereur qui est au-dessus de Darth Vader dans Star Wars, va s'infiltrer là-dedans puis dire « Ah, il y a tellement d'Esper ici, tellement de Magicide qui nous attend. » Là, c'est vraiment la tuerie, la boucherie, puis là, ils saisissent le pouvoir magique partout. C'est la catastrophe. Éventuellement, tout ce continent-là s'élève dans les airs et il y a maintenant un continent flottant. Nous prenons le vaisseau et nous montons en l'air pour aller vers un assaut final, une confrontation finale au sommet, c'est le cas de le dire. Et quand on arrive au sommet, on se rend compte que Gestalt, l'empereur qui est là, se trouve au milieu d'un champ de force créé par 3 statues. Chaque statue des divinités du passé maintient le monde en équilibre, chacune incarnant une force. Et Kefka garoche les statues hors d'équilibre et tue l'empereur. Puis là, ça, c'est le moment. Oh, OK, finalement, c'est pas le big boss du jeu, l'empereur. Il a été joué comme un pion par Kefka. Et Kefka, en détruisant l'équilibre des statues, va faire advenir une catastrophe sur Terre. C'est-à-dire que là, le monde va être brisé, fragmenté. On voit des failles qui s'ouvrent partout, des tremblements de terre, des trucs qui s'écroulent, les citoyens qui périssent. C'est l'apocalypse. L'apocalypse se passe et le jeu se termine. Et on va enchaîner vers la deuxième partie du jeu, qui va être la partie post-apocalyptique. Il va falloir reprendre le début, et dans ce nouveau monde en ruine, c'est là qu'on passe du World of Balance au World of Ruin, il va falloir redécouvrir et se réinventer, finalement, un destiné, retrouver l'espoir qui est complètement perdu en ce moment. On va transitionner vers une pause musicale qui va être un peu appropriée. On va écouter la chanson « La fin de l'Empire » par Alexis Ashka, puis la chanson « Catastrophe » par Karim Ouellet, et enfin « Céleste » par David and the Woods. On se revoit tout de suite après pour conclure quant au scénario et au contenu de Final Fantasy VI à la Grande Ludothèque sur les ondes de CISM 89.3 La Marge.

Vous êtes de retour à la Grande Ludothèque pour achever notre discussion sur Final Fantasy VI. On s'était laissé sur l'apocalypse, rien de moins. Le monde est détruit, dévasté, fade to black, fondu au noir. Et soudainement, le bruit du vent hurlant qui se faufile jusqu'à notre oreille, on voit de la mer à perte de vue, rien, tout est mauve, glauque, le ciel est triste, percé de lumière derrière des sombres nuages. Et au milieu de tout ça, une petite île sur la terre grise. Et sur cette petite île-là, il y a Céleste. Céleste qui est dans un lit, qui est en train d'être soignée par Cid, l'inventeur qu'on a croisé un peu quand on était dans le siège de l'Empire, qui n'était pas hostile, il était plutôt sympathique à Céleste. Et il s'occupe de Céleste. Céleste était blessée, inconsciente, il s'est occupé d'elle, il l'a nourrie avec du poisson. Ça fait je sais pas combien de semaines, mois qu'elle dort et qu'elle est dans le coma et tout. Il s'est occupé d'elle. Et maintenant, Céleste se réveille. Et là, c'est lui qui tombe malade, qui manque d'énergie. Et Céleste, qu'on contrôle, qui est seule, seule au monde, vraiment, sur une île où il y a rien. Il y a comme une petite butte, une petite montagne, puis il y a la plage, puis on récolte des poissons sur la plage, puis on essaie de nourrir Cid. Puis là, vraiment, on peut arriver à le sauver ou il peut décéder. Donc ça dépend quel genre de poisson il donne, si on prend bien soin de lui et tout ça. Mais on a une période là de plusieurs minutes là où on joue activement à marcher aller chercher des poissons, on les donne à Cid, on sort, on explore, c'est un cul-de-sac, on revient, on ramasse des poissons, on y donne, puis tout ça. Puis à un moment donné, ben que Cid meure ou pas, qu'il aille mieux ou pas, à un moment donné, en fait, non, c'est pas vrai, c'est plus intéressant si on échoue à sauver Cid, et la première fois qu'on joue, c'est probablement ce qui va arriver, parce qu'il y a un système qui fait que quand on donne les poissons qui nagent plus vite, c'est les meilleurs poissons, fait que ça fait remonter la santé de Cid. Mais bon, tu sais, c'est dur de comprendre ça. Il n'y a pas de feedback qui dit plus un, plus deux, plus trois. Donc, il n'y a pas de rétroaction. Fait que la première fois qu'on joue, on est à peu près certain de ne pas réussir à le sauver. Et c'est là que ça se passe, une des scènes marquantes du jeu les plus intéressantes. C'est que là, Céleste monte le long de la butte qu'on a vue. Et en montant le long de la butte, on se rend compte que la butte est disponible posé exactement comme était le balcon de son château lorsqu'elle jouait le rôle de Maria à l'opéra. Et donc, elle monte en haut et elle est triste. Elle dit, mais à quoi bon continuer? Il n'y a plus rien. Tout le monde est parti. Il n'y a plus rien pour moi. Et elle se jette en bas de la falaise pour se suicider. Ce faisant, elle épouse la trajectoire du bouquet de fleurs qu'elle avait lancé dans la scène du balcon. Alors, le symbole est fort, puis tu sais, honnêtement, le traitement, c'est de la 2D, c'est pas très spectaculaire, c'est pas de la grande mise en scène au niveau technique, mais au niveau conceptuel de penser la mise en scène, c'est magnifique comme scène. Super touchant, évidemment. Évidemment, ça fonctionne pas. Elle survit. Et elle survit, il y a un pigeon genre qui arrive. Fait que là, elle dit un pigeon, mais ça veut dire qu'il vient d'ailleurs. Donc, il y a autre chose. Et quand elle retourne à la maison et qu'elle revoit le corps de Cid, elle trouve une lettre, je pense, qui lui dit, écoute, regarde dans le coin, il y a un passage. J'ai construit un projet. Je pourrais pas m'en sortir, visiblement. Et là, on trouve que Cid avait construit un radeau à travers toutes ces années-là, et ou ces mois-là, ou ces semaines-là, je me rappelle pas exactement. Et Céleste va donc dire, bon, ben allons-y. Et elle monte sur le radeau, elle part, et elle rejoint un continent, elle marche dans le continent, elle trouve une ville démolie, mais une ville quand même, et là, elle va rencontrer Sabine, qui est en train d'essayer de retenir une maison debout, qui la reconnaît, elle le reconnaît, fait que là, on rentre dans la maison, on sauve les habitants en péril pendant que Sabine tient la maison, puis là, on a retrouvé Sabine, puis là, Céleste, et comme, mais je pensais que tout le monde était mort, je pensais qu'il restait plus rien, et là, ensemble, on va repartir avec Sabine, on va rencontrer Edgar, on va retrouver Edgar, et on va retrouver Sadzer, et on va retrouver un vaisseau volant, un deuxième vaisseau volant. Vaisseau volant qui avait appartenu à l'ancienne flamme de Sadzer, donc, qui faisait des courses de vaisseau volant avec elle, donc, ça lui ramène tous ces souvenirs-là quand on retourne dans la tombe de cette femme. Là qui l'a aimé jadis, et on retrouve le vieux vaisseau qu'elle avait enterré avec elle finalement. Et nous avons maintenant un vaisseau à nos commandes, et la mission est simple, il s'agit de repartir retrouver nos amis. On va apprendre que Kefka a saisi le pouvoir suprême, s'est installé dans une tour qui est un amas de détritus et de déchets et de morceaux du monde rapiécés en un tout, qui a fabriqué une espèce de tour, il est là-dessus et il envoie des genres de lasers pour détruire tout le monde, comme il aime, pour s'amuser, parce que some people, Batman, just want to watch the world burn. C'est le Joker, n'est-ce pas? On est exactement dans cet espace-là. Et là, le jeu devient, on va dire, open world, open-ended, non-linéaire. Là, c'est à nous à nous déplacer dans ce monde-là avec notre vaisseau volant, puis à retrouver les membres de notre équipe
qui vont être disséminés un peu partout et qui vont chacun avoir leur trajectoire, leur arc narratif qu'il va falloir résoudre, leur amener à confronter une partie de leur passé ou sécuriser une partie de leur passé. Et chacun des personnages va révéler sa complexité. On va tous les retrouver. Ce faisant, c'est assez intéressant de noter que finalement, la structure narrative du jeu nous présente au départ Terra comme étant la personnage principale. C'est elle qu'on suit surtout au début de l'intrigue. Ensuite, ben, les autres personnages prennent de l'importance et tout. Et quand on arrive dans le World of Ruin, qui est la deuxième portion du jeu, ben cette fois-ci, c'est Céleste qui est notre porte d'entrée dans le monde qu'on accompagne, qu'on suit, avant que finalement on retrouve les autres personnages puis qu'on se décide de s'aligner sur un personnage ou un autre. C'est donc un jeu qui présente un cœur de 14 personnages, certains étant optionnels, on les trouvera peut-être pas pendant notre aventure, mais bon, jusqu'à 14 personnages, et ce sont deux femmes, deux personnages féminins qui vont cimenter le récit, l'une étant la Terre, l'autre Céleste, les cieux. C'est donc une épopée de l'espoir qui nous sort de la condition qu'on a comme être humain sur la Terre et qui projette notre regard vers les étoiles, vers les cieux, vers l'espoir de ciel plus bleu, plus radieux. Pour toutes ces raisons, et bien plus encore, je vais pas rentrer dans les détails des différents personnages. Comment Locke tombe amoureux de Céleste? Ben parce que Céleste ressemble à Rachel, qui l'a connue et qui n'a pas su sauver. Donc, il n'est pas question qu'il répète son erreur la première fois. C'est pour ça qu'il s'était porté à la défense et à la rescousse de Terra au début d'aventure aussi. Et comment chacun des personnages, finalement, montre quelque chose de beau et quelque chose d'inspirant. La finale du jeu est absolument époustouflante quand on rentre dans la tour de Kefka et qu'on arrive

Alors, c'est fou de penser qu'à une certaine époque du jeu vidéo, on voulait pas encombrer les gens du récit et de la narration. Donc, on voulait pas trop en mettre, on voulait pas forcer les gens à écouter de l'exposition. Fait qu'on laisse des morceaux essentiels de la caractérisation de personnages centraux dans l'intrigue à des choses comme ça. C'est complètement fou. Fait que voilà pour cette émission de La Grande Ludothèque. J'espère que ça vous a plu, que ça vous a stimulé, que ça suscite peut-être votre curiosité à revisiter Final Fantasy VI si vous n'y avez pas joué depuis longtemps ou à le découvrir. C'est vraiment un jeu qui gagne à être découvert à la fois dans la richesse de sa narration, mais aussi dans le fait que la jouabilité fonctionne, puis c'est amusant, puis c'est intéressant aussi de développer ses personnages, acquérir des équipements, essayer des nouvelles combinaisons, essayer différents personnages qui ont chacun leur mécanique de jeu particulière. On va se laisser sur une musique pour se dire au revoir. Ça va être la chanson À toute vitesse qui vient des Vulves Assassines. On se revoit la semaine prochaine pour une autre aventure à la Grande Ludothèque.

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Bienvenue au palmarès du jeudi sur les ondes de CISM 89.3. Je m'appelle Maggie Saint-Pierre. C'est ma deuxième semaine avec vous pour le palmarès. J'anime également une fenêtre sur le monde qui est également le jeudi, mais à 15h. Mais le palmarès du jeudi, là, c'est ma deuxième semaine. On s'est parlé la semaine dernière de plein de trucs différents. J'ai mentionné que mon intention avec le palmarès, c'est de découvrir de la nouvelle musique, vous faire découvrir de la nouvelle musique à vous, mais également approfondir peut-être des trucs que je connais déjà ou mettre de l'avant des sons que j'ai jamais entendus. Bref, le palmarès sert à ça. Je vous invite à aller le voir sur le site de cism893.ca. Le palmarès complet et sur le site web. Moi, je pige là-dedans pour vous présenter plein de trucs différents. Cette semaine, je suis très excitée des sujets que je vous présente. D'ailleurs, un genre de musique que j'ai découvert récemment. Puis là, je réalise qu'il y a plein d'artistes québécois qui en font ici. Fait que je trouve ça super cool. Je vous parle de ça aujourd'hui. Je veux aussi vous présenter d'autres gens. On va écouter toutes sortes de musique. C'est sûr que je pige dans des trucs souvent qui me parlent davantage, qui souvent m'inspirent, sur lesquels j'ai envie de discuter ou d'approfondir avec vous. Mais je vais le faire. Je vais toujours le faire. Vous inviter à aller voir le palmarès sur le site web parce que évidemment, il y a tellement de styles différents. Il y a tellement d'artistes différents. On y retrouve des titres, on y retrouve des albums complets. Ça change à chaque semaine. Allez vous faire vos curieux et allez fouiller là-dedans. Je vous parlais de style de musique. J'aimerais vous faire découvrir éventuellement aujourd'hui l'hyperpop, hyperpop en français. Je vous parlerai de ça tantôt. J'aimerais commencer avec trois chansons peut-être plus douces pour commencer avant d'entrer dans le vif du sujet qui brasse peut-être un peu plus. Je vous parlerai aussi d'une artiste qui a actuellement des chansons dans le palmarès. Je vous parlerai davantage d'elle. Puis on va explorer tout ça ensemble. Donc comme je vous dis, je vous envoie en petite pause musicale avec trois chansons. Fleur de Flore Laurentienne. Il y a également Je pense que d'Ariel Soucy et Réverbère d'Elénore Dessureau. Vous écoutez le palmarès du jeudi sur les ondes de CISM 89.3.

Vous venez d'entendre Fleur de Flore Laurentienne. Je pense que Dariel Soucy et Réverbère d'Elénor Dessureau au palmarès du jeudi, ici sur les ondes de CISM 89.3. Grand coup de cœur pour Fleur de Flore Laurentienne, je dois l'avouer, j'adore ce morceau. J'ai voulu commencer l'émission plus doucement. Je veux vous parler de différents sujets aujourd'hui, ça c'est certain. Je voulais commencer avec quelque chose de plus soft. Puis là, on va parler d'une artiste que j'aime beaucoup. En fait, Arlo Parks, elle se trouve sur le palmarès en ce moment, sur le site de CISM893.ca. Elle a aussi fait une apparition, à Tout le monde en parle récemment. Elle a sorti un nouvel album. C'est qui cette artiste-là? Arlo Parks, c'est une fille qui est née à Londres le 9 août 2000. Elle a 25 ans comme moi. C'est une chanteuse, autrice, compositrice britannique, évidemment. Elle a grandi dans l'ouest de Londres. Elle est d'origine nigérienne à cause de son papa, tchadienne également et française grâce à sa mère. Et d'ailleurs, sa mère qui est née à Paris, ben c'est elle qui lui a appris le français avant même qu'elle apprenne l'anglais. C'est donc pour ça que Arlo Parks, si vous avez écouté, tout le monde en parle au moment où elle a passé à l'émission, elle parle très bien français, même si elle est britannique, même si ses chansons sont en anglais, elle parle français grâce à sa mère. Elle écrit également, quand elle est enfant, toutes sortes de textes, même des trucs fantastiques. Elle écrit des journaux, elle est dans la poésie également, elle lit beaucoup, elle est beaucoup déjà là. Elle tripe déjà dans l'écriture, lire, jouer même des textes. Il y a entre autres le morceau « Sitting on the Dock of the Bay » d'Otis Redding qui fait partie de son enfance, qui l'inspire, veut pas, parce qu'il joue un peu en background de sa vie. Un peu comme quand je vous ai parlé la semaine dernière de Safia Nolin, le volume 3 des reprises qu'elle a fait. C'était un peu ce qu'elle disait. C'est des chansons qui ont joué en background de mon enfance, donc je les reprends parce qu'elles ont toujours fait partie de ma vie. Bon, elle entend ça, mais c'est vers 13 ans qu'elle découvre l'artiste King Creel, un artiste qui va vraiment influencer son style à elle de musique. Ses inspirations aujourd'hui sont un peu all over the place, là. Elle aime les artistes de hip-hop, genre Kendrick Lamar, Earl Sweatshirt aussi. Elle trippe un peu plus rock avec Jimi Hendrix, David Bowie. Elle écoute un peu Keaton Hanson aussi, qui lui est dans complètement autre chose, là, dans quelque chose de beaucoup plus soft. Elle prend ses inspirations d'un peu partout. Elle fait ses débuts en 2018 avec la chanson Cola. En novembre 2019, la chanson a eu à peu près 3 millions d'écoutes sur Spotify. Donc, son succès grandit quand même assez rapidement. En janvier 2019, elle publie une seconde chanson, Superstar Generation. Puis bref, tout ça fait en sorte qu'elle enregistre un EP dans un Airbnb à Londres. Elle donne son premier concert en mai 2019. En février 2020, elle est en Europe. Elle fait sa première tournée en Europe qui, bon, a été, on vient du futur, on le sait, là, ça a été interrompu par la COVID-19. Mais quand même, son succès s'arrête pas là. Elle sort son premier album Collapsed in Sunbeams le 29 janvier 2021. Le 26 mai 2023, c'est son deuxième album qui s'appelle My Soft Machine qui fait son apparition. Puis, elle a fait une chanson sur cet album-là qui s'appelle Pegasus avec Phoebe Bridgers, qui est une artiste qu'on connaît bien quand même. Là, elle est déjà pas mal dans le milieu. Bref, des styles vraiment intéressants. Puis, son dernier album qui est sorti le 3 avril 2026, Ambiguous Desire, elle a dit qu'elle explorait
les facettes un peu du mystère, du désir. À son passage à Tout le monde en parle, elle expliquait qu'elle a fait de la musique depuis qu'elle a 17 ans. Donc, elle a été dans le travail, dans la production, dans la tournée depuis, dès son jeune âge, en fait. Ado, elle faisait déjà ça. Mais depuis 3 ans, elle est un peu plus libre. Elle, plus, elle dit qu'elle a passé du temps en nature, qu'elle a davantage dansé, qu'elle a rencontré des gens, qu'elle est davantage sortie aussi dans les clubs. Donc, elle parle un peu d'avoir plus de plaisir, d'être plus dans la liberté, d'être dans la vie nocturne aussi. Elle va être en spectacle au MTLUS à Montréal le 3 septembre prochain. J'ai écouté l'album. Je trouve ça génial. Je trouve que c'est bien fait. Je trouve qu'elle a un style super intéressant. Moi, aujourd'hui, je vais vous faire jouer Blue Disco de Arlo Parks, chanson qui est, si je ne m'abuse, la première sur l'album, mais je voudrais pas m'avancer, je suis pas certaine de ce que je vous dis. Je vais vous faire entendre Blue Disco de Arlo Parks au palmarès du jeudi sur les ondes de CISM 89.3.

Vous venez d'entendre Blue Disco de Arlo Parks. La chanson que je vous ai fait écoutez, c'est ma préférée de l'album. C'est tellement une chanson de vélo dans la ville de Montréal avec l'été qui commence à se pointer le bout du nez. J'adore cette chanson-là. Je suis super contente de vous l'avoir fait écouter. Je souhaitais vous parler de hyper pop. Je vais dire hyper pop, je vais dire hyper pop, dépendamment de comment je le sens. C'est un style musical que moi, personnellement, j'ai découvert tout récemment. C'est comme un melting pot de plusieurs styles musicaux. Guillaume, le directeur de programmation, tantôt quand je lui ai dit melting pot, m'a fait le gag de dire melting pop pour hyper pop. Je trouve que c'est un excellent gag, là, je voulais quand même lui créditer. C'est plusieurs styles ensemble. La pop, EDM, hip-hop. Moi, j'oserais même dire un peu de house aussi des fois. Je suis super fan. C'est très maximaliste. C'est des arrangements qui sont vraiment exagérés. Même des fois, je dirais que c'est un peu comme agressif comme proposition musicale. C'est très abrasif. C'est plein d'affaires en même temps. Je pense que le hyperpop, c'est quand même assez varié. C'est un style qui est quand même assez récent aussi, donc je pense que ça a quand même le dos large au niveau de ce que ça inclut. C'est un mouvement musical là qui est issu, ouais c'est ça, de la EDM, mais aussi très pop, un peu rock aussi des fois, électro. Ça englobe beaucoup de choses. C'est des vocaux vraiment arrangés. Il y a aussi beaucoup d'auto-tune souvent dans les chansons. C'est des fois aussi très métallique. Je vous lance des mots-clés. Chaotique, overwhelming. On est un peu là-dedans. C'est dans les paroles aussi quelque chose de très relié à la vulnérabilité, mais aussi être dans quelque chose de très audacieux et confiant, mais en même temps de parler de ses sentiments. C'est comme quand même un univers assez niché, mais c'est aussi très marqué dans l'identité, la culture LGBTQ+. Ça parle aussi d'Internet, la vie digitale souvent, des thèmes aussi d'identité et tout. Ça, je vous avoue, c'est un peu dans n'importe quel style, mais c'est quand même marqué dans le hyperpop. C'est né au Royaume-Uni en 2013, donc c'est vraiment tout neuf, tout beau, avec la création du label PC Music par A.G. Cook. A.G. Cook qui est l'artiste qui a également fait la soundtrack du film de Charlie XCX, The Moment. Charlie XCX, qui est également un artiste qui est considéré comme quelqu'un qui fait de la hyperpop. Avec Brat, même avec ses autres albums un peu avant, elle a quelques chansons qui peuvent être considérées comme hyperpop. Avec Brat, on est vraiment là-dedans. Donc oui, c'est ce gars-là qui a fait la musique de son film. Donc c'est quelque chose qui est assez qui fait du sens, là. Tout est connecté, tout le monde fait un peu le même genre de musique, tout le monde se connaît. Bref, 2019, Spotify crée une playlist nommée Hyperpop, qui reconnaît un peu le micro-genre. Qui y a là-dedans? 100 Gecs, Slater, startez-moi pas sur Slater, je l'adore, je l'ai découvert quand même assez récemment, elle a sorti un nouvel album. Elle, c'est très Hyperpop, je pense que tu te poses pas la question avec sa proposition musicale à elle. Charlie XCX, comme je vous disais, Kim Petras aussi, c'est toutes des artistes qui sont quand même assez reconnus dans le milieu. Sophie aussi, qui est une musicienne, productrice de musique électronique, autrice, compositrice, interprète britannique. Malheureusement, elle est décédée le 30 janvier 2021, mais ça a été quelqu'un qui a beaucoup marqué l'univers hyperpop, même de la pop tout simplement. En fait, là, tu sais, elle est nommée dans des chansons de Brat de Charlie XCX. Elle l'a aussi soulignée dans des entrevues. C'était une de ses très bonnes amies. C'est quelqu'un qui a eu une grande influence dans ce milieu-là. Puis, c'est aussi un genre qui a connu beaucoup d'importance grâce à TikTok, évidemment. L'application permet de mettre de l'avant des tubes hyperpop. C'est pas super défini encore, c'est assez nouveau, c'est assez poreux. Je suis tombée sur un article intéressant qui disait « Voici 10 chansons qui, ultimement, sont apparues avant le mouvement hyperpop, mais qui, aujourd'hui, maintenant qu'on vient du futur, on pourrait qualifier ces tubes-là de
ça me fait rire de dire le mot tube. On pourrait qualifier ces chansons-là de chansons hyperpop. Je vous en nomme trois qui, pour moi, faisaient sensiblement du sens. Peut-être qu'ils vont vous éclairer dans comment c'est un style qui a beaucoup de variantes. Numéro un, Temporary Secretary. Je l'ai tellement bien dit. Par Paul McCartney. Plutôt de Bjork. Bjork qui est quand même dans le rave, dans le... qui est quand même là-dedans, je suis pas étonnée. Et la chanson Tokyo Drift de Teriyaki Boys qui joue dans Fast and Furious, ça c'est quand même dans des arrangements musicaux exagérés. C'est comme si ultimement quelqu'un avait pris toutes les tracks de sa chanson puis les avait mis dans le fond. C'est ça du hyperpop. C'est pour ça qu'on dit que c'est un peu métallique, agressif. C'est que c'est très très intense. Au Québec, j'ai fouillé un peu dans le palmarès puis j'ai trouvé trois chansons qui sont dans le palmarès de CSM. Qui pourrait... Ben bref, il y a eu débat dans l'équipe parce que j'ai mis trois chansons puis il y en a certaines qui fait « Ah ouais, ça c'est hyperpop, tu trouves que oui, tu trouves que non. » Je vous les présente. J'ai mis « Romance » de Yuki B. Celle-là a fait polémique. Moi, je trouve qu'elle rentre quand même un peu dans le monde hyperpop. Elle est peut-être moins dans les codes très, très... agressif, très métallique. On est peut-être moins là-dedans dans cette chanson-là, mais... C'est peut-être par le fait même une belle manière de vous introduire là à ce style-là. Donc je vous la mets en premier. Vous me direz ce que vous en pensez. Je sais que ça a été débat ici, mais je pense que ça peut être une belle manière de l'introduire. Ensuite, il y a le bleu, la couleur la plus chaude de Xena Edna, qui elle brasse un peu plus. J'adore cette chanson-là. Puis Bitch de Le Belladone, qui ça est hyperpop signature à côté. On est là-dedans, ça, je sais que je me trompe pas. Puis je sais que ça va vous donner une belle représentation de qu'est-ce que c'est le hyperpop. Donc, Romance de Yuki B, Le bleu, la couleur la plus chaude de Xena Edna et Bitch de Le Belladone. Je vous fais écouter ça. Puis, on se reparle après.

Vous venez d'entendre Romance de Yuki B, Le bleu, la couleur la plus chaude de Xena Edna et Bitch de Belladone, pardon. C'est trois chansons que je voulais vous faire entendre pour vous parler un peu du style hyper-pop. J'espère que vous avez aimé, j'espère que ça vous a peut-être fait découvrir quelque chose d'autre ou peut-être pas le genre, mais plutôt les artistes, la chanson. Fait que voilà, bien contente de ça. Maintenant, palmarès, je voulais vous parler de Pool Party, qui est une chanson de Super Plage avec Virginie B. Chanson qui est sur le palmarès, comme je le rappelle, de CISM sur le site csm893.ca. Allez fouiller là-dedans, la chanson s'y retrouve. Pool Party, c'est Super Plage qui s'est créé avec Virginie B, qui est vraiment une chanson peut-être plus dans du électro-pop, peut-être un peu house, qui est vraiment comme le nom le dit, pool party, c'est très été, c'est très début de chaleur à Montréal, on est vraiment là-dedans. C'est sorti le 22 mai 2026, donc c'est tout récent déjà. Il y avait déjà collaboré ensemble Super Plage et Virginie B sur la chanson Grosse Maison en 2025. Là, ils se retrouvent pour cette chanson-là, Pool Party. À savoir que Super Plage fait un show gratuit au Parc Dante jeudi le 4 juin prochain pour le barbecue de la SCD de Petite Italie. Donc voilà, je vous fais écouter. On est encore dans un style qui bouge un peu plus. On est moins dans le hyper-pop qui est plus intense. On est dans quelque chose de plus doux, mais quand même... très intéressant. Je vous fais jouer ça. Pool Party, Super Plage avec Virginie B sur les ondes de CISM 89.3.

0: Vous venez d'entendre Pool Party de Super Plage avec Virginie B. Chanson très estivale, été, bord de piscine pour ne pas faire la traduction de la chanson. Excellente chanson sur le palmarès de CISM, bien évidemment. Je termine l'émission d'aujourd'hui en vous remerciant d'avoir été là. Bien évidemment, j'espère que vous avez découvert des nouveaux sons, découvert des nouveaux articles. Je vous ai parlé de Arlo Parks, artiste britannique qui va être à Montréal là, au mois de septembre. Je vous ai parlé du style de musique hyperpop, qui est ma nouvelle passion, ma nouvelle obsession du moment. Je suis très contente d'avoir pu mettre des artistes qui font ce genre de musique-là, d'explorer. Je sais que des fois, je peux vous amener un peu dans tous les sens, mais en fait, j'espère que ça vous pousse à écouter un peu toutes sortes de musiques. Donc, on va se laisser là sur 4 dernières chansons. Moi, je vous dis à la semaine prochaine, même heure, même poste pour le palmarès du jeudi. On se quitte sur Talk of the Town par Emma Beko. Que je vous aime de Gabriel Olivo, Je t'en veux de Mal aimé soleil et Le mentor de Fudge. 4 chansons sur le palmarès, bien évidemment. 4 découvertes, peut-être pas, des chansons que vous aimez déjà. Je vous laisse là-dessus. On se reparle la semaine prochaine. Je m'appelle Maggie Saint-Pierre. Vous avez écouté le palmarès du jeudi sur les ondes de CISM 89.3.
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0: Bonsoir et bienvenue.
1: Valérie, c'est ton anniversaire ce soir, alors c'est moi qui vais introduire l'émission.
0: Parfait.
1: Donc, bienvenue à la boussole culturelle sur les ondes de CISM 89.3 La Marge. Ici Esther et Valérie. Et oui, exceptionnellement, c'est moi qui prends la parole aujourd'hui en début d'émission parce que notre chère Valérie fête ses 25 ans, donc son quart de siècle aujourd'hui même.
0: Oui!
1: Bonne fête, Valérie.
0: Merci! Merci beaucoup. Puis, donc, j'ai 25 ans aujourd'hui, mais c'est aussi bientôt la fête de notre invité et je suis vraiment contente de l'accueillir. Lydia Kifinski, allô!
2: Bonne fête!
0: Merci, ma fellow Gemini Queen, qui fête sa fête le 1er juin. Donc, bonne fête à l'avance.
1: Lydia, fête à l'avance, merci. Effectivement. Puis, Lydia, lorsque tu es allée à l'émission de Catherine Pogonat, on t'a remis un chapeau Heineken. Ça se peut-tu?
2: Oh my God, throwback!
1: Puis là, aujourd'hui, on a un autre type de chapeau pour toi. Ça risque d'être peut-être difficile avec les écouteurs, mais je parle bien évidemment d'un chapeau d'anniversaire. Donc, celui-là, il est pour toi.
2: Je me sens sur Patrice. Là, c'est pas à moi qui devrais aller aujourd'hui.
0: Mais j'en ai un, moi aussi.
2: Oh,
0: mais puisqu'on est à la radio, malheureusement, on ne voit pas, mais on pourrait le mettre sur les réseaux sociaux. Mais avec les écouteurs, je vous avoue, c'est dur à mettre sur ma tête. Là.
2: C'est dur à pouler œuf. Ouais. Ça fait comme
1: ça fonctionne.
0: Ah, moi, ça va vraiment mieux à Lydia qu'à moi. Là. Moi,
2: j'ai une petite tension au niveau de la gorge.
0: Toute petite. Mais là, Lydia, pour t'introduire, on va te présenter parce que peut-être.
2: Introduisez-moi.
0: On t'introduit. Donc, tu es auteure, compositrice, interprète de pop alternative. Tu as commencé ta carrière en 2016. Donc, ça fait 10 ans de carrière.
2: Oh my God.
0: Ah, c'est fou. Avec la sortie de ton premier EP, avec la chanson Apprendre à mentir, que certains pourraient connaître, que j'aime bien d'ailleurs. Tu gagnes ensuite la 21e édition des Francouvertes en 2017 et tu sors ton premier album 1er juin en 2018. Mmh. Et il y a aussi un album de remix de 1er juin que j'adore personnellement pour mes cours de spinning. Et je conseille à tout le monde de l'écouter en cet été qui s'en vient. Je pense que c'est dadon. Et en 2022, tu sors l'album Depuis avec des classiques comme Montréal me déteste et Depuis. Et tu as connu un franc succès et tu sors ton troisième album, c'est parti, en septembre prochain. Un album qui s'annonce exaltant. Lydia Kifinski, bienvenue à l'émission.
2: Merci de cette introduction.
0: Ça fait plaisir. Puis là, pour mes 25 ans, je t'invite à participer si jamais ça te tente. Là. J'ai pas de pression, mais j'ai envie de faire quelques souhaits pour la culture. Donc, voici mes trois souhaits. Et si tu veux rajouter, je t'invite. Premier souhait, qu'on retrouve le plaisir d'écouter des albums en entier. On a perdu cet art d'apprécier un album de A à Z. Dans les années 2010, j'ai l'impression qu'on a tous eu le syndrome la chanson iTunes, le single à 1,29,99. Ouais. Mais là, je pense que c'est le temps de retrouver l'art, d'écouter un album, surtout avec ma nouvelle passion vinyle et le vinyle d'ailleurs qui revient à la mode. Donc, on retrouve cet art. Deuxième souhait, qu'on prenne plus de chance, qu'on donne plus de chance à la relève, comme nous, comme Lydia fut un temps aussi, parce que là, je pense que t'es rendue dans la cour des grands, si je me trompe pas. On sait pas.
2: Ça dépend de ton critère.
0: Ça dépend de mes critères, mais je pense que c'est donner plus de chance à la relève, qu'on donne plus d'opportunités. J'ai l'impression qu'on a vraiment perdu un peu ces opportunités-là, qu'on nous donnait un peu plus dans le temps. On n'a plus de VJ recherché, on n'a plus de concours à la télévision. Maintenant, tu fais un TikTok, puis t'espères, tu vas devenir viral. Fait que j'aimerais vraiment ça, qu'on nous donne plus de chance. Et troisième conseil, c'est l'abus de prise de billets sur Ticketmaster. Ça n'a aucun maudit bon sens, là, que le prix des billets, vraiment, c'est économies, ça marche pas.
1: C'est des très beaux souhaits. Je te souhaite vraiment que ça se réalise.
0: Je le souhaite à tout le monde. Je pense qu'on est tous d'accord que c'est des souhaits qu'on aimerait qui se réalise. Et là, notre première chanson est dadon et spéciale pour l'occasion. Donc, c'est 1er juin de Lydia Kifinski.
2: Ouh!

0: Et c'était 1er juin de Lydia Kupinski à la boussole culturelle à CSM 89.3. Donc, Lydia, bienvenue.
1: Merci.
0: Et donc, on va dig deep un peu, comme on l'a fait un peu dans nos recherches, et on va te poser plein de sortes de questions un peu sur...
2: Ton parcours, tes inspirations.
0: Ouais, exactement, ouais. Avant de plonger dans tes questionnaires que tu nous as remplis. Donc, tu sors ton prochain album en septembre prochain. C'est parti. Et tu as déjà sorti deux extraits, À l'extérieur et Graal, qui sont très dansants, pop rythmés, et qui, selon Bravo Musique, pulsent avec le rythme nostalgique d'un baguette adolescent. À quoi doit-on s'attendre de ce prochain album, si tu peux nous en révéler un peu des scoops?
3: Je pense que c'est comme un album de motivation.
0: OK.
3: Genre, on écoute... souhaite être motivé.
0: Genre, j'écoute ça en courant, au spinning.
3: Je veux dire, c'est pas nécessairement... t'as pas besoin d'être une personne sportive, là. Tu peux être quelqu'un qui fume des clopes en sortant de métro.
0: C'est très inclusif comme album.
3: Super mystérieux et grunge, là. Tu veux dire... Mais oui, je pense que je l'ai fait comme pour m'auto-motiver. Mm-hmm. Fait que je pense que un de mes objectifs, c'est clairement de mobiliser.
0: Ouais, j'ai l'impression qu'avec cet album-là, c'est très... genre, j'ai vraiment envie d'être dans un club en ce moment, d'écouter ces chansons-là, puis de danser comme si personne ne me regardait, de revenir aux vieilles années, genre des fous, genre, puis d'écouter
2: ouais.
0: ça. C'est un peu ce feeling-là que j'ai avec tes deux chansons que tu as sorties. Fait que c'est quoi tes inspirations, mettons, pour cet album-là?
3: Ina. OK.
0: Oh mon Dieu, oui.
3: Une Roumaine qui a fait de la musique. Genre, c'était comme dans. Je sais pas qu'est-ce qui se passait en Roumanie en 2008, OK? Mais tout ce qu'ils ont fait pendant cette époque-là,
0: c'est
3: c'était
0: excellent.
3: Insane. Puis c'est vraiment. C'est comme du EDM. Mm-hmm. Super comme. Féminin, tu sais. Je sais pas, il y a comme quelque chose de super sirène-like.
0: Ouais.
3: Puis c'est comme de la petite musique électronique avec pas trop de trucs, c'est pas super intellectuel, c'est juste vraiment straight to the point. Puis on dirait que c'est ça que j'avais envie de faire, ça. Le best-of de Ina.
0: Ah, oh, mais j'adore tout ça.
2: Puis comment on se prépare à ce nouveau era-là de Lydia Kupinski?
3: Comment on se prépare? Dans le sens...
0: Mettons,
3: vous?
0: Ouais, mettons nous, genre... Mettons ton show au Club Soda. Comment je m'habille? Comment j'arrive là, mettons?
3: Bonne question. Je sais pas... Je pense que ouais, je pense que de s'habiller en club 2008, ce serait vraiment une bonne référence là.
0: Mmh. Genre vraiment du Ina avant.
3: Ouais. Genre s'habiller vraiment slutty. Puis vraiment un peu bimbo là, tu sais, pas chic.
0: Non, un peu trashy.
3: Ouais, un peu trashy slutty ouais, le plus possible.
0: Parfait, je le mets dans mon Pinterest à l'instant. Et on a vu sur ton Instagram que tu as commencé à faire des correspondances avec tes abonnés.
3: Ouais.
0: Qu'est-ce qui t'a poussé à le faire?
3: On dirait que j'avais envie d'expliquer où est-ce que je m'en allais.
0: OK.
3: Puis vers où on était encore dans le processus de faire l'album, mais rendu là, j'avais quand même une bonne idée de la direction que ça prenait. Puis on dirait que j'avais juste envie de faire un genre de statement pour expliquer qu'est-ce qu'il y avait dans les chansons, parce que j'ai toujours une démarche, mettons, autobiographique quand même dans mes chansons. C'est juste que je pense que j'ai déjà fait des choses qui étaient moins claires que ça. Puis là, j'étais comme, ça se peut qu'il y ait des choses qui soient vraiment claires puis vraiment straight to the point. Fait qu'on dirait juste que j'avais envie d'expliquer ça allait être quoi. Parce que ça faisait aussi partie de ma démarche d'écrire de manière vraiment plus simple des textes. Mm-hmm. Puis je pense que j'avais envie d'expliquer aussi d'où je venais pour essayer de concrétiser l'espèce de comme... j'ai pris la décision de continuer à faire de la musique parce que j'ai comme une grosse période où est-ce que j'étais comme plus sûre que ça me tentait.
0: Okay.
3: Fait que là, on dirait que j'avais besoin de poser les bases, puis de comme poser mes limites, puis de dire c'est quoi un peu plus mon histoire. Puis je me suis comme laissée prendre dans les récits.
0: Mais mm-hmm. c'est super le fun parce qu'on a vraiment accès à un autre pan de toi qu'on connaît pas. Tu sais, ton histoire sur comment te scraper. Je pense que c'est ton club soda ou ton métropole.
3: Mon
0: premier club soda. C'est quand même très bon. J'invite tout le monde à aller s'abonner parce que cette histoire est excellente quand même.
3: Mais c'est bon. Puis c'est drôle de rire de soi-même puis de rire de ses mauvais coups aussi. Là.
0: Ouais.
3: Puis je trouve ça intéressant parce qu'en fait, je trouve ça intéressant. Ça intéresse les gens. Clairement, les
0: oui.
3: gens en redemandent. Là. C'est comme, les gens sont absolument stoked d'apprendre ces informations-là. Puis je suis comme, c'est pas... Tu sais, dans le sens, si tu le vis, puis après ça, tu passes à d'autres choses. Mais en même temps, je pense que ça fait partie de la job des artistes aussi d'être comme, tu sais, pause. Laissez-moi vous raconter une histoire. C'était en 2019.
2: D'ailleurs, tu es étudiant en littérature ici même à l'Université de Montréal.
3: C'est vrai.
2: Est-ce que tu aimerais pousser peut-être ton écriture autrement, peut-être écrire un livre éventuellement ou quelque chose, ou c'est vraiment plus au niveau de la musique?
3: Ben, c'est que c'est déjà assez time consuming, là. Ouais. Mettons la musique, là, ça me consume chaque heure de chaque journée, de chaque année. Fait que c'est sûr que d'avoir comme une autre carrière parallèle, ça me semble compliqué, mais il y a déjà des éditeurs qui m'ont écrit pour l'infolettre, blablabla, puis là, tout le monde est comme un livre, un livre, un livre. Mais tu sais, mettons, c'est pas dans mon objectif de l'année, là. Je vais commencer par sortir l'album, puis après ça, on va voir. Mais c'est pas exclu, là, disons.
2: OK.
0: Moi, je lirais. Moi, je suis la première sur mon Goodreads à vouloir le lire.
2: T'aurais au moins deux lectrices.
3: C'est bon. Précommande de deux pour dans cinq ans.
0: Parfait. Et pour finir, c'est quels artistes ont donné goût de faire de la scène? On en parle. Tu nous en as parlé un peu dans tes questionnaires et tout, mais concrètement, y a-tu des artistes qui t'ont donné le goût?
3: Bonne question. On dirait que ça a juste été comme... On dirait que c'est juste de faire de la scène. On dirait qu'il y a comme un truc de facto que c'est comme si tu fais de la musique, éventuellement, tu veux la performer devant des gens. Là, on dirait que c'était pas nécessairement comme une personne... J'arrive pas à penser à un moment où est-ce que j'étais comme... Je veux faire de la scène, dans le sens où...
0: Où il y en a qui t'inspire en ce moment, aujourd'hui, puis tu te dis, hey, ça, c'est le fun, j'aimerais ça reprendre un peu de...
3: Ben, j'ai vu le spectacle de Lord au Centre Bell, puis j'ai trouvé ça insane. Je trouvais que tout était génial. T'sais, j'ai vraiment pris des notes, là. J'étais comme, tout ça, c'est génial. T'sais, c'est au Centre Bell, mais c'est pas... C'était quand même sobre. T'sais, c'était pas genre éclatant arc-en-ciel. C'est comme le contraire de Zara Larsson, genre.
0: Oui.
3: Puis j'ai moins vraiment trouvé ça nice. Ouais. Tout moins, mais juste vraiment comme sobre, puis normal, puis c'était vraiment le fun. J'ai tout aimé, j'ai pleuré tout le long. Je suis une grande Lord... fan, vraiment, fait ouais.
0: Très cool. Puis là, puis c'est ma fête. Je sais pas si tu connais et tu aimes cette chanson, mais je me suis permis une petite demande spéciale. Donc, on écoute Mélodrama de Théodora.
3: Oh!

0: Donc, c'était Mélodrama de Théodora avec Dizzys, qui Dizzys, d'ailleurs, va être au Franco le 20 juin sur la scène Rogers, donc gratuitement. Donc, allez-y. India, si tu écoutes, j'ai écrit par texto tantôt, et écoute ça, là, vas-y. Donc, c'est notre segment. On sort à soir, on fait des recommandations culturelles pour la semaine où on revient sur des shows qu'on est allé voir la semaine passée. Esther, il se passe quelque chose de gros en ce moment à Montréal.
1: Oui, c'est aujourd'hui même que commence le Festival Transamérique, communément appelé le FTA. Pour ceux qui seraient un peu moins familiers avec l'événement, c'est un festival international de danse et de théâtre qui a lieu du 28 mai au 10 juin à Montréal. Et c'est la 20e édition cette année. J'ai fait le tour de la programmation et voici ce qui a piqué ma curiosité. Donc, j'ai trois sorties à vous proposer. On commence avec le spectacle Bolt, qui est un spectacle de danse qui s'appuie sur une méthodologie autochtone et qui est chorégraphié par Jeannette Kotowicz, qui sera présenté du 30 mai au 3 juin. Ça risque d'être un spectacle qui va être fort impressionnant et intéressant. Sinon, ma deuxième proposition, c'est « Ses regards amoureux de garçons altérés » au FTA du 4 au 7 juin, où Gabrielle Zabo incarne un homme brisé dans un solo queer cru bouleversant au Théâtre Prospero. Et finalement, Querelle de Robertval,
0: bien sûr,
1: qui nous arrive là, après une tournée un peu partout au Québec qui va se terminer au FTA. Donc, c'est au Théâtre Jean Duceppe que ça va se passer. Et le dernier spectacle va être le 2 juin. On a aussi quelques dates un peu avant ça. Puis d'ailleurs, Valérie, tu poursuis ton marathon de pièces de théâtre avec celle-là, toi.
0: Oui, donc j'ai pas fini. Je vais encore au théâtre semaine après semaine. Et je m'en vais voir Querelle de Robertval ce dimanche. Ça fait vraiment longtemps. Je regardais pour aller à Québec, mais c'est un road trip pareil. Fait que je me suis dit, je vais y aller à Montréal. Donc, parce que moi, je suis vraiment une fan des adaptations. Je suis allée voir que Notre joie demeure, il y a Querelle. Et là, j'oublie toutes les adaptations que j'ai vues dans ma vie. mais je suis vraiment une grande fan parce que ça pique toujours ma curiosité, mais il faut tout le temps que je lise le livre avant. Moi, c'est, je sais pas si vous êtes pareil. Moi, il faut que je lise le livre avant. Puis en plus, en mode nostalgie, j'ai fêté mes 18 ans au QG du FTA quand j'étais bénévole, il y a de ça un petit bout. Fait que ce soir, j'y serai. J'ai vraiment hâte de venir boucler un peu la boucle et tout. Puis là, je vous reviens sur la pièce que j'ai vue cette semaine qui était Zéro chez Duceppe avec Manie Soleiman-Lou. Puis pour de vrai, wow, là, c'était magique. Je pense que ça a dépassé mes attentes qui étaient déjà hautes, puis je savais qu'elle allait être atteinte, mais Manie est tellement drôle. Donnez-y genre un show d'humour. Pour de vrai, il était... Genre, je m'attendais pas à rire autant, parce qu'au début, c'est super sérieux. Puis après, il arrive, puis il est super drôle. Aussi, je m'attendais pas que Manie bouge autant. Il utilise beaucoup son corps. Ouais. Puis ça m'a surpris. Il danse. Il bouge beaucoup. Oui, c'est ça. Il pose aussi des super belles réflexions sur son identité, sur le pays d'où il vient, sur sa famille. Et donc, vraiment, c'est super brillant. Il y a super des bons flashs. Il y a des trucs que je fais « Ah, wow! » Tu sais, qui a pensé « Chapeau, Manie! » Et si ça revient pour une cinquième fois, une cinquième reprise, là, c'est votre signe d'y aller, là, gang. Et Lydia, tu nous as aussi préparé quelques recommandations. Donc, toi, on va te retrouver où cette semaine?
2: Tu
1: nous as parlé, entre autres, je pense, d'une rétrospective.
2: Oui, c'est une rétrospective au cinéma du parc. Fait que c'est comme un peu les classiques de demain parce que ils sont pas assez vieux, genre. Fait que c'est comme, mais c'est les classiques des années 2010. Je pense qu'il y a le Lobster que j'aimerais se revoir. Mm-hmm. Mais c'est tellement le fun revoir des films au grand écran, même s'ils sont vieux. Je trouve que, je sais pas, c'est pas parce que c'est une nouveauté que je vais plus nécessairement y aller au cinéma.
0: Ouais. L'expérience d'aller au cinéma, c'est vraiment quelque chose. Tu sais, pour la job, je dois regarder des films qui vont sortir. Fait que oui, j'ai pas la chance de les regarder sur grand écran, je regarde sur mon ordi. Ouais. Puis,
2: c'est ça la même expérience. Le truc. Ouais, c'est,
0: ça enlève à l'expérience, puis comme, c'est tellement le fun d'aller au cinéma.
2: Vraiment.
0: C'est aussi un art qu'on doit redévelopper. Vraiment.
1: Puis Lydia, je trouve aussi que ta recommandation, ça va un peu dans l'optique de se permettre de croire que des œuvres un peu plus contemporaines peuvent devenir des grands classiques, elles aussi,
2: oui,
1: dans les années à venir. Fait que je trouve ça super intéressant comme proposition.
0: Puis il y avait aussi une projection et un Q&A des 9 vidéoclips avec les louanges, mais c'est complet.
2: Ben oui, ben c'est ça, j'ai commencé là-dessus, puis après ça, je suis comme, mais c'est complet, fait que je sais pas si je vais conseiller aux gens d'y aller.
0: Mais il y a tout le temps, il y a tout le temps des no-shows. Moi,
2: je crois. Peut-être sur l'événement, ils peuvent se trouver des billets seconde main, mais je trouve que c'est une super belle idée. Dans le fond, Vincent, il a fait comme un 9 vidéoclips avec ses 9 chansons, puis là, c'est K.O. qui a réalisé les vidéoclips, puis un petit Q&A après, je trouve ça le fun, je trouve ça cool qu'il y a des gens qui fassent vivre le vidéoclip.
0: Oui, ça aussi, encore une fois, un autre art qu'on... Mais c'est tellement le fun, un vidéoclip. Moi, je m'ennuie de musique plus, puis de regarder ça, puis de mettre ça en background chez
2: mais
0: nous.
2: Mais oui, en ouverture, tu parlais de MTV ou musique plus. Ouais. Ah, c'est vrai que c'était, ça devait être une belle époque. On dirait que je l'ai pas assez connue pour être comme... attends, je sais pas, j'étais pas assez... J'écoutais pas vraiment, en tout cas.
0: Non.
2: Mais ouais, ça devait être cool.
0: C'était... Ben moi, je trouvais ça le fun. Juste aussi la bâtisse, là. Fait, moi, j'ai pas connu les années où il y avait Backstreet Boys. J'avais clairement
1: les
0: deux
1: ans. Les gens qui cognaient dans les vitres, là, pour...
0: avec Nabi, genre, j'étais pas là.
2: Mais quand on regarde des vidéos d'archives sur YouTube, là, ça avait l'air d'être un moment culturel important. Puis je pense que toutes les grosses vedettes passaient par là. Genre, t'avais un show Centre Bell le soir, là, en après-midi, tu y allais, genre.
0: Ouais. C'était comme un must go, là. Ça aussi, je m'ennuie de ça.
1: Absolument.
0: Vraiment. C'est très nostalgique. Et d'ailleurs, on s'en va vers ton questionnaire nostalgique, Lisa.
2: Oui.
0: Et pour l'envoyer, on va jouer une chanson du premier concert que t'es allée voir, qui est les trois accords avec Nuit de la poésie.
2: Let's go!

0: Et c'était la nuit de la poésie des trois accords, la boussole culturelle CSM 89.3. Donc, Lydia, tu as chanté cette chanson-là au Franco
1: oui,
0: avec les trois accords.
1: C'était tellement le fun.
0: C'est ta chanson préf de ce qu'on comprend.
1: Ben oui, Simon, ouais. Il m'a appelé puis il a dit ah, tu sais, on fait le gros show au Franco, puis là, on aimerait ça qu'il y ait plein d'amis qui viennent, puis là, qui chantent une chanson. Fait que là, c'est que, est-ce que tu voudrais chanter une chanson? Puis là, j'étais comme nuit de la poésie. Puis là, il était comme, ben, tu veux pas prendre genre 30 secondes pour y réfléchir? Puis là, j'étais comme, non, moi, c'est ça. Ça, c'est ma toune.
0: C'est ma toune.
1: Genre, si vous voulez pas, je vais prendre Yuri, mais comme, c'est sûr. C'est comme si j'étais prête à cet appel-là. Là. J'étais comme surpris du fait que j'étais comme direct.
0: C'est celle-là.
1: Je la trouve tellement bonne, je la trouve insane.
0: La trilogie Nuit de la poésie, c'est quand même, moi, j'étais vraiment triste. J'étais allée les voir à la noce l'année passée, puis ils avaient pas fait Nuit de la poésie 3, Saint-Bruno. Oh. Puis moi, c'est elle, ma préf. Fait que là, genre, j'étais tout le long, tout le long de la noce, quand j'étais pas, genre, en temps d'auto, je mettais Saint-Bruno en bas.
1: Oh,
0: mes amis étaient comme,
1: oui.
0: Val, des boss, ils l'ont pas joué. Fait que, désolée,
1: tu sais. Oh non, rip.
0: Ouais, rip, mais t'étais allée, c'est comme full circle un peu, parce que ton premier concert, c'est les trois encore
1: c'est
0: en
1: fou,
0: 2007.
1: C'est fou quand même. Oui.
0: C'était où? Te rappelles-tu?
1: Mais je m'en rappelle pas c'est où. Je me rappelle que c'était pas à Montréal. C'était ma tante qui m'avait amenée avec mon amie.
0: Wow.
1: On avait le droit d'être mineur. Mais c'était
0: C'est-tu extérieur, intérieur?
1: C'était intérieur, c'était dans une salle. Mais tu sais, c'est comme une époque où est-ce que tu sais pas vraiment c'est quoi le nom des villes.
0: Ouais. Parce que tu viens de Montréal.
1: Oui.
0: Oui, fait que, tu sais.
1: Mais même à ça, j'ai pas appris le nom des rues avant tard, là. Quand
0: oui,
1: tu sais, la géographie, c'est pas si utile quand t'es enfant, là.
0: Oui,
1: comme,
0: non,
2: c'est vrai.
1: Je connaissais mes pays, mais tu sais, à un moment donné.
0: Bon, moi, il y a ça.
1: Mais ouais, c'est comme un souvenir diffus, mais je me rappelle que c'était en bout de Grand Champion, parce qu'il y avait des chansons de Grand Champion.
0: Ouais, c'est ça, c'était avant Dans mon corps qui est sorti en 2009.
1: Ouais, exact.
0: D'où vient Nuit de la poésie.
1: Ouais.
0: Fait que, on t'allait regarder un peu, on était comme, quelle chanson on met? Mais là, j'étais comme, faut mettre Nuit de la poésie.
1: Mais oui, quelle belle idée.
0: C'est un très bon
2: bénéfice. T'as fait la chanson Juste Amis aussi en 2024 avec Simon des Trois Accords.
1: Oui.
2: Comment est-ce que t'es arrivée avec cette collaboration-là, justement?
1: Ben, je lui ai demandé. Dans le fond, on était programmé au Festival de la Poutine. Puis là, à un moment donné, il m'avait comme donné son numéro de téléphone. Puis il était comme, ah, tu sais, si jamais, je sais pas, il était comme, il y avait vraiment des dad vibes. Là, puis vraiment comme, hey, si jamais t'as besoin de n'importe quoi. Puis tu sais, genre, pas stressé. Puis genre, là, j'étais là, OK, t'es un peu comme mon coach de vie. Fait que là, j'ai mis son numéro dans mon cell sous le nom coach de vie pour faire la blague jusqu'au bout, tu sais.
0: Wow.
1: Puis là, après ça, j'étais comme, ah, ce serait cool si j'avais une chanson que j'étais comme, ah, ça, c'est vraiment pour une collab, je la garde pour une collab. Puis là, je suis comme, avec Simon, ce serait pas pire. Fait que là, on est genre un an et demi plus tard, deux ans, trois ans. Ça, non, quatre ans, c'est en 2023-2024. En tout cas, ça fait longtemps. Puis là, j'essaie de retrouver son numéro. Et là, moi, j'ai complètement oublié ma joke, là. Ma joke interne. Puis comme, je sais que j'ai son numéro, je sais que j'ai son numéro. Puis là, c'est comme mon équipe était en contact avec son équipe. Puis là, personne se répondait. Son gérant, il répondait plus à mon équipe. Puis là, c'était comme, personne se répondait. Puis là, j'étais comme, tout ça serait réglé si j'avais son numéro de téléphone. Puis j'étais comme, fuck, je me souviens. Puis finalement, un jour, lui m'a texté.
2: Puis
1: c'était coach de vie. Vous avez un message de coach de vie, là, j'étais comme, ah! Oh! Tout c'est moi, ça aurait pu aller tellement plus vite. Mais bref, c'est difficile de se coordonner. T'sais, les collabs, c'est tough. Là. Même avec Vincent pour J'aime quand on danse, quand on a fait une chanson ensemble, c'est comme. C'est tellement tough parce que la musique, c'est vraiment chaotique. Puis c'est comme à tous les jours, il y a comme 72 urgences qui n'existaient pas hier, puis qui doivent être réglées avant 5 heures. Fait que là, c'est comme. C'est vraiment difficile de se dire, OK, qu'est-ce qui n'est pas prioritaire? Puis des collabs, c'est jamais prioritaire.
0: Puis
1: il faut que ce soit nailé vite. Puis là, t'as comme les deux agendas des deux artistes que c'est comme tellement compliqué à caler ensemble. Mais ce qui m'a surpris, c'est récemment, j'ai fait le remix pour Ariane Roy sur son album. Puis ça a été expéditif, là. Mais tu vois, on n'a jamais été dans la même pièce. Ça fait que c'est vraiment rapide.
0: Ouais.
1: Mais tu sais, nous, on a clenché, là, moi puis Blaise, on a clenché, puis on était déjà en studio. Fait qu'on dirait que vu qu'on était déjà en studio en train de finir mon album qui va sortir, c'était comme, ah, ben tu sais, on a deux journées de lousse, fait qu'on le fait.
0: Ouais.
1: Puis on le fait rapidement, puis c'est ça. Mais ouais, c'est vraiment difficile. Tu sais, souvent, les gens sont comme, ah, pourquoi les artistes collaborent pas plus ensemble? C'est chiant, là. C'est tellement compliqué. C'est tellement là. Parce que, on est content du résultat, puis c'est le fun, là, mais le procédé pour y arriver, c'est tellement difficile.
0: C'est vraiment juste un bonbon pour les auditeurs puis les gens qui vous écoutent, parce que là, on est comme, oh mon Dieu, deux univers qui se mettent ensemble. C'est tellement... Merci pour ça.
1: T'sais. Ouais, mais c'est tough. Tu sais, faut faire des concessions. Puis quand t'es dans le cadre de ton propre projet, t'en fais pas, là. Ouais. Tu fais juste ce que t'as envie. Fait que c'est vraiment un exercice qui est difficile de rentrer dans le... accommoder l'autre, puis comme... Les deux auraient pris des décisions différentes, au final. Ouais. Fait que je pense que c'est inconfortable aussi. Fait que...
0: Ça challenge.
1: Ouais, exact.
2: Sinon, est-ce que t'as une série que tu peux réécouter plusieurs fois sans te tanner?
1: Ben, comme là, tu vois, je suis en train d'écouter les Desperate Housewives. Ouais. Je trouve ça vraiment fun. Mais je suis vraiment dans comme mon année 2000 era, ouais. Mais je trouve ça extrêmement bien écrit, bien filmé. Puis c'est comme, on dirait que c'est comme une époque où est-ce qu'il y en avait moins, mais il était mieux fait.
0: Mais je pense qu'on est très nostalgique en ce moment de cette époque-là. Genre, j'ai vu un TikTok là, de comme The Devil Wears Prada, puis comment qu'en ce moment ça a l'air d'un genre d'une publicité. C'est filmé comme une publicité. C'est l'éclairage est vraiment
1: blanc.
0: Les
1: couleurs sont pas belles.
0: C'est
1: les
0: fait rapide. Tu sais, comme la DA est moins recherchée. Il paraît que les moi j'ai pas vu, mais il paraît que les outfits sont dégueulasses pour un show sur la mode, genre un film sur la mode. Fait que tu sais, c'est comme, hey, ramenez-nous les années 2000. Pis c'est pour ça que je pense qu'on tripe ces séries d'époque.
1: Mais en même temps, les films, ils ont moins de budget parce que Netflix a pris beaucoup de place. Fait que là, les gens, ils sortent moins, ils vont moins au cinéma. Ouais. Tu sais, il y a plein de choses qui reviennent à parler d'économie un petit peu. Puis c'est comme, c'est tough. Mais moi, quand j'ouvre, genre, j'ai pas d'abonnement à Netflix, mais mon chum, il y a un Netflix. Puis c'est comme ça me donne mal à la tête. Je trouve que tout a l'air laid, tout a l'air whack. Puis c'est comme, ça m'intéresse pas, là. Genre, je craque des vieilles séries, puis je les écoute un à un. Je stream même pas, là. Ça me gosse.
0: C'est aussi un réconfort, là. Je pense c'est pour ça qu'on a un questionnaire nostalgique. Puis justement, ton émission d'enfance.
1: Oui, c'est dans une galaxie près de chez vous. Mais ça, c'est vraiment comme, j'y connais tout par cœur. C'est crazy. Puis je peux les réécouter. Ça va jamais m'ennuyer. Je trouve ça tellement fun. Bon. Puis, tu sais, mettons, genre, le Québec, c'est souvent des écoles secondaires, puis des polices, puis des hôpitaux, puis là, des hôpitaux. Puis, mais là, c'est comme, je pense que ça doit être la seule série de science-fiction.
2: L'univers, là, tu sais, qui crée de toutes pièces.
1: Puis c'est super théâtral, genre. Ouais. Ben, je veux dire, est-ce qu'il y en a déjà eu, de la science-fiction au Québec, là?
0: C'est vrai qu'il y en a.
2: Très peu.
1: Tu sais, parce que souvent, il n'y a pas beaucoup de budget. Fait que là, c'est comme, mais là, on va pas se mettre à faire des costumes, des affaires, mais en même temps, dans une galaxie près de chez vous, il y a une notion qui est tellement théâtrale d'être comme, on est capable d'imaginer que c'est un vaisseau, même si ça n'a pas 100% l'air d'un vaisseau.
0: Ouais, t'acceptes les petites fêtes, puis comme, tu sais, puis ils ont tous le même costume, mais ça marche, puis l'écriture est excellente aussi.
1: Vraiment, puis aussi, ils ont pris le temps, parce que quand tu regardes, il y a comme un épisode extra, là, où est-ce qu'ils montrent les dessous, là, c'est comme making of. Puis là, tu vois que, tu sais, ils répètent dans des salles de répétition, là. C'est comme, je pense pas que ça existe encore, là. Non. T'sais, des émissions de télé où est-ce que les gens sont comme, bon, on loue un local, puis on répète, tu sais, genre, les gens aujourd'hui sont comme, OK, go, on fait l'émission, là.
0: On doit le canner en tant de temps, nos techniciens sont payés tant d'heures.
1: Ouais. Pis... trois répètes par personne, puis...
0: Ben, on te répète chez eux, c'est plate, mais...
1: Ouais. Le trois bon takes, excuse-moi, j'ai dit répète, mais je veux dire take. Là, juste comme, ils prennent le moins de takes possible, puis c'est le plus vite possible. Là, tu sens qu'eux, ils viennent tous de l'impro aussi, fait que c'est comme... C'est tellement
0: ça
1: bon.
0: Ça rajoute tellement à
1: l'expérience. J'aime aussi, dans les années 2000, il y avait comme un trend, mais pas un trend, mais je remarque qu'il y a souvent un personnage qui fait partie de la gang d'amis, mais qui est un peu le vilain. Qui est là pareil. Oui. On dirait que c'est vraiment un rôle qui a disparu
2: dans
1: des gangs.
2: Ce serait Brad. Oui.
1: T'sais, Brad, puis dans Desperate Housewives, t'as comme Edie. C'est comme, elle fait partie de la gang, mais en même temps, tu vois que ça crée des frictions. Ouais. Mais on dirait que je trouve tellement que c'est une belle leçon de vie. Au lieu de faire genre juste des personnages qui s'aiment entre eux, d'être comme, ah ben tu sais, il y a tout le temps une personne dans ton cercle d'amis que ça sera pas ton meilleur ami, tu sais. Mais tu sais, il est là, puis il faut en prendre soin.
0: Il reste là, puis c'est important. Puis pour finir, parce que ça, c'est un truc qu'on a trouvé vraiment drôle, c'est que ton premier contact avec la lecture, c'est que ta mère te lisait pas genre un petit comme... Tom Tom et Nana, là, genre brique.
1: Elle me lisait des briques.
0: Mais pourquoi, c'est-tu toi qui es paresseuse? C'est-tu ta mère qui était comme, hey, ce soir, je suis actrice et je te lis tout?
1: Non, c'est... mais en plus, c'est vraiment pas dans sa personnalité de d'être une actrice. C'est vraiment, j'avais de la difficulté à me concentrer super longtemps. Turns out que je suis TDAH. Mais comme.
2: There you go. Ça s'explique cela.
1: On dirait qu'il y a quelque chose dans le. Dans l'auditif que juste j'adore, puis encore aujourd'hui, j'écoute plein de livres audio tout le temps, puis on dirait que souvent je préfère mon expérience, puis ça m'aide à canaliser mon énergie, puis comme je peux marcher en même temps, puis j'écoute. Puis que mais elle a été franchement là, je sais pas si je serais capable de faire ça pour un enfant parce que elle a vraiment été ma courage. Elle m'a lu le monde de Sophie, Harry Potter, Narnia, là, des affaires, c'est comme fucking long, puis là j'étais là pendant des heures, puis
0: mais on la salue. Puis pour continuer vers ton questionnaire actuel, on a un groupe que t'aimes beaucoup, beaucoup, beaucoup. Puis dans une entrevue que t'as faite à Urbania il y a de ça un petit temps, t'as dit que si tu pouvais enlever tous les groupes sur la Terre, ce qui est un peu chiant pour les trois accords, ben tu garderais juste eux et c'est Synesthésie de Malajube.

0: c'était synesthésie de Malajube. Lydia, veux-tu revenir sur ton statement?
1: Ben oui, là, clairement, là, je déliterai pas tous les bands du monde. Là.
0: Non, je pense que c'était pour le jukebox Urbania, c'était cette capsule-là.
1: C'est bien drôle.
0: C'était avec Laurent Jalbert. Mais Malajube, c'est vraiment un bon band. Moi, je suis pas de cette génération-là et j'ai commencé à les découvrir cette année avec Portée disparue et honnêtement, j'aime vraiment ça.
1: Ouais.
0: Fait que j'apprends à les connaître.
1: Mais l'album Labyrinthe est vraiment bon. Je pense que c'est mon préféré.
0: Je vais l'écouter parce que...
1: Mais Trompe-l'œil aussi, c'est bon.
0: Ouais.
1: Ah, c'est épique.
0: Trompe-l'œil, c'est celui que Montréal moins 40.
1: Ouais.
0: Ouais, ça, c'est comme leur classique, je pense, à Malajube.
1: Et ils ont une collab avec les trois accords dedans. Hein.
0: Ah, ben.
1: Mais je pense que c'est dans Montréal moins 40 que je pense Simon, il chante quelque chose.
0: C'est peut-être ça, parce qu'à un moment donné, il y a une voix, puis je suis comme. Je la reconnais, mais...
1: c'est ça, mais c'est pas genre, ils en ont pas fait un grand cas, ils ont pas fait genre featuring, mais il y a Pierre Lapointe.
0: C'est ça. Ah, c'est Pierre Lapointe.
1: Les trois accords, il y a Simon qui chante. Puis là, t'as Loco le casse aussi.
0: Ah,
1: à un moment donné, dans une autre chanson.
0: OK, bon, on va aller. On va écouter.
1: Mais faut le savoir, faut lire le petit document des paroles pour le savoir.
0: Parfait. Ben, lisez vos documents parce que tu fais aussi des petits livres avec, avec tes vinyles et tes albums et tout. Fait que, à lire. C'est super important.
2: Absolument.
0: Et là, on parlait un peu de théâtre récemment, tantôt. Puis, j'ai parlé aussi que Notre joie demeure, qui est une adaptation de Kev Lambert, que tu es allé voir puis qui t'a beaucoup marqué.
1: Oui,
0: récemment.
1: Ben, je pense que c'est important, puis je pense que ça revient un peu à la dimension sociale du théâtre. Je trouve ça important que ça adresse. Ben, je trouve ça important qu'il y ait des pièces qui soient contemporaines, parce que je pense qu'à un moment donné, je me suis un peu éloignée du théâtre parce que je trouvais que c'était beaucoup d'adaptations.
0: Mm-hmm.
1: Ouais. C'est comme, à un moment donné, tu sais, la pièce anglaise traduite dans un français qui n'existe pas. On dirait que des fois, ça me fait décrocher parce que c'est comme... Tu sais, on parle pas comme ça au Québec.
0: Non, c'est ça.
1: Mais c'est pas une traduction de film international. Fait que pourquoi employer un langage qui est si français international, qui est une langue qui est inventée, là, qui n'existe pas? Là?
0: Ouais, le français normatif, faut vraiment être bon comédien pour l'avoir bien.
1: Ben, je veux dire, si tu fais, tu sais, je comprends si tu fais comme un grand classique, si tu fais Othello, tu sais, je comprends, mais tu sais, genre, une pièce contemporaine qui vient d'ailleurs, traduite, ça se peut, mais on dirait que des fois, j'avais de la difficulté à embarquer dans le concept. Puis on dirait que je me suis juste pris dans le théâtre documentaire, là, qui était comme un gros era récemment, quand même.
0: Ouais.
1: Je pense que c'est bien qu'on revienne à un genre de fiction, mais tu sais, une fiction qui a rapport, puis je trouve qu'adresser la crise du logement, puis les différences entre les riches et les pauvres, c'est quand même important, puis c'est très d'actualité. Fait que,
0: ils ont fait une super job avec ça.
2: Absolument.
1: Ouais, vraiment.
2: Sinon, on t'amène ailleurs. L'album que tu mets quand t'as le Oxcord, tu nous as dit que t'étais pas tant une fille d'album plus une fille de chansons.
1: Ben, c'est pas vrai. J'adore les albums. J'écoute beaucoup d'albums. J'adore les playlists maison.
2: Ouais, je comprends.
1: Fait que là, mettons, moi, j'ai des playlists personnelles que je fais, que je curate, puis que j'aime.
2: Je comprends.
1: Mais l'idée, mettons, que quelqu'un mette Spotify, puis que... Mais moi, j'ai Apple Music aussi, fait que je pense que ça a comme... Ça, mettons, le concept de Spotify a jamais fait partie de mon quotidien, fait que je pense que j'ai jamais embarqué. Fait que je pense que c'est un mélange de comme... Je le méprise, mais aussi, ça fait pas partie de mon upbringing, fait que je...
2: Puis est-ce que t'as des thématiques ou des titres à tes playlists en particulier? Ou...
1: Ouais. Tout le temps. Mais
0: c'est genre super niche, c'est comme, tu sais, moi j'ai comme une playlist genre sangria, fait que ça c'est à écouter à l'apéro, puis c'est ça, c'est super curate. Puis là,
1: tu fais bien, c'est parfait, c'est ce qu'il faut. Mais on dirait que moi, l'idée que de pas contrôler la prochaine chanson, ça me met hors de moi.
0: Ouais.
1: Mais tu sais, ça peut être cool, tu sais, genre, il peut y avoir des découvertes, I guess, mais on dirait que moi, je suis comme, je suis tout le temps en train de faire des playlists en temps réel. Fait que, mettons, je suis, tu sais, dans le genre, ajouter à la liste, puis là, c'est comme ça que je suis heureuse. J'aime ça savoir ce qui s'en vient.
0: Puis tu saises le vibe des gens qui conduisent, puis là, tu dis, lui, OK, lui, il a pas eu sa toune depuis longtemps, on va y mettre une toune que moi, j'aime. Moi, je conduis pas dans la vie, je n'ai pas de permis de conduire, donc c'est ma job.
1: Let's go.
0: Je la prends très au sérieux.
1: Ben oui,
0: j'espère le sait.
2: Quand t'as pas de permis de conduire, il faut se réinventer, Valérie.
0: Oui, il faut que t'aies une utilité parce que j'ai aucun sens d'orientation. Donc,
1: si t'es pas capable de faire le Google Maps puis t'es pas capable de conduire, ça te prend une vertu.
0: Le DJ, c'est moi.
1: C'est bon.
0: Au karaoké, c'est quoi tes chansons de prédilection?
1: Ben, C'est zéro de Julie Mas, je l'ai très bien.
0: Ah, wow.
1: C'est tellement belle chanson. Même.
0: Tu l'as-tu déjà chanté autre qu'au karaoké, comme à une émission ou quelque chose comme ça, en show?
1: Oui, c'est vraiment drôle parce que cet été, j'ai fait un show à Québec, qui était un genre de show avec plein d'artistes. Puis ils m'ont proposé de faire cette tune-là. Puis là, j'étais comme, all right, je la connais déjà par cœur. Ouais.
0: Job facile.
1: C'était le fun. Pas beaucoup de répètes pour moi. Là.
2: J'adore ça. Sinon, ton festival préféré en terminant?
1: J'aime beaucoup le festival Bleu Bleu. Avec nous, on est allé, c'était en 2024. Puis pour depuis, puis c'était vraiment le fun. C'était trop cute. Puis aussi, il y avait beaucoup de mineurs, mais ce qui est quand même cool, parce que des fois, il y a des salles qui sont des bars, fait que c'est 18 ans et plus, fait que là, les mineurs peuvent pas venir. Puis je trouve que c'est tellement dommage. Ils devraient tellement laisser la chance aux ados d'aller voir des spectacles.
2: De découvrir des artistes.
1: Oui, c'est tellement important. Puis surtout dans des régions reculées, comme... je suis déjà un blanc, c'est où déjà Bleu-Bleu?
0: Carleton-sur-Mer.
1: Que c'est comme, tu sais, c'est pas genre proche de Québec, c'est pas proche de Sherbrooke. Fait que c'est comme, comment tu veux que les jeunes, genre, aient une initiation...
2: À la culture.
1: À la culture.
2: Ouais.
1: Fait que je trouvais ça super émouvant de voir comme plein de jeunes de comme 15 ans. Je trouvais ça trop le fun.
0: On l'a dit la semaine passée à l'émission que amener vos jeunes dans les festivals, dans les shows, c'est comme ça que ça, on devient avoir des coups de cœur puis à découvrir plein d'autres artistes. Puis c'est comme ça que la culture roule, en fait.
1: Ouais, il faut les laisser aussi être autonomes là-dedans, je pense. Tu sais, à un moment donné, aller voir des shows avec ta mère, c'est. Tu
0: sais. Faut couper les cordons.
1: C'est ça, là. C'est bien plus cool pour eux s'ils peuvent faire des niaiseries puis s'amuser entre eux, là.
0: Ouais. Puis là, je vous invite à préparer vos slutty outfits, peu trashy, parce que là, on va jouer à l'extérieur, qui est un coup de cœur à l'émission et qui est sur ton prochain album. C'est parti!

0: que c'était à l'extérieur de Lisa Kipinski, qui est avec nous en studio. Puis on est rendu au moment où on se partage nos coups de cœur culturels de la semaine. Et Lisa, ton coup de cœur, on le partage ici toutes les trois. Esther, on a parlé en début. Moi, j'ai fini la série cette semaine. Et c'est quoi ton coup de cœur?
1: Excusez-moi, qu'est-ce que j'ai dit?
2: C'est Vitrerie Joyale.
1: Oui, c'est vrai. Oui,
0: Vitrerie Joyale.
1: C'était tellement beau, j'ai pleuré.
0: Moi
1: aussi. Je trouvais ça trop cute.
2: Ouais.
1: Je trouvais ça vraiment le fun. Puis j'ai entendu Martin Matt dire en entrevue que, tu sais, mettons, il y avait des blagues que c'est produit par Amazon. Puis qu'il voulait pas inclure.
2: Ah ouais.
1: Puis c'est comme, tu sais, il y a comme des blagues misogynes.
2: Ouais.
0: Oui, je m'en rappelle.
1: Mais tu sais, je pense qu'en voyant la scène, on est clairement capable de comprendre que c'est une dénonciation,
2: absolument,
1: pas un renforcement.
2: Ouais.
1: Puis. Je trouve ça trop fun qu'il ait mis son poing à terre, sur la table, partout, là, tu sais, dans le mur. Je sais plus c'est quoi l'expression, mais ouais, je trouve ça le fun. Je trouve que c'est important pour l'histoire parce que ça, je trouve que ça nous montre plus le chemin parcouru que.
0: Pis c'est super touchant.
2: Vraiment.
1: Ouais.
0: C'est autant drôle que touchant. La DA est exceptionnelle.
1: C'est beau, c'est super beau. Bien fait. Là.
0: C'est que je me sens vraiment dans les années 90 avec ce show-là, puis j'ai tout aimé.
1: Ouais, vraiment.
0: Puis toi, Esther, c'est quoi ton coup de cœur de culturel de la semaine?
2: Moi, c'est un petit plaisir coupable. La nouvelle saison des Passions Poussières vient de sortir. Et moi, je dois dire que j'adore les émissions de rénovation, que ce soit Karine et la Maison Jaune, Passions Poussières. Là, c'est le retour de Décor ta vie aussi.
0: Vendre ou rénover.
2: Ah, tout ça. Là, moi, j'adore ça. C'est sûr que ma mère est designer d'intérieur, donc la pomme ne tombe jamais bien loin de l'arbre. Mais
0: Chantou.
2: Allô, Chantou.
0: Allô, Chantou.
2: Donc, je vous propose de visionner la nouvelle saison de Passion Poussière. C'est un bon petit plaisir coupable.
0: Et moi, c'est

0: pourquoi tu commences qu'on trippe tout dessus. Puis les gars sont assez beaux, mais sont aussi tellement respectueux. Ils parlent de consentement comme, tu sais, à la, son gym, puis sont comme, hey, hey, genre, je dois la faire venir, puis c'est comme respect, puis comme, comment je fais ça, puis tout. Puis le gars est comme, ben, s'il n'y a pas de consentement, il n'y a pas de plaisir. Faut que tu la rendes à l'aise. Il y a des scènes de sexe où tu passes comme une minute du gars qui essaie de la rendre à l'aise. Chose que j'ai rarement vue à la télé.
1: C'est vrai.
0: Et je suis comme, je suis au bout de ma chaise, puis je suis comme, oh my god! J'ai comme le feeling d'un gars qui regarde le hockey, là. Ça, c'est moi qui regarde Off Campus. J'ai regardé ça, j'ai bingé ça en 3 jours, là. C'est un peu malsain. Puis maintenant, ben, c'est aussi, je ne suis pas flouée, c'est des hommes écrits par des femmes. C'est
1: ça pour... paraît quand même.
0: Ça paraît. Ooh. Ils n'existent pas, ils ne sont pas vrais. Donc, mais mon algorithme, c'est juste ça. C'est vraiment agréable. Moi, puis mes collègues, on n'arrête pas de s'envoyer ça. Et en plus, la saison 2 est confirmée. Fait que j'ai juste hâte à ça. Puis c'est inspiré de. C'est une adaptation de roman de Smut. Là. Il y a vraiment comme une popularisation de la Smut Romance en ce moment. Donc, j'ai tout aimé. Allez voir Off Campus, faites-vous plaisir.
1: OK. J'adore. Et là, on est rendu au segment du coffret culturel. Donc, comme les dernières semaines, notre invitée a amené un item qu'elle souhaite donner au coffret culturel et elle pourra repartir à son tour avec quelque chose. Donc, Lydia, qu'est-ce que tu nous as apporté?
2: C'est Jonquière LSD de Sean Cotton. Nice. Alors, c'est un petit recueil de poésie que j'ai lu, que j'ai apprécié, que je suis prête à donner au suivant. C'était difficile. J'avoue que là, j'étais dans mes trucs, là, puis j'étais comme, oh, les deux filles de CISM qui veulent que je me départisse d'un de mes objets.
0: On est désolé.
2: Genre, c'est tough, là. C'est comme moi, mes livres, je les aime.
0: Mais
2: lui aussi, je l'aime, là. C'est not a diss, là.
0: Mais là, tu vas trouver un autre coup de cœur culturel parmi notre sélection. Tu regardais un peu pendant la pause musique. Est-ce que tu as fait ton choix? Qu'est-ce qui t'intéresse?
2: Je pense que je vais prendre Porter plainte de Léa Clermont-Dion, même si j'ai vu le documentaire.
0: C'est un cadeau de Flavie Boivin-Côté, notre invitée de la semaine passée. Okay. Donc, on la remercie.
2: Ben, c'est nice. Parce que j'aime... C'est ça.
0: C'est un super bon livre.
2: Ça m'intéresse comme sujet. J'adore.
0: On adore
2: les agressions.
0: Oh. Oh là là. Mais non, mais pour de vrai, j'espère que quelqu'un va prendre ton recueil. Puis déjà le recueil de Flavie qui a pris preneur. Donc ça, c'est super.
2: C'était bien curaté.
0: Et Lydia, on voulait vraiment te remercier d'être venue à l'émission
2: merci
0: aujourd'hui.
2: Merci à vous pour le cadeau. Merci pour le chapeau.
0: Ça fait plaisir. Bonne fête
2: à
0: l'avance.
2: Bonne fête
0: à toi. Si vous voulez nous réécouter, on est sur Spotify. On est sur le site web de CSM 89.3. Il y a notre page Instagram, La Boussole Culturelle. Notre page TikTok, Facebook aussi, La Boussole Culturelle. On est partout. Mon nom était Valérie Langevin.
1: Et Esther Baudouin.
0: Et la semaine prochaine, on reçoit Naomi. Ça va être insane. Donc vraiment, on a super hâte. Puis on se dit à la semaine prochaine.
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